L'orchestre baroque, le Tafelmusik, a, comme ses musiciens ont du plaisir à jouer ses pages sous la direction de la regrettée Jean Lamon. Sur cet enregistrement de 1993, nous entendions le troisième mouvement du Brandebourgeois numéro 3 de Bach. Et quand je dis une valeur sûre, c'est qu'on reconnaît cette musique, elle nous est familière. On l'aime pourquoi? Ben, sans doute pour son équilibre, sa richesse, son questionnement, sa lumière. Merci aux interprètes et aux compositeurs de génie. Encore ici, nous serons en terre inconnue avec Telemann et sa sonate en trio. Une sonate avec trois instruments, hautbois, violon et violoncelle, qui ressemble à certains moments à un concerto avec la basse continue, le clavecin. Les trois solistes sont en interaction avec beaucoup de vivacité. Laissons-nous emporter dans leur joyeux sillage.

Quelle richesse sonore avec la hautboïste Xenia Loeffler et ses trois amis qui jouaient la sonate en trion en sol mineur de Telemann. La pianiste Edith Meshulam-Korman et la chef d'orchestre Kayena Poncione-Bele redonnent vie à une compositrice viennoise oubliée, Mariana Martinez, longtemps considérée comme une compositrice de second ordre, imaginez. Heureusement, on réévalue son legs musical depuis quelques années. La pianiste raconte qu'elle est immédiatement tombée sous le charme de sa sonate en sol majeur. Et puis, en découvrant ses concertos, elle a tout de suite pensé qu'il fallait faire connaître Mariana Martinez à un plus large public. Elle a donc contacté plusieurs chefs d'orchestre masculins. Mais figurez-vous donc qu'ils ont tous décliné, en qualifiant la compositrice pas vraiment intéressante. C'est alors qu'elle a fait la connaissance de Kayena, qui, elle, a tout de suite embarqué. Messieurs, vous ne vous êtes pas trop forcés pour en connaître davantage sur cette dame compositrice. Et pourtant, il existe tant de témoignages de personnes qui ont assisté à ses concerts privés. On dit qu'elle était une pianiste prodigieuse et une chanteuse extraordinaire. Malheureusement, son œuvre s'est perdue au fil des siècles, comme c'est souvent le cas. Elle a écrit 31 sonates pour piano, mais il n'en reste que 3. 3 sonates, c'est peu pour avoir une vision d'ensemble de ses talents de compositrice. Mais ne boudons pas notre plaisir, on va écouter le concerto pour piano en mi majeur de Mariana Martinez avec la pianiste Edith Meshulam-Korman et l'orchestre philharmonique d'Oxford sous la direction de Kayena Poncione-Bele.

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Eh bien, ça s'écoute bien, ce concerto pour piano de Mariana Martinez, une compositrice du 18e siècle sous-estimée. Les violons du roi s'en vont à Rome, pas en avion, je veux dire en musique. Faut dire que le répertoire en lien avec la Città Eterna est très abondant. Pensons à Handel qui a bâti à Rome sa jeune réputation. Corelli y a forgé le Concerto Grosso. Respighi en a célébré la beauté via toutes les fontaines de Rome. Et Nino Rota y a signé d'innombrables musiques de films. Le programme des violons du roi est ainsi conçu car on a voulu créer une connexion avec une exposition en cours au Musée des Beaux-Arts, la collection Torlonia, chef-d'œuvre de la sculpture romaine. Ce concert est donc présenté le 5 juin en soirée à la Salle Bourgie de Montréal, laquelle, comme vous savez, est attenante au musée. On admire tous ces marbres antiques qui trônent au milieu des salles du musée et puis on traverse à la Salle Bourgie. Cet événement va marquer les débuts de la contralto Rose Nagard-Tremblay et du jeune chef Kyrian Friedenberg avec les violons du roi. Sur cet enregistrement qu'on écoute, Rose chante un air de Jules César de Handel avec l'Orchestre de chambre de Toulouse.

La voix magnifique de la contralto, Rose Nagar Tremblay. Je vous rappelle que la collection Torlonia, chef-d'œuvre de la sculpture romaine, eh bien, on peut croiser les empereurs romains jusqu'au 16 juillet au Musée des Beaux-Arts de Montréal. Et puisqu'on est dans les temps très anciens, une autre fascinante période qui mérite d'être visitée, plusieurs siècles avant les empereurs romains, la période des bâtisseurs de pyramides en Égypte. Ça se passe à l'Arsenal Art Contemporain à Montréal. On nous invite à une expérience immersive au cœur de l'Égypte antique pour explorer les secrets et les théories scientifiques qui entourent la construction des grandes pyramides. Le génie égyptien dans toute sa splendeur. J'y suis allée avec mon compagnon de voyage qui a 8 ans. Nous avons été vraiment très, très impressionnés tellement c'est fascinant ce périple. On va enchaîner avec un peu de musique de chambre, avec une clarinette d'époque en bois blond, une reproduction fidèle d'un instrument de 1810. Depuis que Maryse Legault a découvert les clarinettes historiques, elle s'est prise d'amour pour les instruments anciens. La pianiste Gilly Loftus, amie et collaboratrice depuis plus de 10 ans, elle l'accompagne au pianoforte sur son premier album, Around Berman, véritable déclaration d'amour à la musique du début du 19e siècle. Les deux musiciennes jouent le grand duo concertant opus 48 de Carl Maria von Weber, une œuvre emblématique du répertoire pour clarinette.

De la belle clarinette avec Maryse Legault. Quand même, hein, la différence de sonorité entre l'instrument moderne et celui d'époque qu'elle utilise est subtile, ne trouvez-vous pas? Vous écoutez Toute une musique sur Ici Musique et Ici Musique Classique. Avec vous pour la prochaine heure, Marie-Christine Trottier. On file vers la Fondation Louis Vuitton, ce splendide musée parisien conçu par l'architecte Franck Guéry. C'est dans ce lieu enchanteur que le pianiste Arkady Volodos a donné en concert de grandes œuvres de Schubert et de Schumann. L'idée d'immortaliser cette performance n'a pas tardé, d'autant que le musicien préfère cette méthode d'enregistrement, car, dit-il, en concert, il y a toujours l'excuse de la fugacité de l'instant, de la nervosité d'un soir, alors qu'en studio, bien, tout doit être parfait. On va revenir au programme. Le magazine Classica a demandé à Volodos comment distinguer Schubert et Schumann. Il répond ceci que plus que la sonorité, c'est la spiritualité qui les distingue. Ce n'est pas la même vision, le même sentiment. Les scènes d'enfants de Schumann que nous entendrons à l'instant sont complètement nostalgiques. Cette musique ne reste pas platement descriptive. Elle n'imagine pas ici un enfant qui joue, là un enfant qui court. Elle se montre beaucoup plus complexe dès les premières pièces. Et la dernière, le poète parle, s'envole vers l'éternité. Arkady Volodos joue ses pièces avec sa propre nostalgie de l'enfance. Il a vécu une deuxième enfance à travers les yeux de sa fille, dit-il. L'expérience est encore plus riche.

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Le poète parle, dernière des 13 scènes d'enfants de Robert Schumann. Quelle interprétation gracieuse du pianiste Arkady Volodos. Bien avant tout le monde, la violoniste américaine Rachel Barton Pine a été l'une des premières à défendre la musique de Samuel Coleridge Taylor. Dès 1997, elle souhaitait proposer un répertoire qui avait été peu enregistré. C'est à ce moment-là qu'elle a enregistré la romance en sol majeur du compositeur. Très consciencieuse, elle a fait des recherches au Centre de recherche de la musique noire de Chicago. Bon, elle a trouvé plein de beaux concertos. Malheureusement, il n'y avait pas assez de place sur l'album pour le concerto de Samuel Coleridge Taylor dans son intégralité, mais elle est tombée amoureuse de sa magnifique romance en sol majeur. Elle est d'une grande beauté lyrique, mais techniquement très exigeante en raison de l'utilisation constante de doubles cordes. Soyons attentifs, c'est ce qu'on écoute maintenant. Rachel Barton Pine est accompagnée par l'orchestre de chambre Encore.

Et maintenant, je vous propose du chant choral puissant avec le chœur de la chapelle de Pembroke College de Cambridge, l'un des chœurs universitaires les plus réputés d'Angleterre. Nous entendrons une œuvre de celle qui a dirigé ce chœur exceptionnel pendant 10 ans, Anna Lapwood. Elle raconte qu'elle a énormément appris en travaillant avec ses chanteurs. Elle a voulu un album qui résume un peu ce qui rend Pembroke unique. Anna Lapwood est aussi organiste. Si vous êtes sur TikTok, on la surnomme l'organiste de TikTok ou encore la Taylor Swift de la musique classique. Bien de son temps, elle a compris le pouvoir des réseaux sociaux. Sa pièce qu'on entendra, Arise, Shine, Lève-toi, brille, est la pièce titre de l'album qui souligne la fin de son mandat à titre de chef du chœur de la chapelle de Pembroke College.

Une très belle interprétation de cette pièce d'Anna Lapwood, qui dirige ici The Chapel Choir of Pembroke College de Cambridge. Et c'était « Lève-toi, brille », traduction en français. Nous avons commencé l'émission avec une musique familière de Jean-Sébastien Bach. Nous la terminerons avec une pièce encore ici pas mal connue. Le pianiste russe Anton Badakov a un penchant pour la musique minimaliste. Son plus récent album est consacré à la musique de Pachelbel. Et c'est précisément le lien qui unit la musique de Pachelbel au courant minimaliste qui a intéressé Badakov. Le pianiste écrit qu'on trouve chez Pachelbel des variations sans fin sur une séquence d'accords. De simples progressions harmoniques sont répétées encore et encore, avec des variations qui donnent naissance à des mélodies et des textures qui révèlent peu à peu leur magie. Au XXe siècle, cette technique de composition a été ravivée sous le nom de minimalisme. Non seulement cela ne devient jamais ennuyeux, mais plus on écoute, moins on souhaite que cela s'arrête.

Le pianiste Anton Balagoff jouait le fameux canon de Johann Pachelbel. L'album Seven Works of Johann Pachelbel a été enregistré en concert en 2025 sur un piano Steinway de 1880. Et comme on dit, il est très bien conservé, ce piano. Avec toutes ces belles musiques qu'on écoute chaque soir, nous aussi, on est bien conservés. Je remercie beaucoup l'équipe, les mêmes avec qui j'ai fait les émissions en direct pour les demi-finales du Concours musical international de Montréal, samedi et dimanche. Ah, quel moment inoubliable, éblouissant, tous ces violonistes. La violoniste Marie Bégin, qui a co-animé avec moi, est d'accord. Et on poursuit sur l'antenne d'ici musique avec Stanley Péan et le jazz. Écrivez-moi si le cœur vous en dit. Tiens, vous étiez peut-être là en fin de semaine à la salle Bourgie. Dites-moi ce que vous en avez pensé. Vous pouvez me rejoindre à toute-une-musique@radio-canada.ca. Sinon, la petite bulle de conversation sur la page même de l'émission Toute une musique. N'oubliez pas que nous décernons le prix Ici Musique, qui se confond avec le prix du public. Bienvenue à tous. Il est encore temps de voter, je crois bien, n'est-ce pas, Guylaine? Je m'appelle Marie-Christine Trottier. Bonne nuit, adieu les soucis. À demain.

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0: Bonsoir. Au microphone d'ICI Musique, Stanley Péan. Ce soir, à Quand le jazz est là, nous accueillons le mois de juin.

Composition de Burton Lane avec des paroles de Ralph Freed, créée à l'origine par Judy Garland et Mickey Rooney dans le film Babes on Broadway en 1941. La chanson How About You était ici interprétée en duo par Mary Panacci et John Alcorn sur l'album Her Perfume que la chanteuse lançait en octobre 2014. Le clarinettiste Andy Ballantyne et le guitariste Rob Pilch étaient de la partie sur cette chanson qui évoque New York au mois de juin et tous les plaisirs de la vie. Bonsoir à nouveau, messieurs, dames. Notre proposition musicale pour les prochaines heures s'articule autour de chansons et de pièces instrumentales qui célèbrent le mois de juin, le retour des beaux jours et l'arrivée de la saison estivale. Cette sélection très éclectique privilégiera des rythmes chaleureux et des mélodies lumineuses pour installer une atmosphère propice à la saison qu'on espère belle et chaude. Sur les sommets clairs, les charmes et les eaux, des jets de lumière tombent de l'azur, écrivait Louis-Honoré Fréchette. Nous relançons tout de suite le bal estival avec « Je ferai un jardin » interprété par la chanteuse Sophie D, une reprise d'une chanson originale écrite et composée par Clémence Desrochers, extraite de l'album « Clémence » paru sous étiquette John John en septembre 2020. Sophie D y est accompagnée de Rémi-Jean Leblanc à la contrebasse et de Robbie Cooster à

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Avec la canicule qui s'invite désormais dès le printemps, entendre une pièce intitulée « April and June » n'a rien d'une anomalie météorologique, mais relève d'une simple mise à jour de notre calendrier saisonnier. Cette composition originale du pianiste Kevin Kline, à ne pas confondre avec son homonyme comédien, est tirée de l'album « Make Up Your Mind » paru en 2014. Musicien établi à Chicago, diplômé du programme musical de l'Université de DePaul, Kline a longtemps accompagné sur scène des figures du R&B telles que Aretha Franklin ou les Temptations. Ici, sa formation réunissait Bobby Shue à la trompette, Jim Gaioretto au saxophone soprano, Dale Prasco à la guitare et John Paul à la contrebasse, sans oublier Bob Rummage à la batterie. Comme disait l'humoriste français Philippe Bouvard, la météo, c'est la science qui permet de connaître le temps qu'il aurait dû faire. Et pour poursuivre sur le thème des anomalies et des caprices de la météo, la pièce « Winter in June », une composition originale du pianiste germano-canadien Florian Hofner, issu de l'album « First Spring », publié sous étiquette Alma en septembre 2019. Il est accompagné ici par le contrebassiste Andrew Downing et le batteur Nick Fraser.

June, une composition originale du saxophoniste Keith O'Rourke, qui figure sur l'album éponyme de sa formation Baritone Madness, publié en septembre 2019. Ce projet mené par des musiciens de l'Ouest canadien se distingue par sa configuration instrumentale atypique de quintet sans piano. La ligne de front est exclusivement partagée par trois saxophones baritons: Keith O'Rourke, Pat Béliveau et Gareth Bain, tandis que la section rythmique repose sur le contrebassiste Cody Hutchinson et le batteur Tyler Arnby. Nous allons enchaîner avec trois autres pièces affublées du même titre laconique. D'abord June par le saxophoniste américain Ben Wendell, un thème original directement inspiré de la suite classique pour piano Les Saisons de Tchaïkovski. Elle est issue de l'album The Seasons, publié par Wendell sous étiquette Motema en novembre 2018. Et elle met à contribution Aaron Parks au piano, Gilad Exelman à la guitare, Matt Brewer à la contrebasse et Eric Arland à la batterie.

Cette troisième pièce de la soirée, portant le titre June, est une composition du violoniste polonais Adam Baldich, écrite en collaboration avec le pianiste israélien Yaron Herman. Elle figure sur leur album en duo intitulé The New Tradition, paru sous étiquette ACT en 2014. L'enregistrement, qui met de l'avant un dialogue minimaliste entre la musique classique et l'improvisation jazz, nous rappelle la virtuosité de l'un et de l'autre, qui ont déjà été les invités à cette émission. Vous vous en rappellerez, Adam Baldich ayant enregistré un disque avec Jacques Coubat-Séguin et était passé à l'époque le présenter ici. La dernière pièce à notre programme intitulée June, tout court, est une composition de la saxophoniste alto Tara Davidson. Il s'agit d'une piste du premier album éponyme du Carn Davidson 9, publié sous étiquette Ado en 2013. Cette œuvre a d'ailleurs valu au groupe une nomination au prix Juno. L'enregistrement de ce nonette co-dirigé par Tara Davidson et son conjoint, le tromboniste William Carn, réunit Kelly Jefferson au saxophone ténor, Perry White au baryton, Jason Logue et Kevin Turcotte aux trompettes, Andrew Downing à la contrebasse, Ernesto Cervini à la batterie, ainsi que le guitariste Ted Quinlan.

Loin de moi l'envie de sombrer dans le commentaire éditorial, mais il me semble que la Terre Sainte, à l'heure actuelle, n'est pas une destination vacances envisageable. Nous écoutions néanmoins June in Jerusalem, une composition originale du tromboniste et chef d'orchestre américain établi au Canada, Dave Robbins. Il s'agit d'une piste de l'album éponyme du Dave Robbins Band, publié en 1970, un disque rare qui fait partie de la célèbre série LM de Radio-Canada, pressée en quantité limitée à des fins de diffusion interne sur les stations du réseau. Robbins jouait du trombone aux côtés d'Ian McDougall, de Dave Pepper, de Ted Lazenby et de Bill Trussell. La section des trompettes réunissait Bobby Ailes, Bobby Harriott, Carsey Schneiden, Don Clark et Stu Barnett. Fraser McPherson était au bois et au mélodéon, accompagné de Dave Quarren, Jack Stafford, Roy Bull et Wally Snyder. Enfin, la section rythmique s'articulait autour d'Oliver Gannon à la guitare, qui était tout jeune à l'époque, Ron Johnston au piano, Bob Murphy à l'orgue, Ralph Dyke au vibraphone, Ray Moga à la contrebasse, George Ursa à la batterie et enfin Don Nipsel aux percussions. Enchaînons avec Tomorrow in June, une composition du claviériste, compositeur et réalisateur américain Mitchell Froome, principalement connu pour son travail auprès d'artistes tels que Paul McCartney, Randy Newman ou le groupe Crowded House. Sur ce premier album intitulé A Thousand Days, Froome exécute l'ensemble des arrangements en jouant du piano acoustique dont le son est modifié par divers traitements et effets électroniques en studio.

Le standard Memphis in June, composition de Augie Carmichael, a été créé en 1945 pour le film musical Johnny Angel. Cette version instrumentale est tirée de l'album Jazz and Romantic Places, publié sous étiquette Atlantic en 1955, un enregistrement du printemps de cette année-là par l'octet du saxophoniste Dave Pell, sous la direction musicale du trompettiste Shorty Rogers. Ce sont des musiciens emblématiques du cool jazz de la côte ouest américaine. Eh bien, en nous souhaitant tout de même un été pas trop pluvieux, écoutons Stacey Kent chanter « The Summer We Crossed Europe in the Rain », une piste de son album « The Changing Lights » publié sous étiquette Parlophone en 2013. Les paroles de cette bossa nova ont été écrites par le célèbre romancier britannique et lauréat du prix Nobel de littérature Kazuo Ishiguro. La musique a été composée par le saxophoniste Jim Tomlinson, le compagnon de la chanteuse. Graham Harvey est au piano, John Parry Celli à la guitare, Jeremy Brown à la contrebasse et Joshua Morrison à la batterie.

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La Samba de Werau, composée par Marcos Valle, interprétée par le tromboniste Peter Turner, un musicien actif sur la scène de la région d'Ottawa, entouré du pianiste et saxophoniste Gary Elke, du guitariste John Burrett, du contrebassiste Chuck Pierce et du batteur Glenn Robb. Il s'agit d'une plage de l'album These Lips du Peter Turner Quintet Plus One, publié sous étiquette Audiographics. Poursuivons avec la reprise de Summer Breeze, un succès folk rock de 1972 composé et popularisé à l'origine par le duo Seals & Crofts. Cette relecture provient de l'album Four Seasons in Jazz, Live at Bernie's de la pianiste et chanteuse québécoise Anne Bisson, publié en 2017 sous étiquette Camilo, enregistré devant public au fameux studio de Bernie Grundham à Hollywood, en compagnie de Jean-Bertrand Carbeau à la contrebasse et de Pierre Tanguay à la batterie.

Nous étions de retour dans la Big Apple avec Summer in New York, chanson originale de Michael Franks tirée de son 17e album Time Together, paru sous étiquette Shanachi en juin 2011. On y retrouve le trompettiste allemand Till Brunner, le guitariste et claviériste Chuck Loeb, Mark Hagen à la basse et Sean Pelton à la batterie et aux percussions. Ça fait plus d'un quart de siècle que je ne suis pas allé à New York en juin. C'était canicule lors de mon dernier séjour là-bas. Et pour citer le chroniqueur américain Franklin P. Adams, à New York en juin, il fait si chaud que les gens ne s'entretuent même pas pour une place à l'ombre. Ils attendent simplement que l'autre meure d'insolation pour récupérer son coin de trottoir. Voici maintenant le chanteur et multi-instrumentiste nord-irlandais Van Morrison et sa chanson « Evening in June », une piste de son disque « What's Wrong with This Picture » publié en novembre 2003 sous étiquette Blue Note. Il y est notamment accompagné de Matt Allen au bugle et Martin Vining à la clarinette.

Enregistré devant public au célèbre club londonien Ronnie Scott's en avril 1970, la pièce Moon in June par la formation jazz-rock britannique Soft Machine est issue de l'album double Somewhere in Soho, paru sous étiquette Voiceprint en 2004. On y entendait le batteur Robert Wyatt qui assurait la performance vocale tout en tenant les rythmes à la batterie, soutenu par Elton Dean au saxophone alto et au saxello, Mike Rutledge à l'orgue et au piano électrique, Hugh Hopper à la basse. On va calmer le jeu avec une ballade délicate interprétée par Miles Davis à la trompette, le standard Summer Night composé par Harry Warren en 1936 pour le film musical Sing Me a Love Song a été intégré à l'album Quiet Nights sorti chez Columbia en décembre 1963. Pour cette séance studio réalisée en juillet de la même année, Victor Feldman était au piano, Ron Carter à la contrebasse et Frank Butler à la batterie.

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1: Bon, il voulait entendre une autre prise, Summer Night, par Miles Davis à la trompette, à la tête de son quartet, un enregistrement de l'été 1963. Le volet jazz de notre célébration du mois de juin se terminera au son d'Estate, composition originale du chanteur italien Bruno Martino, écrite en 1960, revisitée en 1993 sur l'album Non Dimenticar du batteur Aldo Romano, paru sous étiquette MLP. Romano mène sur ce disque un quartet composé de Paolo Fresu à la trompette et au bugle, Franco Di Andrea au piano, Furio Di Castri à la contrebasse. Merci à Bruno Frigon, la voix, à la console technique, à l'animation. À la recherche, à la sélection musicale, c'était Stanley Péan. Rendez-vous de l'autre côté de minuit pour la suite sur le versant soul, funk et R&B de la programmation d'ICI Musique.

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À la barre de Saut la nuit, Stanley Péan, et à l'émission Cette nuit, nous poursuivrons la célébration du retour du mois de juin, amorcée tout à l'heure sous la bannière de Quand le jazz est là, en compagnie des Isley Brothers, Dedi Kendrix, SZA, Janet Jackson, Aaliyah, Ashanti, le duo Jané, Webster et le groupe Pfeiffer Trio, ainsi que DJ Jazzy Jeff and The Fresh Prince. Pour commencer, la chanson « Feels Like Summer » de Childish Gambino, parue initialement en juillet 2018 sous étiquette Wolf & Rothstein, RCA et Liberator Music, intégrée au mini-album « Summer Pack ». Ce morceau a atteint la 54e position du Billboard Hot 100 en septembre 2018. Suivra une chanson affublée du même titre, « Feels Like Summer » du rappeur, chanteur et réalisateur Socrates, sorti en avril 2012. Ce morceau de hip-hop alternatif et de soul est issu de Season 1, le deuxième album de l'artiste, publié sous étiquette Frostbite.

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La chanson Summertime par le duo hip-hop DJ Jazzy Jeff and the Fresh Prince alias Will Smith avec Lovette au chant. Une chanson parue initialement en mai 1991 en tant que premier extrait de leur quatrième album Home Base, une production Jive, reposant entièrement sur un échantillonnage de la pièce instrumentale Summer Madness de Kool & the Gang. Elle a connu un immense succès commercial culminant à la quatrième position du classement Billboard Hot 100 en août 1991. On poursuit avec une relecture détonnante du Summertime des frères Gershwin, interprétée par le rappeur québécois d'origine sénégalaise Webster, accompagné du groupe Five for Trio et de la chanteuse Valérie Clio sur l'album Webster and Five for Trio. Ce disque hybride mêlant hip-hop et jazz est paru en 2019 sous étiquette Coyote. Après quoi, nous écouterons « Hey, Mr. DJ » par le duo Jeannet, Gene Baylor et René Neuville au chant, un extrait de leur disque « Pronounce Jeannet » paru chez Motown en 1994.

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Nous écoutions « Rock With You, Oh Baby » par la chanteuse Ashanti. Le premier extrait paru en mai 2003 de son deuxième album « Chapter 2 », une production Murder, Inc. et Def Jam. Succès majeur, cette chanson a atteint la deuxième position du classement Hot 100 de Billboard. Deuxième extrait du troisième album d'Aliyah, album éponyme sorti chez Virgin en 2001. Rock the Boat s'est hissé à l'époque au 14e rang de ce même palmarès Billboard Hot 100. Ce sera suivi de That's the Way Love Goes, premier extrait du cinquième album de Janet Jackson, Janet, un disque Virgin de 1993. Cette chanson a dominé le palmarès en continu pendant 8 semaines.

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Good Days de la chanteuse SZA, paru le 25 décembre 2020 en tant que premier extrait de son deuxième album SOS, publié sous étiquette Top Dog Entertainment et RCA. Ce disque a connu une importante ascension dans les palmarès pour atteindre la 9e position du Billboard Hot 100 en février 2021, marquant la toute première entrée de l'artiste dans le Top 10. On va faire un bond en arrière jusqu'en 1977, année de l'apparition de Intimate Friends, chanson qui figure sur Slick, le 9e album du chanteur Eddie Kendricks, membre fondateur et voix de fausset emblématique des Temptations. Ce morceau lui a procuré l'un de ses derniers succès commerciaux majeurs pour la firme Motown, s'étant hissé à la 24e position du palmarès Billboard R&B au début de 1978.

On écoutait ici la reprise de Summer Breeze, composée par le duo Seals and Crofts, inclus sur 3 Plus 3, le 11e album des Isley Brothers. Ce morceau est paru initialement en août 1973 sous étiquette T-Neck. Évidemment, cette pièce fait écho à la version jazz de la pianiste et chanteuse québécoise Anne Bisson, entendue un peu plus tôt à Quand le jazz est là. Voilà, l'émission tire à sa fin au son d'une version instrumentale de ce Summer Breeze, une relecture signée par le claviériste Bob Baldwin en compagnie du saxophoniste Marion Meadows, une piste de l'album Cool Breeze, paru en 1997 chez Shaughnessy. Merci à Yannick Roberge à la console technique, au choix musical, à la recherche, au microphone, c'était Stanley Péan. Bonne fin de nuit et à bientôt.

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1: Salutations, je m'appelle François Lemay, vous écoutez Les Créatures de Prométhée.

Depuis la nuit des temps jusqu'à aujourd'hui, les sociétés ont toujours projeté leurs peurs, leurs désirs et leurs idéaux sur le corps humain. Notre thème fascine autant qu'il dérange parce qu'il touche à l'intime, au pouvoir, à la morale et à l'identité. Dans l'art, dans la musique, dans la littérature, il devient souvent notre thème, un miroir des tensions d'une époque. Alors cette semaine, la sexualité.

La sexualité humaine, c'est l'un des phénomènes les plus complexes de l'expérience humaine parce qu'elle dépasse largement sa fonction reproductive. La sexualité touche le corps, bien sûr, mais aussi les émotions, l'identité, la culture, le pouvoir, la morale et même la spiritualité. Pendant longtemps, les sociétés ont tenté de l'encadrer à travers la religion, la loi ou les normes sociales, comme si la sexualité représentait toujours quelque chose qui est plus vaste que le simple désir. Biologiquement, la sexualité est liée aux mécanismes de reproduction et au développement du corps à la puberté, mais chez l'humain, elle devient rapidement un langage relationnel. Elle sert à créer des liens, à construire l'intimité, à exprimer l'amour, le plaisir, parfois la domination ou l'appartenance. C'est ce qui distingue souvent la sexualité humaine de celle des autres espèces. Elle possède une immense dimension symbolique. La notion même de sexualité change selon les époques. Il y a des cultures où elle est associée à la liberté individuelle, il y en a d'autres où elle demeure fortement réglementée. Les débats autour de l'orientation sexuelle, du genre ou du désir montrent à quel point la sexualité devient aussi un terrain politique, philosophique. Même la science peine à en proposer une définition unique parce qu'elle mélange des dimensions biologiques, psychologiques et culturelles qui ne fonctionnent jamais séparément. Depuis le 20e siècle, plusieurs chercheurs tentent d'expliquer les comportements sexuels par l'évolution et les stratégies de reproduction. Il y en a d'autres qui critiquent cette approche en rappelant que la culture transforme profondément les désirs humains. La sexualité apparaît alors comme un point de rencontre entre la nature et l'imaginaire collectif, entre les instincts du corps et les récits qu'une civilisation construit autour du plaisir, du couple, de l'amour ou de l'identité.

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Alors, depuis les premières statues antiques jusqu'aux performances contemporaines, l'art et la sexualité entretiennent une relation inséparable. Le corps humain n'a jamais été seulement un sujet esthétique. Il est devenu un territoire moral, religieux et politique. Chaque époque semble révéler ses limites à travers la manière dont elle accepte, cache ou condamne les représentations du désir. L'art érotique sert souvent à contester les normes dominantes, en représentant des corps qu'on juge imparfaits, vulnérables ou explicitement sexuels. Il y a beaucoup d'artistes qui remettent en question les idées traditionnelles de beauté, de genre et de respectabilité. Je pense entre autres à L'origine du monde de Gustave Courbet, on va y revenir d'ailleurs, qui a provoqué un choc au 19e siècle en montrant frontalement le corps féminin, sans détour ni justification religieuse. Même La naissance de Vénus de Sandro Botticelli joue avec cette tension entre sexualité et pudeur, entre désir et tentative de le contrôler. Aussi, l'art sexuel devient souvent une forme d'activisme. Les artistes utilisent l'érotisme pour critiquer l'homophobie, la misogynie ou certaines normes imposées aux identités sexuelles. La sexualité cesse alors d'être seulement privée, devient une manière de revendiquer une place dans l'espace public et culturel. Bref, les œuvres érotiques provoquent rarement uniquement parce qu'elles montrent des corps nus. Ce serait ben trop simple. Elles provoquent parce qu'elles révèlent les systèmes de valeurs d'une société. Chaque controverse autour du sexe dans l'art finit donc par poser la même question. Qu'est-ce qu'une civilisation accepte de voir d'elle-même?

Ah, on y arrive, là. Hein, la fameuse distinction entre érotisme et pornographie qui change énormément selon les époques et les cultures, mais qui repose souvent sur une différence d'intention. Un juge canadien qui a déjà dit qu'il ne pouvait pas définir la pornographie, mais savait la reconnaître lorsqu'il en voyait. Alors, pour l'érotisme, on va chercher généralement à suggérer le désir, à construire une tension, mettre de l'atmosphère, parfois même une forme de mystère. Pornographie, de son côté, on va montrer l'acte sexuel de manière explicite, directe, avec objectif assumé de provoquer l'excitation sexuelle. Mais c'est une frontière qui est quand même assez instable et perméable. Ce qui est considéré comme pornographique dans une société peut être vu ailleurs comme une œuvre d'art ou une représentation normale du corps. Pendant des siècles, plusieurs tableaux, sculptures ou textes aujourd'hui admirés ont été censurés pour obscénité. Il fut même une époque où voir une cheville ou une gorge pouvait provoquer des émois. Même au 20e siècle, des œuvres littéraires ou cinématographiques importantes ont été interdites parce qu'elles abordaient ouvertement la sexualité. Même le mot pornographie, il apparaît au 19e siècle, il vient du grec ancien. À l'origine, il désigne des écrits sur les prostituées. Mais avec le temps, le terme a pris une dimension morale et juridique. Les pays, les États, les religions, les tribunaux ont tenté de définir ce qui était acceptable ou non dans les représentations sexuelles. Le problème, c'est qu'aucune définition universelle ne s'impose réellement. Plusieurs penseurs expliquent que l'érotisme laisse une place à l'imaginaire, alors que la pornographie cherche plutôt l'efficacité presque génitale et biologique immédiate. Il y en a d'autres, par contre, qui critiquent cette distinction et qui affirment qu'elle reflète souvent des hiérarchies culturelles. Ce qui est appelé érotique serait parfois simplement une sexualité représentée dans un cadre considéré comme noble, artistique ou socialement acceptable. La frontière entre les deux ne dépend donc pas seulement des images elles-mêmes, mais aussi du regard culturel posé sur elles. Donc, moi, je pose la question, la pornographie est-elle dans l'œil de celui qui regarde?

Nous sommes sur Ici Musique Classique, je m'appelle François Lemay, merci d'en être. Vous écoutez Les Créatures de Prométhée, le thème cette semaine, la sexualité. Mais si vous, vous avez des idées de thèmes ou des réflexions à apporter en réaction à ce qu'on dit à l'émission, vous nous écrivez via la bulle conversationnelle sur Radio-Canada Audio ou via le courriel créature au pluriel @radio-canada.ca.

Quand je prépare l'émission, ben, je fais beaucoup de lectures, puis je prépare les interventions à partir de... Je vais vérifier des informations, des bouts de texte, par exemple. Puis des fois, je tombe sur un texte complet, comme celui-là, « The Allegory Behind Nudity in Art » de Ashish Noel Turkey, qui disent encore mieux que moi ce que j'ai envie de dire. Donc, ce texte-là a inspiré vraiment. Donc, si vous avez envie d'y retourner, vous le cherchez sur Google assez facilement. Mais bref, c'est un texte sur la nudité intéressant dans lequel on dit que la nudité accompagne l'histoire de l'art depuis les premières civilisations, mais la nudité n'a jamais simplement servi à montrer le corps humain. Chaque époque utilise le nu pour projeter une idée du monde, de la beauté, du pouvoir ou du sacré. Turkey continue en disant que dans l'Antiquité grecque, le corps nu est devenu un idéal philosophique. Les sculpteurs cherchaient l'équilibre, la proportion, une forme de perfection qui reflète l'ordre du cosmos. Le nu représentait alors autant la maîtrise de soi que la beauté physique. Avec le christianisme médiéval, le regard change profondément. Le corps devient associé au péché, à la chute, à la honte. La nudité subsiste dans l'art religieux, mais souvent pour représenter la souffrance, la vulnérabilité ou l'expulsion du paradis. Toujours dans ce texte, donc « The Allegory Behind Nudity in Art », question bien sûr de la Renaissance, où on redécouvre les modèles antiques, des artistes comme Michel-Ange ou Botticelli réintroduisent le nu comme symbole de beauté et d'harmonie humaine, mais cette fascination demeure traversée par une tension constante entre admiration esthétique et inquiétude morale. À mesure que l'Europe moderne évolue, le nu devient aussi un terrain de controverse. Certains artistes utilisent le corps pour défier les conventions sociales ou religieuses, tandis que d'autres cherchent à explorer le désir, l'identité ou la psychologie humaine. L'article rappelle surtout que la nudité en art n'est presque jamais neutre. Même lorsqu'elle semble naturelle, elle transporte toujours des valeurs culturelles. Un corps nu peut symboliser l'innocence, le pouvoir, la sensualité, la vérité ou la rébellion selon l'époque et le regard posé sur lui. L'histoire du nu devient alors une histoire du regard humain lui-même, une manière de comprendre ce qu'une civilisation accepte de montrer, mais aussi ce qu'elle cherche à cacher et à contrôler.

Je vous l'avais promis en début d'émission, on y arrive. On est au milieu donc du 19e siècle. Le peintre français Gustave Courbet s'impose comme l'une des figures majeures du réalisme là-bas. Dans une époque qui est marquée par les révolutions politiques, l'industrialisation et le rejet des idéaux romantiques, il veut montrer le monde sans idéalisation dans sa matérialité la plus directe. C'est le contexte dans lequel il peint en 1866 le fameux tableau « L'origine du monde ». Et là, ça fait immédiatement scandale parce qu'il y a vraiment, si vous connaissez le tableau, sinon allez le voir, un caractère extrêmement frontal à cette œuvre. En fait, Courbet représente le sexe d'une femme allongée, cadrée de très près, sans visage, sans contexte mythologique, sans prétexte religieux ou historique. À l'époque, on le sait, le nu féminin existe déjà partout dans la peinture européenne, mais c'est toujours enveloppé d'allégories. Hein? On peint des déesses, des nymphes, des figures antiques. Mais Courbet, lui, il retire cette distance culturelle parce qu'il montre un corps réel sans aucun filtre symbolique. Ce qui fait que le tableau, ben, il est difficile à classer. Certains y voient une œuvre profondément moderne parce qu'elle pousse jusqu'au bout le projet réaliste de Courbet. D'autres considèrent

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Je vous amène maintenant à la fin du 18e siècle, alors que Wolfgang Amadeus Mozart compose dans une Europe où l'opéra est devenu un lieu de tension entre raffinement aristocratique, comédie sociale et exploration des désirs humains. Avec son Don Giovanni, créé en 1787, Mozart transforme le célèbre séducteur en personnage qui est à la fois charmeur, inquiétant et profondément moderne. Là-dedans, il y a un air qui s'appelle « L'Aci d'Arem la Mano », qui est considéré souvent comme érotique parce qu'il repose presque entièrement sur le mécanisme de la séduction. La scène montre Don Giovanni qui tente de convaincre Zerlina de le suivre, et musicalement, Mozart construit ce rapprochement de manière extrêmement subtile. Au début, les deux personnages chantent séparément, les phrases hésitent, se répondent, avancent prudemment, puis peu à peu, leur voix se rapproche, jusqu'à finir par fusionner dans un même mouvement mélodique. Le désir apparaît alors directement dans la structure musicale, un peu comme deux oiseaux qui chantent en essayant de se séduire l'un l'autre. L'érotisme vient aussi du contraste entre innocence et manipulation, disons-le. Zerlina résiste d'abord, mais la musique rend cette résistance de plus en plus fragile. Mozart, qui sait ce qu'il fait, utilise des lignes mélodiques souples, presque caressantes, qui donnent l'impression d'un abandon progressif. Mais il n'y a rien d'explicite, là. Toute la scène repose sur l'attente, la promesse et la suggestion. C'est précisément ce qui rapproche cet air de l'érotisme plutôt que de la sexualité brute. On est dans 50 nuances de Mozart, finalement. Alors, dans l'opéra du 18e siècle, cette sensualité musicale est importante parce qu'elle montre que le désir peut passer par la voix elle-même. Le public n'assiste pas seulement à une conversation amoureuse, il entend deux êtres entrer lentement dans le même espace émotionnel et physique. Pour Mozart, l'érotisme est devenu une question de rythme, de respiration et d'écoute mutuelle.

Et évidemment, on n'est jamais surpris d'apprendre que même aujourd'hui, alors qu'on se dit ouvert et tolérant, la sexualité ou sa représentation dérange encore. Fin des années 80, début des années 90, il y a Tracy Emin, qui est devenue l'une des figures marquantes de l'art contemporain britannique. Elle fait partie des Young British Artists. Elle a développé une œuvre profondément autobiographique dans laquelle se mélangent installations, dessins, vidéos, broderies et performances. Et c'est souvent créé à partir de fragments très, très intimes de sa propre vie, hein, Tracy Emin. La sexualité, bien sûr, occupe une place centrale dans sa démarche, sinon je ne vous en parlerai pas, parce qu'elle sert chez elle à parler de vulnérabilité, de mémoire et de pouvoir. Emin ne représente pas le sexe de manière idéalisée ou glamour, elle parle plutôt de désir, de honte, de violence, de solitude et de dépendance affective. Plusieurs de ses œuvres évoquent directement ses expériences personnelles, ses relations, ses avortements ou même ses traumatismes. Dans son travail, hein, Tracy Emin, dans son travail, la sexualité devient un langage émotionnel beaucoup plus qu'un simple sujet provocateur. Évidemment que ça choque une partie du public parce qu'elle retire l'artiste la distance traditionnelle entre elle et son œuvre. Pendant longtemps, le corps féminin dans l'histoire de l'art s'était vu à travers, par le regard masculin. Emin, elle inverse cette logique. Elle utilise sa propre intimité pour reprendre le contrôle du récit. Je pense à une œuvre comme « My Bed » dans laquelle elle expose son lit défait, entouré d'objets personnels qui donnent l'impression d'entrer dans un espace psychologique brut. Il n'y a pas de mise en scène de protection là-dedans. Sa démarche aussi s'inscrit dans une époque où plusieurs artistes cherchent à brouiller les frontières entre vie privée et création artistique. Chez Tracy Emin, la sexualité est devenue une manière d'explorer l'identité contemporaine en soi. Le corps n'y apparaît pas comme un idéal esthétique, mais comme un lieu où s'accumulent les blessures, les désirs, les souvenirs et les contradictions humaines.

Voilà, c'est comme ça que se termine cette édition des Créatures de Prométhée. Je vous rappelle que le sujet cette semaine, c'était la sexualité. Mais si vous, là, vous avez des idées de sujets ou des réflexions que vous aimeriez voir traitées à l'émission, vous n'hésitez pas à nous écrire. Créatures au pluriel, @radio-canada.ca. Sur ce, merci de votre attention et de votre écoute. À la réalisation, l'extrêmement compétente Mathilde Pas-de-H-Legault. Moi, je m'appelle François Lemay. À une prochaine!

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1: Salutations à tous, j'espère que vous vous portez bien. C'est Julie Daou qui est avec vous sur Ici Musique Classique à l'émission À chacun s'amuse. On est le 2 juin aujourd'hui et c'est une date assez importante pour notre Yannick Nézet-Séguin. Oui, parce qu'il est un peu à nous. Ce maestro charismatique, impliqué, intelligent, généreux, sensible. Il y a 10 ans, jour pour jour, il succédait à James Levine au poste de directeur musical du Metropolitan Opera à New York. C'est quand même parmi, sinon la plus grande, selon certains, maison d'opéra au monde. Donc, on a voulu profiter de l'occasion pour lui consacrer l'émission d'aujourd'hui. On va s'attarder à toutes sortes de pans de sa carrière parce qu'il est multiple, notre homme. On va donc se promener autant du côté de son travail en tant que chef lyrique, mais aussi comme accompagnateur pour les chanteurs quand il est au clavier. C'est un rôle qu'il aime beaucoup et pour lequel il est très sollicité d'ailleurs. Parmi les collaborateurs qui lui sont fidèles, le ténor Rolando Villason. On va l'entendre dans quelques minutes dans 2 airs tirés de la flûte enchantée de ce cher Amadeus. Mais pour commencer, on va écouter l'ouverture de cet opéra légendaire, donc direction de Yannick Nézet-Séguin avec l'Orchestre de chambre d'Europe.

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3: Amérique, ce qui est beaucoup plus facilitant pour les déplacements. Ensuite, 2020-2021, il a fait ses débuts en tant que directeur musical. Drôle d'année pour les arts et donc pour débuter cette nouvelle aventure. C'était ça, par contre, 10 ans après sa première fois, la première fois qu'il avait mis les pieds dans cette institution légendaire-là. Et donc, à ce moment-là, il avait dirigé Carmen avec Elina Garanza et Roberto Alagna dans les rôles-titres. Donc, on va se replonger dans ce moment qui a été enregistré devant public.

C'était Yannick Nézet-Séguin qui dirigeait le Metropolitan Opera dans Carmen de Bizet. On fait rapidement un petit saut à Rotterdam, orchestre qui l'a quitté, comme je le disais, il y a maintenant à peu près 8 ans, parce que c'est un ensemble qui a été capital dans son parcours et avec qui il continue d'entretenir d'excellents liens d'ailleurs. Il y aura été pendant une décennie et il a été présent aussi pour le 100e anniversaire de l'ensemble. Donc, il n'y aurait pas eu de meilleure manière de conclure son passage. On l'écoute ici en compagnie d'Emmanuel Pahut.

Extrait d'Eugène Onegin, interprété par Emmanuel Pahu et l'Orchestre philharmonique de Rotterdam, si cher au cœur de Yannick Nézet-Séguin. Il n'y a pas si longtemps, bien sûr, on connaissait Yannick comme chef, mais pas tant comme pianiste. En même temps, il n'a jamais arrêté de jouer. Il a, d'une certaine manière, renoué avec l'instrument grâce à la pandémie. Bien fallu qu'il y ait des bonnes affaires qui sortent de ça. Évidemment, le contexte était favorable dans la mesure où tout le monde était chacun chez lui et il disposait de pas mal de temps, une denrée rare en ce qui le concerne. Mais c'est allé plus loin que ça pour lui. Il s'est aperçu que son rapport à l'instrument était un peu teinté de ses années d'études, souvent guidées par une forme de stress de performance. Mais il a réussi à dépasser ce stade-là et il a commencé à vraiment s'attarder au son. Il a entrepris une forme de recherche même de sonorité. Et il s'est aperçu que ce travail-là le rapprochait de ses musiciens, qui, eux, vivent ça tous les jours. Ils essaient d'être amoureux des fréquences qu'ils produisent. L'instrument lui apporte une toute autre dimension parce qu'il en est le maître, alors que quand il dirige, il fait de la gestion, entre guillemets, ça requiert une forme de lâcher-prise, mais il ne joue pas. Et donc, ces deux fonctions-là se nourrissent l'une l'autre et deviennent complémentaires. On va l'écouter en compagnie d'Elisa Batiashvili, la violoniste, jouer quelques airs de Tchaïkovski et vous allez pouvoir constater combien son écoute est exceptionnelle. En tout cas, à mes oreilles, on sent vraiment qu'ils se suivent tous les deux, qu'ils se répondent. C'est assez magnifique.

Lisa Batiashvili et Yannick Nézet-Séguin jouaient quelques airs de Tchaïkovski. Vous êtes en compagnie de Julie Daou sur Ici Musique Classique. Si vous avez envie de nous écrire, de nous parler de votre lien, pourquoi pas, avec le maestro, ben c'est par ici. Ça nous fait toujours très plaisir de découvrir vos messages. À chacun s'amuse, @radio-canada.ca. Sinon, il y a toujours la bulle de conversation que vous retrouvez sur l'application Radio-Canada Audio. Notre maestro national a obtenu 5 prix Grammy, dont un pour l'album qu'on va entendre, Voices of Nature, The Anthropocene, où il est en compagnie de la soprano Renée Fleming. Et l'idée leur est venue de ce disque-là, ben oui, pendant la pandémie. Ils discutaient ensemble de notre empreinte environnementale comme humains. Et je ne sais pas si vous vous rappelez, mais il y avait beaucoup d'oiseaux partout pour ceux qui vivent en ville. Là, c'était flagrant. La verdure reprenait ses droits aussi, puisqu'il y avait beaucoup moins de voitures. Et c'est comme si, en discutant, ils avaient tous les deux compris la fragilité de notre environnement. C'était comme si c'était très tangible. Et ils ont imaginé un album avec des œuvres dans lesquelles les compositeurs et les auteurs parlent de leur amour de la nature. Et c'est intéressant parce que dans le titre de l'album, il y a le terme « anthropocène », dont je ne connaissais absolument pas la signification, et ça veut dire « ère de l'humain ». Pourquoi? Parce que notre influence sur la planète se détecte dans les couches de sédiments qui s'accumulent à la surface de la Terre. La Commission internationale de stratigraphie va décider éventuellement si l'humanité est bel et bien entrée dans un nouveau temps géologique. C'est à la fois fascinant tout ça et un brin inquiétant, mais parfaitement cohérent avec la démarche des deux artistes d'avoir choisi ce mot.

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Placido Domingo chantait un extrait de la Traviata de Verdi avec l'orchestre du Metropolitan Opera, direction de l'homme de l'émission d'aujourd'hui, Yannick Nézet-Séguin. Julie Daou avec vous, vous écoutez À chacun s'amuse. Je suis personnellement très très fan de la chanteuse Joyce DiDonato qui travaille avec notre maestro depuis très longtemps. Et je pense qu'elle résume assez bien ce que tant de gens ressentent quand Yannick fait de la musique. On sent son enthousiasme débordant, sa joie réelle, sincère, profonde de communiquer par la musique. Madame DiDonato raconte sa première rencontre avec lui et elle dit « Yannick est un cadeau. Il fait ressortir ce qu'il y a de mieux chez les gens. C'est le signe d'un chef de génie. Bien sûr, il a une profonde connaissance de la musique, des orchestres et du répertoire, mais je pense que son plus grand don est sa capacité à établir de saines relations avec ses collègues, son public et les gens autour de lui. Il est exemplaire lorsqu'il s'agit d'établir des liens à la fois entre les phrases musicales qu'entre les êtres humains. Je me considère si chanceuse d'avoir trouvé en sa personne une âme sœur musicale. » Quand même touchant. On les écoute dans quelques extraits de Don Giovanni de Mozart, dont on commence avec l'ouverture.

L'ouverture du vaisseau fantôme de Wagner était interprétée par l'orchestre du Metropolitan Opera de New York, une direction de Yannick Nézet-Séguin, qui aujourd'hui même fête son 10e anniversaire au sein de cette institution mythique. Quelle façon épique de terminer l'émission d'aujourd'hui! Merci à notre maestro formidable, À chacun sa muse et bricolé avec brio par Pierre-Olivier Allary à la réalisation et à la recherche et Mathilde Legault aux choix musicaux. Quant à nous, j'espère qu'on va pouvoir se retrouver très bientôt. C'est Julie Daou qui vous accompagnait. Je vous dis à la prochaine. Je le souhaite. Portez-vous bien.

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Bonjour à vous, chers amis mélomanes. J'espère que vous allez bien. Je m'appelle François Lemay. Bienvenue sur Ici Musique, si vous arrivez. On commence ce matin avec la compositrice américaine Lynn Palmer, fin du 19e, début 20e siècle pour la situer. Musicienne et harpiste autodidacte, Palmer a travaillé avec le grand Carlos Salcedo, artiste légendaire de la harpe. La musique de Lynn Palmer est empreinte de fluidité, de beauté et de grâce, bien sûr, c'est de l'harpe. Alors voici la suite pour harpe de Lynn Palmer, interprétée par Judy Loman. Bienvenue à Quand le jour se lève.

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Anne Robert, Dominique Beauséjour-Rostigui et Jimmy Brière, les membres du trio Hochelaga. Ils interprétaient la complainte d'un Canadien errant, d'Auguste Descaries. Ça nous mène aux informations d'ici musique. Je m'appelle François Lemay, on se retrouve tout de suite après la pause. Et vous n'avez pas idée du nombre de mauvaises blagues sur le Canadien et erré que j'aurais pu faire.

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1: Une personne peut-elle être dépareillée? En français moderne, l'adjectif dépareillé est rarement employé pour qualifier des personnes. En effet, dépareillé sert à qualifier des objets non assortis ou disparates. Par exemple, des chaussettes dépareillées sont des chaussettes qui ne forment pas une paire, c'est-à-dire des chaussettes de différentes pointures ou encore des chaussettes de couleurs ou de motifs différents. Chez nous, ainsi que dans certaines régions de France, l'adjectif dépareillé est parfois employé dans la langue populaire comme synonyme des adjectifs exceptionnels, incomparables, inégalé ou inégalable. Par exemple, un mari dépareillé est un mari exceptionnel et sans pareil. Bien qu'elle ne soit pas fautive, cette acception de l'adjectif dépareillé est considérée comme vieillie.
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3: Hermoso. El volcán atrás. Wow.
4: Il dit « wow ». C'est un extrait d'une vidéo captée dernièrement par un randonneur chilien qui filmait le paysage en montagne quand, tout à coup, le volcan Calbuco a craché vers le ciel un épais nuage de cendres. S'il y a une éruption volcanique que vous ne verrez pas captée sur YouTube, c'est celle dévastatrice de la montagne Pelée qui survenait il y a 113 ans, le 8 mai 1902. Un peu oubliée, mais l'une des plus meurtrières de tous les temps.
5: Le jeudi 8 mai 1902, à 8h02, Saint-Pierre est anéanti par une nuée ardente dévalant depuis la Pelée.
4: La montagne Pelée, volcan situé sur l'île de la Martinique et qui va anéantir la ville de Saint-Pierre, qui comptait alors près de 30 000 habitants. Avec son port, son théâtre, son jardin botanique et son tramway, Saint-Pierre est à ce moment la capitale commerciale et culturelle de la Martinique. L'éruption de la montagne Pelée n'est pas survenue sans signe avant-coureur. Dans les jours précédents, le volcan fait preuve d'une activité inhabituelle. La terre tremble et une odeur de soufre empeste l'air.
5: Le lundi 5 mai, à 12h45, une masse fumante de boue et de blocs déferle dans la vallée à 120 km à l'heure.
4: Mais les autorités préfèrent ignorer ces signaux. Le gouverneur de l'île s'installe même dans Saint-Pierre et prie les citadins d'y rester jusqu'aux élections prévues pour le 11 mai.
5: Le jeudi 8 mai, à 8h02, le chaos de l'enfer se déchaîne.
4: Dès le lendemain, la nouvelle parvient aux journaux d'ici. La Patrie de Montréal titre « Un nouveau Pompéi ». On parle du Roraima, un navire de Québec arrivé le matin de l'éruption à Saint-Pierre et qui fut aussi détruit. Un membre de l'équipage du Roraima, l'ingénieur C.C. Evans de Montréal, est l'un des rares qui survécut à l'éruption. Il racontait la scène. Un nuage de feu envahit le firmament en faisant un bruit d'enfer et en un clin d'œil s'abattait sur la ville et sur la baie avec la rapidité de la foudre. Le Roraima prit feu immédiatement et fut presque coulé du premier coup. Le survivant le plus célèbre s'appelle Louis-Auguste Siparis. Il doit la vie à sa malchance. Condamné à un mois de prison après une bagarre, il avait tenté de s'échapper et avait été envoyé au cachot. C'est dans cette petite pièce, protégée des éléments, que Siparis fut retrouvé.
5: Fortement choqué, brûlé, Siparis fut délivré 4 jours après la catastrophe.
4: Après son sauvetage spectaculaire, Siparis rejoindra la troupe de cirque Barnum & Bailey. L'éruption dévastatrice de 1902 qui a fait disparaître une ville et ses 30 000 habitants servit de leçon à la science. On vit naître une nouvelle discipline, la volcanologie, qui étudiera les causes et les mécanismes des éruptions, permettant, de nos jours, de mieux surveiller les volcans à risque.
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1: Les oreilles peuvent-elles nous sciler? Dans la langue familière de chez nous, le verbe « sciler », S-I-L-E-R, exprime le fait d'émettre un son aigu. Bien qu'il soit très courant chez nous, ce verbe n'est plus employé dans les autres pays francophones. Là-bas, au lieu de dire « les oreilles ont dû vous sciler », on dira « les oreilles ont dû vous teinter ». En effet, l'espèce de sensation auditive qu'on ressent parfois et qui n'est pas provoquée par un son extérieur s'appelle « tintement d'oreille ». Tintement est un terme générique. Pour être plus précis, selon le type de son perçu, on peut remplacer « tintement » par « bourdonnement »,« chuintement » ou « sifflement ». Dans la langue médicale, ce type de problème auditif s'appelle acouphène.
6: Nous sommes le mardi 2 juin. Voici à la une.

0: Bonjour, bon mardi, bienvenue à l'émission. Mathieu Bellumeur au microphone. Merci d'être avec nous, merci de nous choisir pour commencer cette nouvelle journée. Au cours des dernières heures, au cours des prochaines heures, on va vous parler de ce qui s'est passé au cours des dernières heures. Attaque massive de la Russie, dans plusieurs villes ukrainiennes, notamment à Kiev, à Dnipro, à Kharkiv. On parle d'au moins 11 morts, des centaines de blessés. C'est ce que rapportent ce matin les autorités locales. On n'aura plus de détails. Donc, encore une fois, des habitants de la capitale Kiev qui ont dû trouver refuge dans les couloirs du métro, mais une attaque là, importante au cours des dernières heures par la Russie en Ukraine. Sinon, ce qui va retenir l'attention au pays, c'est cette entente entre le gouvernement fédéral et le Québec pour des infrastructures en transport. Il y aura une annonce officielle aujourd'hui. On a obtenu à Radio-Canada certaines informations en lien avec ce projet. Jean-Philippe Robillard sera avec nous pour nous en parler dans les prochaines minutes. L'équipe est autour de moi en studio. À cette heure-ci, Julie Jasmine Boudreau, Olivier Pellerin et Véronique Mérand. Bonjour à vous trois.
1: Bonjour.
0: Alors, Julie Jasmine, aux actualités culturelles, on va se parler un peu plus tard à l'émission de ces nouveaux chiffres sur la fréquentation des salles de cinéma.
2: Oui, ce sont des chiffres de l'Institut de la statistique du Québec et il n'y a pas que, en fait, nos habitudes qui confirment qu'on délaisse un peu le cinéma. Mm-hmm. Les chiffres aussi le montrent. C'est surtout depuis la pandémie. Alors oui, les plateformes, ça a vraiment fleuri, mais aussi, on consomme notre cinéma autrement.
0: Autrement, parfait. Ouais. On va décortiquer tout ça ensemble un peu plus tard. Parlons de sport tout de suite avec Olivier pour d'abord parler de Roland-Garros au tennis. Félix Auger-Aliassime qui passe en quart de finale.
3: Oui, effectivement. Première fois pour Félix Auger-Aliassime, c'est quart de finale à Roland-Garros. On sait que c'est un tournoi. Félix habite en France, donc c'est un tournoi très prestigieux qu'il côtoie presque quotidiennement. Et c'est une première pour lui qui connaît de bons moments sur terre battue alors qu'on sait que c'est une surface qui normalement lui joue des tours. Et hier, il a remporté son match de huitième de finale contre Alejandro Tabilo en trois manches de 6-3, 7-5, 6-1. Félix qui était satisfait du niveau de jeu qu'il a offert parce que c'est vrai qu'il a été conquérant, qu'il a été meneur tout au long de la rencontre. Il n'a pas laissé filer la première manche, comme ça a peut-être été l'habitude depuis le début de ce passage à Paris. Il a été autoritaire dans ce match et ça lui a beaucoup plu. On écoute le Québécois.
4: Sur l'année, si on regarde sur les 52 semaines derrière moi, je suis un meilleur joueur. En 2022, beaucoup plus constant, je sers beaucoup mieux. Je pense que j'ai amélioré tout dans mon jeu, puisque je travaille tous les jours pour tout améliorer. Donc non, je me considère un joueur meilleur, mais c'est vrai que ce match était phénoménal. J'ai joué presque peut-être un peu au-dessus de mon niveau moyen à ce moment-là.
0: Très satisfait.
3: Très satisfait de son jeu. D'ailleurs, son prochain adversaire en quart de finale, match qui aura lieu demain, c'est l'Italien Flavio Cobolli. Félix Auger-Aliassime est une des dernières têtes de série de premier plan à être de ses quarts de finale à Roland-Garros. Il doit donc se présenter sur le terrain en sachant qu'il est le meilleur joueur et qu'il doit s'imposer dans une rencontre. C'est un changement de mentalité, mais qui plaît aux Québécois.
4: Pour moi, tous les adversaires sont durs à aborder, à affronter. Cobolli, c'est un joueur qui, après ce tournoi, peut-être, je ne sais pas, il sera dans les 10 premiers. Donc, non, c'est tous des adversaires de grande qualité. Il y a encore un finaliste de Grand Chelem en course, Berrettini, qui revient en force aussi. Donc, non, tout le monde doit être approché de la même façon avec beaucoup de respect.
3: Donc voilà, pour Félix Auger-Aliassime, on surveillera ce match. Lui qui tentera de progresser, on sait que les tournois majeurs, normalement, sur surface dure, sont à l'avantage du Québécois. Mais là, d'être capable d'aller chercher un peu de sentiment sur la terre battue, je suis convaincu qu'il ne s'en plaindra pas.
0: Non, certainement. Parlons du Canadien de Montréal qui a fait le bilan hier. Alors, il y a tout un casse-tête pour la prochaine saison à compléter. Là, il y a quand même des trous ici et là. Ça a été identifié par la direction du Canadien. Chose certaine, une des pièces de ce casse-tête, ce ne sera pas Brendan Gallagher.
3: Non, effectivement, Kent Hughes... Kent Hughes a parlé de discussions qu'il devait avoir avec Brendan Gallagher au cours de la journée d'hier pour parler des plans d'avenir. Brendan Gallagher, lui, s'est présenté devant les micros et y est allé.
0: Pas de cachette.
3: Non, en pleine vérité, je serai pas de retour l'an prochain. Je sens que je fais plus partie des plans et c'est correct. Je l'ai vu lors de cette fin de saison alors qu'il a été laissé de côté plus souvent qu'autrement, entre autres en séries éliminatoires. Il aurait aimé peut-être avoir une dernière répétition lors de cette série contre les Hurricanes de la Caroline lors du match numéro 5. Il pensait qu'il avait un coup à jouer. Oui, il a été laissé de côté. Pour Kent Hughes, il reste maintenant à voir où on peut transiger Brendan Gallagher. Mais tout ça se fera dans le respect. Voici le directeur général du Canadien de Montréal.
5: On lui doit le respect. Puis on a toujours, depuis qu'on est ici, essayé de démontrer ce respect envers les joueurs. Alors comment ça va dérouler spécifiquement, je ne peux pas vous dire, mais... Dépendant de de qu'est-ce que Brandon nous dit, on va, c'est ça, sans aucun doute que on va continuer à démontrer cet respect envers lui.
3: Brandon Gallagher, qui est originaire de l'ouest du Canada, donc en Alberta, a joué son hockey junior à Vancouver. Est-ce que les Canucks de Vancouver pourraient peut-être être une destination mm-hmm. pour lui? Ça reste à voir. Il a 34 ans quand même. On sent qu'il en reste moins qu'il en restait, mais il veut démontrer qu'il a encore un coup à jouer dans la Ligue nationale de hockey. Donc ça, ce sera un des dossiers à surveiller. On surveillera aussi l'entre-saison, les transactions. Kent Hughes a parlé, a utilisé l'analogie du poker en disant que le Canadien sera jamais all-in, mais il sent qu'il a besoin d'ajouter maintenant des pièces à ce casse-tête, comme on disait, pour pouvoir s'améliorer. Donc, on y va peut-être moins dans la jeunesse, peut-être dans les joueurs, les agents libres, qui pourraient venir aider très rapidement le Canadien, et ce, pour un terme assez, assez allongé. Donc, on surveillera toutes les actions du directeur général durant cette entre-saison pour voir si le Canadien pourra arriver non seulement aussi menaçant l'année prochaine, mais peut-être capable maintenant d'aller franchir la dernière étape. Oh. Quoique, il y a peu d'équipes. Hein. Il y a seulement...
0: Olivier parle déjà de la Coupe à Montréal. Non, lui,
3: si je fais le calcul, il y a seulement deux équipes de la Ligue nationale qui atteignent la finale de la Coupe Stanley. C'est quand même pas simple. Mais Kent Hughes va tenter d'y parvenir.
0: Merci beaucoup, Olivier. Bonne journée. Météo, Véronique, vous nous promettez du soleil. En tout cas, pour aujourd'hui. Là.
1: Moi, je suis dans la coupe. Là.
0: Est-ce qu'ils vont faire un beau défilé l'été prochain?
3: Grande promesse.
0: Oui, c'est
1: grande
0: ça. Non, mais aujourd'hui, fait beau.
1: On y va avec aujourd'hui, on y va avec demain, on y va avec après-demain. C'est déjà pas pire. Une séquence de trois jours consécutifs. Alors, ça se poursuit, le beau temps. Plutôt beau, variable par endroit, des températures agréables. On y va avec 22-25 degrés pour aujourd'hui. Des vents qui sont peu présents aujourd'hui, qui seront un peu plus mercredi, jeudi, secteur sud-ouest, avec des températures un peu plus élevées. 26-28 degrés pour les journées de mercredi et jeudi. C'est un soleil qui dominera surtout le sud, le centre et même l'est du Québec. La chaleur gagnera aussi l'Abitibi. 24 aujourd'hui jusqu'à 28, 29 demain. Du côté du Saguenay-du-Lac-Saint-Jean, ça remonte également. 23 pour aujourd'hui, mais 27 demain. On résiste encore un peu dans l'est du Québec, le Bas-Saint-Laurent, la Gaspésie, la Côte-Nord. 15 à 18 degrés, 13 sur la Côte-Nord. Ça va grimper davantage au cours des prochains jours, mais il fait beau là aussi. Le soleil est assez présent. On parle d'un ciel peut-être un peu plus variable vers la Gaspésie, la Côte-Nord. 30% de possibilité d'averse en fin de journée pour la région de la Gaspésie aujourd'hui. En territoire ontarien, c'est pas compliqué. C'est un soleil qui domine sur l'ensemble également, avec des températures de 22 à 25 degrés. Ciel plus variable vers Ottawa, mais ça reste du beau temps. Vancouver également, plutôt beau, assez chaud par endroit. Les températures oscillent entre 23 et 29 degrés, tout dépendamment des secteurs. L'air plus frais a regagné les prairies. Entre autres, du côté d'Edmonton et Calgary, on poursuit cette séquence pluvieuse aujourd'hui en ajoutant 10-15 mm supplémentaires. Les vents soufflent du nord assez vifs, 9 à 11 degrés seulement, 19 à Regina, sous les nuages avec un régime d'averse un petit peu plus dispersé. Et ça reste chaud sur le sud du Manitoba. On atteint 28 aujourd'hui. On a un ennuagement qui va se faire et on a une probabilité d'averse et un risque d'orage de fin de journée. Alors, on profite de nos conditions dans l'est du pays avec ce soleil, ce mois de juin qui nous offre des journées un peu plus estivales. Oui. On va les prendre.
0: Certainement. Merci Véronique. Bonne journée.

0: à la une des différents quotidiens ce matin. Tiens, on va commencer par le site de Radio-Canada. On parle du Cloud Act américain. Un sous-ministre s'inquiète de la dépendance toxique du Québec. Les données sensibles en santé des Québécois qui demeurent à risque d'être saisies par les autorités américaines. Article de mon collègue Thomas Gerbet. Après l'ex-ministre Gilles Bélanger, c'est au tour du sous-ministre à la cybersécurité et du numérique, Stéphane Lebouillonnec, d'informer les Québécois de la vulnérabilité de leurs données. Donc, les données en santé qui sont détenus aux États-Unis dans des serveurs américains, et ça a un lien avec les lois américaines. Il en a été question le 27 mai dernier, c'était lors de l'étude des crédits. Des explications données par M. Lebouillonnec qui ont contredit les propos rassurants véhiculés par le gouvernement et Santé Québec. Durant les 3 heures de commission parlementaire, ben, ça a permis d'apprendre, nous dit Thomas, que les données sensibles des Québécois inscrits au DSN, le dossier de santé numérique, ne migreront pas vers un nuage du gouvernement sécurisé avant 18 ou 24 mois. En attendant, donc, elles sont à la merci du Cloud Act, cette loi aux États-Unis qui permet au gouvernement d'obliger toute entreprise américaine, là, qu'on parle des Microsoft, Amazon ou Google, à leur remettre les données qu'elles détiennent, même si ces données sont hébergées sur des serveurs dans un autre pays. Alors, vous pourrez lire ça, article de Thomas Gerbet ce matin en une du site de Radio-Canada. Je vous parle de la presse qui revient sur Airbnb, l'entreprise donc de location à court terme, et qui nous dit que l'entreprise, pour une première fois depuis l'incendie de mars 2023 dans le Vieux-Montréal, incendie qui avait fait 7 victimes, rappelez-vous, Airbnb a reçu au cours du dernier mois une amende de 15 000 $ pour avoir bafoué la loi québécoise qui devait limiter la prolifération des locations touristiques illégales. C'est bien peu au dire de certains locataires. D'ailleurs, l'article nous démontre avec un témoignage qu'il y a des gens qui volent, qui usurpent les numéros de confirmation du CITQ, donc pour le numéro que ça prend pour avoir légalement un Airbnb, de la corporation de touristique. Et il y a des locataires Airbnb qui usurpent et qui prennent les numéros d'autres personnes et qui, en apparence, leur annonce est légale, mais évidemment, les numéros gouvernementaux sont volés à d'autres entreprises qui, elles, sont légales. Donc, vous pourrez lire ça dans la presse. En une du Journal de Montréal, des arbres de Trudeau broyés. Vous savez que Justin Trudeau, l'ancien premier ministre du Canada, avait promis de planter 2 milliards d'arbres pour lutter contre les changements climatiques. Bon, on apprend qu'il y a certains arbres qui sont plantés, mais qui sont récoltés quelques années plus tard seulement, parce qu'ils poussent rapidement et qu'on les transforme en copeaux. Il y a une compagnie de Lanaudière, donc au nord de Montréal, qui a reçu une subvention importante pour planter ces arbres qui sont récoltés assez rapidement, mais ça respecte les normes de Ressources naturelles Canada. Mais il y a quand même des agriculteurs qui s'inquiètent de cette façon de faire. Dossier à lire dans le Journal de Montréal et dans le Journal de Québec de ce matin. En une du Devoir, on parle du Hezbollah qui accepte un plan de cessation mutuelle des attaques avec Israël. Il est aussi question d'une école de Montréal, l'école Irénée Lucier, qui déborde déjà. C'est une école donc qui accueille des élèves qui présentent des déficiences intellectuelles de modérées à sévères, qui étaient dans différentes écoles et qui finalement ont été regroupées depuis 2003 dans cette école-là, mais qui déborde déjà, et ça soulève des inquiétudes quant à la qualité des services d'enseignement offerts, étant donné qu'il y a plus d'élèves que la capacité d'accueil de cette école. Vous pourrez lire ça en une du Devoir de ce matin. Puis le Globe and Mail revient sur le décès d'un Canadien détenu aux mains de l'ICE, l'homme de 49 ans, Johnny Gnovello, donc qui est mort le 23 juin 2025, alors qu'il était sous la garde de l'ICE. Eh bien, il y a une plainte qui a été déposée à la suite de sa mort à l'organisme de surveillance interne du ministère américain de la Justice. C'est ce que révèle le Globe ce matin. Essentiellement, on dit que la personne qui devait le voir pour des problèmes de santé en détention n'a pas fait de suivi, n'a pas consigné ses notes. L'homme est mort. Au départ, on pensait que c'était une crise cardiaque. Finalement, c'est une forme rare d'insuffisance rénale aiguë. Mais selon les experts consultés par le Globe, cette insuffisance aurait dû être détectée et n'aurait pas dû être mortelle. Les détails dans le Globe de ce matin. Jean-Philippe Robillard est maintenant avec nous en studio. Bonjour Jean-Philippe.
1: Bonjour Mathieu.
0: Oui, il sera question de transport en commun au cours de la journée d'aujourd'hui. Il y a eu des négociations difficiles entre Québec et Ottawa pour le financement du transport collectif, mais là, semble que des milliards seront annoncés. Il semble qu'il y a eu une entente entre Québec et Ottawa.
1: Oui, après des mois de négociations particulièrement difficiles entre le fédéral et le gouvernement du Québec, l'entente conclue, Mathieu, entre les deux gouvernements, ça pourrait permettre au Québec de toucher environ 6 milliards de dollars. C'est de la l'argent qui provient du Fonds pour le transport en commun du Canada. Et ça, Mathieu, c'est un fonds de 25 milliards de dollars sur 10 ans qui a été annoncé en 2004 sous le gouvernement de Justin Trudeau. Toutes les provinces, Mathieu, ont négocié et se sont entendues avec Ottawa pour financer différents projets de transport en commun, pour avoir accès au fonds. Mais le Québec, donc, est la dernière province à s'entendre avec le gouvernement fédéral. Alors donc, on devrait annoncer aujourd'hui, c'est ça, 6 milliards de dollars pour financer des projets de transport en commun, pour financer en grande partie, dans le fond, les deux plus gros projets de transport collectif qui sont en cours à l'heure actuelle au Québec. Bon, on pense entre autres à la ligne bleue, oui. Le prolongement, pardon, de la ligne bleue du métro de Montréal, mais également le projet de tramway à Québec. Alors, on peut comprendre qu'hier, le maire de Québec, Bruno Marchand, était tout sourire. Je vous invite à l'écouter, même s'il n'a pas voulu confirmer l'information.
2: Ben, je le sais pas, moi. J'ai hâte d'entendre les premières ministres et le premier ministre du Canada nous annoncer ça, là. Quand le lundi, la semaine commence bien, j'ai comme l'impression que ça va bien aller pour le reste de la semaine.
0: On sent qu'il y avait de la misère à se retenir. Il avait le goût d'en dire un peu plus.
1: Mais il l'a pas fait.
0: Il l'a pas fait.
1: Évidemment, il a laissé le soin au premier ministre canadien et à la première ministre du Québec de faire cette annonce-là. Donc aujourd'hui, à Longueuil, et c'est, semble-t-il, là, selon les experts, selon les informations, c'est vraiment l'arrivée au pouvoir, dans le fond, de Christine Fréchette qui aurait permis d'accélérer et de faire débloquer les négociations qui traînaient, comme je vous disais tantôt, là, depuis environ 2 ans.
0: Donc, pour le transport en commun, mais aussi une annonce pour les infrastructures.
1: Oui, et on sait que le Québec en a grandement besoin. Quand on regarde, par exemple, entre autres, l'état de nos routes, les deux gouvernements qui vont également confirmer aujourd'hui qu'ils se sont entendus sur le fonds pour bâtir des collectivités fortes. Et ça, ben, c'est un fonds qui prévoit des investissements de 51 milliards de dollars. Évidemment, c'est pour l'ensemble du pays. Et avec cet argent-là, qu'est-ce qu'on peut faire? Ben, on peut, par exemple, les municipalités, les villes pourront faire des réfections de routes, construire des égouts, des aqueducs ou encore même rénover des hôpitaux. Alors, donc, le gouvernement du Québec va aller chercher une partie de ces fonds-là. On n'a pas le montant, on n'a pas la ventilation, mais chose certaine, la première ministre du Québec, Christine Fréchette, là, semblait assez satisfaite hier de cette entente qu'elle a conclue avec Ottawa. On l'écoute, là.
3: D'ailleurs, j'ai établi une approche de partenariat avec le fédéral qui donne plusieurs bons résultats dans beaucoup de dossiers. Et sur ce point, je vous dirais, ben, restez à l'écoute.
1: Et ce qu'il faudra voir aujourd'hui, c'est si le financement qui est octroyé par le gouvernement fédéral est lié à des conditions, parce que c'est ce qui a fait traîner, ce qui faisait traîner là, depuis 2 ans, les négociations avec le gouvernement de François Legault. Là.
0: Les détails plus tard aujourd'hui. Merci beaucoup, Jean-Philippe.
1: Merci, au revoir.
0: Bonne journée.

0: Julie Jasmine est de retour en studio. Bonjour Julie Jasmine.
1: Bonjour.
0: Oui, donc moins de fréquentation en 2025 dans les salles de cinéma.
1: Exactement, c'est selon les plus récentes données de l'Institut de la statistique. C'est une baisse d'assistance de 15% entre, dans le fond, 2025 par rapport, entre 2025 et 2024. Ça représente plus ou moins 2 millions d'entrées. Et aussi, c'est surtout une baisse de 39% par rapport à 2019. Ça, c'est l'année référence pré-pandémie. Donc, c'est vraiment beaucoup. Puis aussi au guichet, on dit que les recettes ont atteint leur plus bas niveau depuis 2000 pour une troisième année consécutive, ce qui est évidemment notable. On a des pics d'assistance, je pense aux films notamment Minecraft, Lilo et Stitch, Avatar, le plus récent, là, c'est Feu et Cendre. Puis dans les films québécois, il y en a un seul qui a réussi à franchir en fait les données d'assistance des films de l'été 2024. Là, je pense à, entre autres à Nos belles-sœurs, puis aussi Le cyclone de Noël qui avait été diffusé là, pendant le temps des fêtes. C'est le film Menteuse d'Émile Gaudreau. Donc, c'est dire que les comédies fédératrices en plein cœur de l'été, dans ce cas-ci, ça a bien fonctionné. Et les films québécois représentent seulement 9 % de l'assistance. Sauf que l'Institut de la statistique dit ceci, tout est relatif dans la mesure d'une année à l'autre où l'offre de cinéma québécois n'est pas nécessairement la même.
0: Oui, c'est ça.
1: Donc, la part de marché peut paraître plus petite, évidemment. Et d'ailleurs, en 2025, on note qu'il y avait une moins grande offre. Mais ce que souligne l'ISQ, c'est qu'on note quand même une transformation durable, et c'est le mot choisi des habitudes de sortie au cinéma depuis 2019. Donc, bien sûr, il y a eu la pandémie, mais aussi on parlait de, tu sais, les plateformes qui s'activent à tous les niveaux, évidemment.
0: D'autres habitudes qui se sont prises, effectivement. Vous voulez nous parler d'une série dramatique qui entre dans le quotidien des personnes qui sont en situation d'itinérance. C'est pas encore diffusé, c'est en tournage en ce moment.
1: Exactement. Alors, ça s'appelle Sur le fil. C'est une actrice et scénariste chouchou qui est derrière le projet. C'est Pascal Renaud-Hébert, elle qui est derrière les écriture de « M'entends-tu, gâté pourri, éveille sur moi ». Sa maman, dans la vraie vie, est directrice d'un organisme communautaire qui vient en aide à ces gens. Donc, on peut en quelque sorte dire qu'elle a une proximité avec ce genre d'environnement. Et c'est Céline Bonnier qui est le personnage principal, qui va être la directrice et qui va être à la tête du centre d'aide, du refuge, finalement. Et bon, on sait évidemment, Mathieu, que la crise de l'itinérance s'aggrave au Québec en ce moment. Mais qu'est-ce qu'une série comme ça peut apporter? Voici Céline Bonnier.
2: Ben, ne serait-ce que d'entrer dans ce milieu-là. C'est-à-dire d'avoir un contact vrai et humain et profond avec les gens qui vivent dans ces conditions-là. Ça nous informe ou ça nous instruit sur les conditions qui sont de plus en plus difficiles et de plus en plus répandues.
1: Alors voilà, la série, on le disait, actuellement en tournage. 12 épisodes seront présentés à partir de septembre sur ICI Télé. Ça s'annonce très prometteur parce que Pascal Renaud-Hébert a vraiment une écriture très, très habile. Notamment, je me rappelle, Veille sur moi, là, très touchant.
0: Ce sera intéressant, un sujet drôlement d'actualité, malheureusement, je dirais. Daniel Bélanger, le chanteur Daniel Bélanger, qui collabore avec le rappeur Corias.
1: Oui, exactement, un partenariat pour le moins surprenant, mais ô combien réussi.

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1: Alors, ce titre est sur le disque 7 ans de malheur, titre temporaire. C'est sorti depuis vendredi passé. 7 ans de malheur, c'est pour les 7 années de lutte contre sa consommation à Corias. Alors, il y a d'autres artistes invités là-dessus. Je pense à Fouki, Soulja, également Loud. Et vous allez croiser dans un festival cet été, certainement, notamment au Franco de Montréal.
2: Voilà, intéressant cette pièce avec Daniel Bélanger. Oui. En effet, merci beaucoup, Jules Jasmine.
1: Salut.
2: Bonne journée.
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2: Rappeur Corias, donc, avec Daniel Bélanger. Marie-Michel Bordeaux est maintenant en studio pour ce qu'on va surveiller aujourd'hui. Bonjour Marie-Michel.
3: Bonjour Mathieu.
2: Alors oui, on le disait au début de l'émission, Québec et Ottawa s'entendent en transport et en infrastructure, mais il y a le regroupement pour de meilleures routes au Québec qui se fait entendre.
3: Ouais, regroupement qui doit dévoiler cet avant-midi 5 recommandations pour mieux entretenir le réseau routier, réduire aussi la facture. Le regroupement souligne que plus de la moitié des routes québécoises sont en mauvais état, que le déficit de maintien des infrastructures routières approche les 30 milliards de dollars. Il estime donc que la province doit miser davantage sur l'entretien préventif, l'innovation, le recyclage aussi des matériaux. Le regroupement, ça réunit notamment des experts, des représentants, des usagers de la route et des entreprises.
2: Les consultations sur le projet de loi 23 qui reprennent à Québec.
3: Ouais, le gouvernement provincial veut moderniser sa loi sur la protection des personnes dont l'état mental présente un danger pour elles-mêmes ou pour autrui, pour assouplir notamment les critères liés aux hospitalisations forcées. Et parmi les groupes qui seront entendus aujourd'hui, l'Institut national de psychiatrie légale Philippe Pinel, la Commission des droits de la personne et des droits de la jeunesse et l'Association des groupes d'intervention en défense des droits en santé mentale du Québec. Par ailleurs, il y a les premiers véhicules électriques fabriqués en Chine qui commence à arriver au Canada. C'était une annonce là, en janvier du premier ministre. Plus de 2900 véhicules arrivés au pays au cours du mois de mai selon les données d'Affaires mondiales Canada.
2: Merci beaucoup, Marie-Michel.
3: Bonne journée.
2: Bonne journée. Voilà pour cette édition d'À la une. Vos équipes du matin prennent le relais dans les prochaines secondes. Merci d'être avec nous pour commencer vos journées. On espère vous retrouver donc demain. Au revoir.

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6: Des milliards de dollars pour la ligne bleue du métro de Montréal et pour le tramway de Québec.
7: J'ai hâte d'entendre les premières ministres et le premier ministre du Canada nous annoncer ça. Là.
6: Québec et Ottawa doivent annoncer aujourd'hui une entente pour le financement du transport en commun. Les affrontements se poursuivent au Liban malgré les avertissements du président américain Donald Trump. Et au hockey, le Canadien de Montréal fait le bilan de sa saison. Le vétéran Brendan Gallagher quitte le tricolore.

0: Bonjour, ici Mathieu Bellumeur. Bienvenue au Radio Journal. Le premier ministre du Canada, Mark Carney, et son homologue québécoise, Christine Fréchette, seront à Longueuil, au sud de Montréal, cet après-midi, pour une annonce sur le financement du transport collectif. Ottawa et Québec se sont finalement entendus à ce sujet après des années de négociations. Jean-Philippe Robillard est en studio. Qu'est-ce qu'on sait de ce qui sera annoncé?
1: Selon ce qu'a appris Radio-Canada, l'entente conclue entre les deux gouvernements pourrait permettre au Québec, Mathieu, de toucher environ 6 milliards de dollars. C'est de l'argent qui provient du Fonds pour le transport en commun du Canada. C'est un fonds de 25 milliards qui a été annoncé en 2024 sous Justin Trudeau. Depuis, toutes les provinces au pays se sont entendues avec le gouvernement fédéral pour avoir accès à cet argent-là. Le Québec est donc la dernière province à s'entendre avec le gouvernement fédéral. C'est de l'argent qui va servir à financer notamment le prolongement de la ligne bleue du métro à Montréal, mais également le projet de tramway à Québec. Alors, on peut comprendre qu'hier, le maire de Québec, Bruno Marchand, était tout sourire, même s'il a refusé de confirmer l'information.
2: Ben je le sais pas, moi. J'ai hâte d'entendre les premières ministres et le premier ministre du Canada nous annoncer ça, là. Quand le lundi, la semaine commence bien, j'ai comme l'impression que ça va bien aller pour le reste de la semaine.
0: Il semble en tout cas s'attendre à des bonnes nouvelles, le maire de Québec. Ils doivent aussi, M. Carney et Mme Fréchette, annoncer des milliards de dollars pour les infrastructures.
1: Oui, et on sait que le Québec en a grandement besoin. Les deux gouvernements vont aussi confirmer aujourd'hui une entente sur le fonds pour bâtir des collectivités fortes. C'est un fonds qui prévoit des investissements de 51 milliards de dollars dans l'ensemble du pays pour financer des routes ou même encore rénover des hôpitaux. On écoute la première ministre du Québec qui semblait assez satisfaite hier.
3: D'ailleurs, j'ai établi une approche de partenariat avec le fédéral qui donne plusieurs bons résultats dans beaucoup de dossiers. Et sur ce point, je vous dirais, restez à l'écoute.
1: Et ce qu'il faudra voir aujourd'hui, c'est si le financement d'Ottawa est lié à des conditions pour le Québec.
0: Merci beaucoup, Jean-Philippe.
1: Merci, au revoir.
0: Le ministre responsable du commerce Canada-États-Unis, Dominique Leblanc, se rend à Washington plus tard aujourd'hui pour y rencontrer son homologue américain, Jameson Greer. Ce voyage a lieu moins d'un mois avant la date butoir pour la révision de l'accord Canada-États-Unis-Mexique. Le ministre sera accompagné de la nouvelle négociatrice en chef du Canada, Janice Charette. Les pourparlers entre Washington et Ottawa entourant la révision de l'ACEUM semble faire du surplace depuis plusieurs mois, tandis que le Mexique a déjà entamé ses discussions. Dans un discours prononcé hier soir dans une synagogue de Toronto, Mark Carney a condamné la montée de l'antisémitisme au pays. Le premier ministre a notamment souligné que l'an dernier, plus des deux tiers des crimes haineux motivés par la religion ciblaient des Canadiens juifs, alors que cette communauté ne représente qu'un pour cent de la population. Selon lui, le Canada ne respecte pas en ce moment son contrat social avec la communauté juive.
4: Un pays où des écoles juives ont besoin des gardes de sécurité est un pays qui protège ses citoyens, oui, mais qui n'arrive pas à respecter son pacte civique.
0: Il a donné le mandat au nouveau Conseil consultatif sur les droits, l'égalité et l'inclusion, un conseil annoncé en février, d'identifier les causes de l'antisémitisme au Canada et améliorer la recherche et la collecte de données sur les incidents motivés par la haine. Un nouveau rapport affirme qu'environ 85 % du marché de l'info nuagique au Canada est détenu par trois géants américains, soit Amazon, Microsoft et Google. Le document produit par le groupe Projet Anti-Monopole canadien plaide pour davantage de concurrence dans ce secteur. La spécialiste en intelligence artificielle, Ravi Par, estime que ce contexte a mené plusieurs entreprises canadiennes à être achetées par de plus gros joueurs.
5: Lorsqu'une entreprise canadienne atteint une taille qui est intéressante et une infrastructure aussi qui est pertinente, elle devient une cible d'acquisition pour des groupes étrangers qui sont mieux capitalisés.
0: Et par ailleurs, au Québec, le sous-ministre à la cybersécurité et au numérique, Stéphane Lebouillonnec, s'inquiète pour la sécurité des données du dossier santé numérique hébergé par l'entreprise américaine Epic. Il rappelle que le Cloud Act permet aux États-Unis de contraindre un fournisseur de services américains à leur remettre les données qu'il héberge.
6: Ailleurs dans le monde.
0: Israël et le Hezbollah ont poursuivi leurs affrontements la nuit dernière malgré l'annonce par le président américain d'un engagement de la part des deux camps d'un arrêt des hostilités, et ce alors qu'un nouveau cycle de négociations entre Libanais et Israéliens doit reprendre aujourd'hui à Washington. Le gouvernement israélien menaçait hier de frapper durement le sud de Beyrouth si le Hezbollah attaquait de nouveau le nord d'Israël. En réaction à cette menace, l'Iran a annoncé suspendre toute négociation avec Washington en vue d'un plan de paix. Écoutons le grand reporter pour pour Le Figaro et spécialiste du Moyen-Orient, Georges Malbruno.
7: Les Iraniens ne sont pas du tout ouverts à un compromis, et en particulier sur le nucléaire. Le pouvoir iranien a le sentiment que le temps joue pour lui, que Trump est pressé, eux le sont moins, et que par conséquent, ils ne veulent pas abandonner en particulier la carte nucléaire, c'est-à-dire les 450 kilos d'uranium enrichi à 60% que Donald Trump réclame et qu'ils ne veulent pas céder.
0: Ce matin, un haut responsable militaire iranien a affirmé qu'une reprise de la guerre contre les États-Unis était inévitable. Une attaque russe a fait au moins 13 morts à travers l'Ukraine durant la nuit. Cette offensive menée à coups de missiles et de drones a tué 9 personnes à Dnipro et 4 autres dans la capitale Kiev. Des dizaines de personnes ont aussi été blessées, dont plusieurs enfants. Il s'agit de l'une des plus importantes attaques de Moscou ces derniers mois. Le gouvernement du Nouveau-Brunswick a présenté son nouveau plan en éducation. Il s'agit d'une vision qui allie construction identitaire et vivre ensemble. Résumé de Nicolas Steinbach.
8: Dans son nouveau plan d'éducation qui va s'échelonner sur une douzaine d'années, la province établit comme un des 3 chantiers prioritaires la notion de vivre ensemble envers les Premières Nations et les élèves issus de l'immigration. En même temps, la province veut développer le sentiment d'appartenance avec une approche liée à la construction identitaire acadienne et francophone. Voici la ministre de l'Éducation, Claire Johnson, suivie de la première ministre, Susan Holt.
9: Politique culturelle, par exemple, on va parler de comment est-ce qu'on va célébrer la musique puis la culture acadienne au niveau des écoles. De mettre en chantier prioritaire comme ça pour tout le long de le parcours scolaire et la petite enfance, ça, c'est quelque chose de nouveau.
8: La province veut aussi renforcer les apprentissages de base de la naissance de l'enfant jusqu'à la 5e année. Initiative saluée par les parents et par l'association qui les représente. Chantal Varin, sa directrice générale.
10: C'est quelque chose qu'on a beaucoup demandé, d'assurer la littératie, la numératie. C'est quand même des prédicteurs de réussite pour les jeunes, donc on se réjouit de ça.
8: Enfin, la ministre répète qu'elle veut aussi s'attaquer au temps d'écran dans les écoles.
9: Au Québec, en train de parler de restreindre les réseaux sociaux. On a la même chose qui se passe en Australie. On a le Québec qui a choisi de bannir les écrans, les téléphones dans les écoles, puis on est en train de suivre ce qui est en train de se passer là pour arriver à quelque chose qui fonctionne bien au Nouveau-Brunswick.
8: Au chapitre des compétences numériques, le ministère veut aussi mieux intégrer l'intelligence artificielle en formant l'ensemble du personnel sur son usage éthique et responsable. Ici Nicolas Steinbach, Radio-Canada, à Moncton.
0: Et puis en terminant au sport, au hockey, le Canadien de Montréal a fait le bilan d'une saison au-delà des espérances et une page d'histoire se tourne pour l'équipe avec le départ annoncé du vétéran Brendan Gallagher. Kevin Breton.
11: Sorry.
12: Jeez. Ému et en larmes, le vétéran Brendan Gallagher a dû interrompre son point de presse au moment de discuter de son avenir. L'attaquant de 34 ans ne passe pas par 4 chemins. Il aura besoin de se trouver une nouvelle maison après 14 saisons passées à Montréal. Laissé de côté pour l'essentiel des récentes éliminatoires, il sent qu'il n'a plus sa place dans la formation. Le directeur général Kent Hughes a quelques options devant lui. Il pourrait racheter son contrat, évalué à 6,5 millions de dollars, ou l'échanger à une autre équipe à la recherche d'expérience.
13: La seule chose que je peux vous dire, c'est qu'on lui doit le respect.
12: Gallagher a disputé 990 matchs en combinant saison et série. Un exemple, dit Philippe Dano.
14: Tout ce qu'il a fait pour le Canadien, c'est exceptionnel. Mais le gars, il a la guerre à chaque game.
12: Samuel Montembeau a aussi évoqué un futur incertain lorsque questionné sur son avenir.
15: C'est encore un an de contrat, c'est pas moi qui prends les décisions, donc on verra ce qui arrive en temps et lieu.
12: Longtemps pressenti comme candidat au poste de centre numéro 2, Kirby Dach deviendra, lui, joueur autonome cet été. La direction a indiqué ne pas avoir pris de décision dans son cas. Le Canadien était déjà la plus jeune équipe de la Ligue, mais advenant les départs de Montembeau et Gallagher, elle pourrait afficher un visage encore plus rajeuni la saison prochaine. Ici Kevin Breton, Radio-Canada, Montréal.
0: Voilà, c'était le Radio-Journal. Merci d'être à l'écoute. Bonne journée.

0: Et oui, bienvenue à l'émission. Je m'appelle Nicolas Haddad, avec vous jusqu'à 9h ce matin pour bien mettre la table à votre mardi 2 juin. J'espère que votre mois de juin est parti sur le bon pied hier. Hein. C'était une magnifique journée et en voici une autre qui commence maintenant. 25 degrés, c'est notre maximum. Alors hier, on annonçait 21 pour aujourd'hui et Environnement Canada a revu sa prévision à la hausse. Donc 25 degrés dans la région torontoise et on devrait y arriver cet après-midi aux alentours de 16h, 17h, là, en toute fin de journée. On sera dans la chaleur à son apogée. Ailleurs, dans le sud de l'Ontario, on tourne autour des 8 degrés à Hamilton, maximum de 25. Plus tard, 7 dans la région du Niagara ce matin. Là aussi, 25. Cet après-midi, à Barrie, 6 et un maximum de 22. Et à Kingston, 8 degrés, maximum de 24 plus tard cet après-midi. Et les températures vont continuer de grimper. À Toronto, on devrait se rendre d'ici jeudi et vendredi à des maximums autour de 29 degrés Celsius au thermomètre. Donc, pour ceux qui commencent là, à s'habituer à ces températures estivales, pas besoin d'attendre le solstice. On a l'impression que l'été, ça y est, on y est déjà. Maintenant, allons jeter un petit coup d'œil au menu de l'émission. Soraya Ketani réalise Il n'y a pas de matin pareil aujourd'hui. Bonjour Soraya.
1: Bonjour Nicolas.
0: Bien heureux de vous retrouver. J'espère que vous avez passé un bel après-midi ensoleillé hier.
1: C'était magnifique.
0: Ah ben, il fallait bien profiter. Il fallait bien. Moi aussi, j'étais dans
1: aujourd'hui.
0: Le jardin. Et aujourd'hui, ben voilà, ce sera de nouveau. Alors, profitons de votre passage, Soraya, pour jeter un petit coup d'œil à ce qu'on a prévu. Bon, on parle beaucoup de passer du temps en extérieur, mais il semblerait, selon une nouvelle étude, que la pollution et l'air puissent nous nuire, et pas seulement à nos poumons.
1: Non, parce que la pollution de l'air menace également notre cerveau. Alors, cette découverte court déjà depuis quelques années. Et une étude récente de l'université McMaster, qui est publiée dans la revue Stroke, démontre que l'exposition en particules fines et au dioxyde d'azote accélère le déclin cognitif. Alors, ces conclusions ont été confirmées par des chercheurs qui ont suivi près de 7000 Canadiens sur une période de 4 ans. Nous ferons le point avec l'un des auteurs de cette étude, le docteur Paul Poirier, qui est chercheur à l'Institut universitaire de cardiologie et de pneumologie du Québec.
0: Oui, puis on parlera du Portugal. Est-ce que le Portugal est en passe de devenir un piège pour les voyageurs cet été?
1: En tout cas, c'est la question que se pose notre chroniqueur en politique internationale, Yann Simon. Le pays a attiré un nombre record de 30 millions de touristes l'an dernier. Seulement, une grève nationale majeure promet de paralyser le pays demain, le 3 juin, à l'appel du puissant syndicat CGTP. Ce débrayage massif pourrait gâcher les plans de milliers de vacanciers venus chercher le soleil et la détente. Et pour prendre le pouls de la situation sur place, on rejoint notre collaborateur Yann Simon, qui est professeur à la Faculté des sciences de l'administration de l'Université de Laval et qui se trouve actuellement à Porto.
0: Oui, difficile de se détendre hein, quand il n'y a pas de vol, il n'y a pas de train, il n'y a pas de métro, à voir ce que pourrait donner cette grève générale demain au Portugal. Et puis, en revenant au Canada, Ottawa veut mettre le turbo sur l'intelligence artificielle chez nous au Canada.
1: Effectivement, mais un obstacle de taille se dresse. Les infrastructures informatiques indispensables à l'intelligence artificielle sont presque toutes aux mains d'une poignée de géants américains. Sommes-nous donc trop dépendants de nos voisins du Sud? On en parlera avec Marjorie April du Bureau économique de Radio-Canada à Toronto.
0: Oui, très bien. Merci beaucoup, Soraya. En instant, sur la scène culturelle, Katia, on va parler de ce qui nous occupe en ville cette semaine.
2: Exactement. Alors que c'est le début du festival Luminato cette semaine à Toronto, qui se poursuit tout au long du mois de juin. C'est l'un des plus grands festivals d'été ici dans la ville reine, donc on va en discuter ensemble et partir le bal avec une compagnie de théâtre qui est en ville pour l'occasion. Et un peu plus tard également ce matin, je vous fais un retour sur le plus récent spectacle du Ballet national du Canada. C'est une première mondiale qui s'intitule Kismet. Une première pour un chorégraphe torontois également, donc je vous offre tous les détails.
0: Oui, en tout cas, on se retrouve dans quelques minutes. Merci beaucoup, Katia. Dans la salle de nouvelles, Annie Poulain est fidèle au poste pour surveiller l'actualité ce matin. Bonjour, Annie.
3: Bonjour, Nicolas.
0: Alors, des nouvelles caméras à 360 degrés aident la police de Peel à élucider des affaires criminelles dans le coin de Brampton.
3: C'est ce que rapporte le maire de la ville, Patrick Brown. Selon lui, ce sont des caméras qui ont aidé les policiers dans plus de 200 enquêtes au cours de la dernière année. Il a expliqué que la ville a installé ces caméras haute résolution ainsi qu'une technologie de reconnaissance des plaques d'immatriculation à 50 intersections pour un coût de 2 millions de dollars. Et Patrick Brown a ajouté que le but était de rendre la région de Peel l'endroit le moins propice au pays pour commettre un crime.
0: Puis les équipes nationales de soccer iront bientôt s'installer dans leur camp d'entraînement pour la Coupe du Monde.
3: Une équipe est attendue chez nous, celle du Panama. Elle a choisi de s'installer durant le tournoi à un complexe touristique à la campagne du côté de Nottawazaga, à environ une heure au nord de Toronto. La famille propriétaire du complexe affirme qu'elle a passé tout l'hiver à se préparer à accueillir l'équipe, notamment en aménageant un terrain de soccer conforme aux normes de la FIFA. Le premier match de l'équipe du Panama est prévu le 17 juin à Toronto.
0: Oui, merci beaucoup, Annie. En parlant de Coupe du Monde et de soccer, le Canada a joué donc un match amical hier sous le déluge à Edmonton, à 10 jours du match d'ouverture de la Coupe du Monde à Toronto. La sélection canadienne a offert une belle performance malgré les conditions météo plutôt exécrables. Donc 46 000 spectateurs courageux ont bravé la pluie torrentielle pour voir le Canada vaincre l'Ouzbékistan 2-0 en match préparatoire. On a vu des buts de Jonathan Osorio, capitaine du Toronto FC bien entendu, et de Jaden Nelson également. Alors les gars vont disputer leur tout dernier match amical ce vendredi. Ce sera à Montréal contre l'Irlande, puis c'est Coupe du Monde. Et OK, nouveau coup de balai dans les bureaux des Maple Leafs. Le tout nouveau directeur général John Shaika a pigé chez un rival de division pour continuer de restructurer son personnel à moins d'un mois du repêchage. Les Leafs sont officiellement nommés Judd Brackett au poste d'assistant directeur général. Brackett qui gérait le recrutement amateur du Wild du Minnesota depuis 5 ans. L'ancien attaquant de la LNH Freddie Hamilton, le frère du défenseur Dougie Hamilton d'ailleurs, se joint aussi à l'équipe. Il sera chef de personnel. Brackett aura le contrôle absolu sur l'évaluation des joueurs professionnels et amateurs et c'est un mandat crucial puisque, rappelez-vous, les Leafs détiennent le tout premier choix au repêchage ce mois-ci. On garde un œil là-dessus en avançant. Il est 6h17 minutes et 12 degrés ce matin. 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Jetons un coup d'œil à l'actualité économique, Soraya. Les employés de Post Canada sont en train de voter et votent en faveur de l'entente avec leur employeur.
1: Les employés ont voté en faveur d'une nouvelle convention collective mettant fin à des années de tensions et de négociations interminables entre le syndicat et la société d'État, y compris des grèves à l'échelle nationale. Le syndicat des travailleurs et travailleuses de Post Canada, qui représente 55 000 travailleurs et travailleuses des postes, affirme que ses membres ont voté massivement en faveur de la ratification de l'entente conclue provisoirement en décembre 2025, avec 85,9% des votes pour son acceptation. Le syndicat indique qu'environ 86% des facteurs ruraux et périurbains ont voté pour accepter le contrat et que 89% des facteurs urbains l'ont approuvé.
0: Ok, voyons jusqu'où ça se rend. Puis les véhicules électriques de fabrication chinoise commencent à arriver au Canada.
1: Près de 3000 véhicules électriques de fabrication chinoise sont arrivés dans le pays le mois dernier. Les données d'Affaires mondiales Canada indiquent que le mois de mai a été le premier mois d'importation de véhicules électriques en provenance de Chine, après que le premier ministre McCarney a accepté d'autoriser l'entrée de dizaines de milliers de ces véhicules à un taux tarifaire réduit lors d'un voyage dans le pays en janvier. Le rapport indique que 2910 voitures sont arrivées en mai et que d'autres sont en route, sans toutefois préciser les marques ni les modèles. La semaine dernière, lors d'une réunion de l'Economic Club de New York, John Carney a déclaré que la plupart des modèles semblent être à Tesla, fabriqués en Chine. Ottawa a conclu un accord de contingentement tarifaire avec la Chine sur des véhicules électriques en échange de la réduction par Pékin de certains droits de douane sur le canola canadien.
0: Et en terminant, le secteur manufacturier canadien a connu une expansion pour un deuxième mois consécutif au mois de mai.
1: La perspective de hausse des prix et de pénurie de produits due à la guerre au Moyen-Orient ayant probablement stimulé la demande des consommateurs, selon les données publiées hier lundi. Les entreprises ont fait état d'une reprise générale de la demande et d'un succès dans l'acquisition de nouveaux clients malgré des témoignages persistants indiquant que les droits de douane et l'incertitude causée par la guerre en Iran pesaient sur les marchés des produits.
0: Oui, d'accord. Merci beaucoup, Soraya. On va reparler économie un tout petit peu plus tard avec Marjorie Appry du Bureau économique. Elle va se joindre à nous dans un peu plus d'une heure. Il est 6h19 minutes. Alors, parlons du festival Luminato. Katia, il fait son retour à Toronto.
2: Oui, le grand festival de l'été avant l'arrivée du Festival international du film de Toronto en Luminato, qui se déroule tout au long du mois de juin et présente différentes expériences artistiques dans la ville reine. C'est un festival qui a l'habitude de présenter des œuvres canadiennes, mais aussi des œuvres internationales, poussant un peu l'innovation artistique. On voit toujours des nouvelles choses, des choses qui sont assez intéressantes lors de Luminato, de la danse au théâtre à la musique. On passe également par la magie et le cirque. C'est vraiment les arts de la scène qu'on met en vedette lors de ce festival. Et pour partir le bal, Toronto accueille la compagnie de théâtre Des Réseaux. Ils présentent une pièce qui va se dérouler dans les rues de Toronto. Les spectateurs qui auront des écouteurs et qui vont suivre un guide au centre-ville. Et à chaque arrêt, ils écoutent des monologues de 6 différentes femmes. J'en ai discuté avec le metteur en scène du spectacle, Charlie Windelschmidt.
4: La chose la plus importante, c'est d'essayer de mélanger les spectateurs, les publics, et de pas faire un théâtre qui ne s'adresse qu'à des gens qui sont entraînés sur la question de la culture. Ce qui m'intéresse, c'est de réussir à mélanger les publics. Et donc, pour ça, j'essaie d'inventer des formes spectaculaires qui vont pouvoir autoriser chacun, chacune, quelle que soit sa culture, quel que soit son niveau de connaissance en littérature, par exemple, ou autre, à pouvoir pratiquer ces formes spectaculaires. Donc, il y a des gens qui pensent que le théâtre, c'est pas pour eux. Et moi, j'essaie d'inventer des formes qui soient ludiques, qui soient un peu surprenantes, de façon à ce que tout le monde ait envie d'y aller, quoi.
2: Et pour Words to be Seen, d'où est venue la genèse de ce projet-là? Parlez-nous un peu de ce qui a inspiré l'idée et le concept.
4: C'est une assez longue histoire, puisque c'est une histoire avec Sylvain Corneveau, qui est attaché culturel au consulat de France, avec lequel on avait déjà fait des aventures de ce type-là à Washington et à Atlanta. Et donc, moi, j'ai poursuivi tout un travail de recherche en parallèle avec des acteurs qui sont immergés dans l'espace public, incognito, avec des micros et des spectateurs qui écoutent sous casque des fictions qui ont lieu à l'intérieur même de la réalité.

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3: Ville, qu'est-ce qui est caractéristique aussi de la culture? Et à Toronto, on a voulu évidemment essayer de trouver déjà une autrice. Je pense Maëlys de Kerangal, qui elle a passé du temps ici pour écrire, ainsi qu'à Montréal et d'une manière générale au Canada. C'était un texte qui était traduit aussi, hein, il y a une traduction de Jessica Moore qui existait, donc c'était plus facile. Et donc d'avoir un texte qui déjà parlait de la ville de Toronto, notamment avec une des nouvelles, un des textes qui s'appelle Ontario, qui est très très beau, qui va être, on va en prendre un extrait, c'est le dernier extrait du spectacle. L'idée c'était de trouver une promenade, un parcours qui soit caractéristique de la ville. Et donc là on va partir vraiment du centre très très urbain, très architecturalement dédié aux bureaux, aux services, etc. Et la promenade va nous amener, va nous faire descendre jusqu'au lac. Et donc symboliquement, il y a quelque chose de voilà qui est assez beau et qui nous fait arriver jusqu'à la nature, ou disons jusqu'à un paysage qui est celui qui nous rapproche aussi de l'histoire de ce pays. Le dernier texte parle des peuples premiers, native people, et donc il y a cette envie aussi de se reconnecter à la culture de la ville, à l'histoire de la ville.
4: On vient d'entendre le metteur en scène de la compagnie Des Réseaux, Charlie Windel-Schmidt. Ensemble, ils présentent le spectacle Words to be Seen, qui est une pièce de théâtre qui a lieu dans les rues de Toronto. Le tout dure 90 minutes environ et aura lieu ce mercredi et jeudi tout au long de la journée. Ça fait partie de la programmation pour le Festival Luminato cette année qui se déroule tout au long du mois de juin. Et il y a une belle variété de programmation, comme à chaque année. Il y a des activités extérieures gratuites, il y a une belle programmation pour les familles et les enfants aussi. On n'a pas fini d'en parler à l'émission, mais d'ici là, si vous voulez prendre l'avance, vous pouvez vous rendre sur le site web luminatofestival.com.
5: Oui, et je le dis, j'ai l'impression que j'ai dit ça l'année dernière aussi, Katia, mais ce qui distingue le Festival Luminato, c'est que c'est un festival qui vient vers vous.
4: Oui, c'est vrai.
5: Donc, pas besoin de trop bousculer sa journée, mais rien qu'en vacant à vos occupations, en se déplaçant à travers la ville le matin, ben, vous allez le voir, le Festival Luminato, il va venir faire partie de votre vie. Et on aime ça. Oui. Merci, Katia. On se retrouve dans pas longtemps. Un peu de musique maintenant avec Lou Adrien Cassidy.

0: jamais tout à fait. De Lou Adrian Cassidy, c'est tiré de son album sorti l'an dernier, Triste Animal. Il est 6h30 minutes plus tard aujourd'hui, de la musique d'Emmanuel Kerry, qui sera l'invité des portes ouvertes de Radio-Canada. Ça, c'est dans 3 petites semaines, on en reparlera. Mais aussi des musiques du groupe Maman, et pourquoi pas une nouveauté d'Amande aussi. Et dans la prochaine demi-heure à l'émission, on sait que la pollution de l'air nuit à nos poumons, mais saviez-vous qu'elle s'attaque aussi directement à notre cerveau? D'après de nouvelles informations qu'on a obtenues, on va aller parler au docteur Paul Poirier. Il vient de publier une étude qui a trouvé que les particules fines dans l'air accélèrent le déclin cognitif. On en parle après vos nouvelles. C'est l'heure du bulletin d'information. On retrouve Annie Poulain de la salle de nouvelles. Annie, le marché de l'info nuagique au Canada est détenu par 3 géants américains, Amazon, Microsoft et Google.
1: C'est ce que souligne un nouveau rapport alors que l'intelligence artificielle poursuit son envolée. Dans le document, le groupe Projet Anti-Monopole canadien plaide pour davantage de concurrence dans le secteur. Le reportage de Kim Taille-Franco.
2: Amazon, Microsoft et Google contrôlent environ 85 % du marché canadien de l'info nuagique. C'est ce que révèle un rapport du projet Anti-Monopole canadien. Curtis McCord est l'un des auteurs de ce rapport.
3: Et pour changer ça, ça va prendre du temps.
2: La dépendance grandissante des entreprises et des gouvernements envers ces 3 entreprises américaines s'explique par des technologies propriétaires, des contrats complexes et des coûts de migration élevés. De plus, lorsqu'elles se sentent menacées, elles tentent souvent d'écraser la concurrence. Ravi Paul est spécialiste en intelligence artificielle et en technologie infonuagique.
4: Lorsqu'une entreprise canadienne atteint une taille qui est intéressante et une infrastructure aussi qui est pertinente, elle devient une cible d'acquisition pour des groupes étrangers qui sont mieux capitalisés.
2: Le mois dernier, par exemple, un fonds d'investissement de la banque américaine Goldman Sachs a acheté QScale, une entreprise de Lévis spécialisée en centres de données IA. Dans un contexte de tension commerciale avec Washington, l'enjeu de souveraineté numérique est crucial. Le Canada doit dévoiler, cette semaine, sa stratégie nationale en matière d'intelligence artificielle. Les auteurs espèrent que ce rapport guidera les interventions du gouvernement pour renforcer la concurrence. Ici Kim Taille-Franco, Radio-Canada, Toronto.
0: Puis l'Ontario devrait restaurer le contrôle des loyers sur tous les logements locatifs indépendamment de leur date de construction.
1: C'est un des points qui ressort du bulletin sur la pauvreté publié hier par Banque alimentaire Canada. L'organisme attribue une note de D- à l'Ontario en matière de lutte contre la pauvreté et recommande à la province de mettre en place plus de protections pour les locataires, comme un contrôle des loyers systématique. En ce moment, la mesure s'applique qu'aux logements construits avant novembre 2018. Voici Léo Jourdan, membre du syndicat des locataires de Toronto.
5: Actuellement, plus d'un tiers des locataires dépensent plus de 30 % de leurs revenus sur leur loyer. Et on a même 1/6 des locataires qui dépensent plus de la moitié de leurs revenus sur leur loyer. Donc, chaque augmentation, même les petites augmentations, ça peut vraiment faire beaucoup pour leur porte-monnaie, pour pouvoir acheter à manger, pour pouvoir faire les dépenses nécessaires à la vie. Donc, c'est sûr qu'il faut absolument rétablir ce contrôle des loyers pour toutes les habitations de l'Ontario.
1: Banque alimentaire Canada recommande aussi à l'Ontario d'accroître ses prestations du programme d'aide financière Ontario au travail.
0: Puis 5 personnes supplémentaires ont été arrêtées et inculpées pour incitation à la haine envers la communauté juive.
1: C'est en lien avec une manifestation survenue à Toronto en mars dernier, selon les policiers. Le chef de la police de Toronto, Myron Demkew, a précisé que les suspects font face à des accusations d'incitation volontaire et publique à la haine. Le rassemblement en question s'était déroulé le 15 mars à l'intersection de la rue Bathurst et de l'avenue Shepherd West, mêlant manifestants et contre-manifestants. Ces arrestations s'ajoutent à celles d'un homme de 33 ans interpellé le 2 avril pour les mêmes motifs en lien avec le même événement.
0: Et puis, 13 personnes ont été transportées à l'hôpital hier à Nice. C'est arrivé à la suite d'une collision impliquant 2 autobus.
1: Les victimes souffrent de blessures mineures selon les ambulanciers. Les autobus impliqués sont des véhicules de la Commission de transport de Toronto. Selon les ambulanciers, la collision a eu lieu près du chemin Weston et de l'avenue Lawrence vers 15 heures.
0: Et la semaine du climat de Toronto a été lancée hier avec au programme 200 événements.
1: Parmi eux, une conférence de l'Université de Toronto sur les solutions climatiques, comme l'explique Rick Smith, président de l'Institut du climat du Canada. Le pays est déjà bien placé dans le marché de l'énergie renouvelable.
6: 80 % de l'énergie produite au Canada est carbone neutre. Et c'est vraiment différent que des autres pays au monde. Donc, dans un monde où les changements climatiques sont plus féroces, sont plus difficiles dans les années qui viennent, d'avoir plus d'énergie verte, ça va être vraiment important.
1: Rick Smith souligne que la production d'énergie renouvelable au Canada est importante, notamment dans le contexte actuel d'incertitudes géopolitiques.
0: Merci beaucoup, Annie. Il est 6h35. Si on jette un petit coup d'œil aux routes dans la région torontoise, on a quelques ennuis, surtout dans les secteurs plus au nord du Grand Toronto, sur la 400 en direction nord à la hauteur de Rutherford. J'ai une collision importante dans les deux voies à droite. La rampe qui sort de la 400 en direction nord vers Rutherford est également fermée dans sa voie de gauche. Et puis sur Finch, juste à l'est de Weston, on a des fils électriques qui ont été délogés, qui jonchent le sol. Donc on a une fermeture partielle sur Finch. Encore une fois, à l'est de Weston ce matin. Présentement, à Toronto, on tourne autour des 13 degrés Celsius. Plus tard aujourd'hui, un maximum de 25. Dans la région du Niagara, 7 degrés ce matin. Là aussi, un maximum de 25. Plus tard en après-midi, 22 sera le maximum à Barrie. On tourne autour des 6 degrés ce matin. Et à Kingston, plus 8. Maximum 24 plus tard aujourd'hui. 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Merci beaucoup d'être avec nous ce matin. On retourne vers l'actualité. On se rend au Moyen-Orient maintenant, où la tension a grimpé d'un cran dans le conflit entre Israël et le Liban hier. Le premier ministre Benjamin Netanyahou a ordonné de frapper des cibles du Hezbollah dans la banlieue sud de Beyrouth et l'Iran a menacé de répliquer. Le président américain Donald Trump dit s'en être mêlé pour prévenir une escalade. Notre journaliste Marie-Ève Bédard se trouve actuellement à Beyrouth pour suivre le développement de la situation et elle était hier au micro de Madeleine Blais-Morin à l'émission Ça nous regarde. On l'écoute.
7: C'est-à-dire que dans la banlieue sud de Beyrouth, on a assisté assez tôt ce matin à des scènes qu'on a déjà vues, c'est-à-dire des gens qui étaient rentrés chez eux vivre dans la banlieue sud, qui avaient été jusqu'ici depuis l'entrée en vigueur d'un cessez-le-feu qui n'en a que le nom le 17 avril dernier. Elle avait été épargnée. Alors, il y a des gens qui ont recommencé à quitter, qui ont emprunté les routes, il y a eu des bouchons de circulation, évacuation, parce qu'il y a eu non pas un, mais deux avertissements, des avis, des ordres d'évacuation de la part des forces armées israéliennes, alors que le premier ministre Benjamin Netanyahou déclarait qu'il avait ordonné à l'armée de frapper la banlieue sud de Beyrouth. Alors, toute la journée, les gens ont attendu sur le qui-vive. Il restait très, très peu de gens dans la banlieue sud. Deuxième avertissement, deuxième mouvement de population. Et puis, ça ne s'est pas produit. Comme vous l'avez dit, au cours de la journée, d'abord, ça a créé un émoi un peu partout dans la communauté internationale. Il y a l'Iran qui s'en est mêlé, qui a menacé de se retirer d'abord des négociations avec les États-Unis et Israël, mais aussi de frapper durement Israël si ça devait se faire. La France, qui avait appelé déjà après les événements de la fin de semaine dernière à une réunion d'urgence du Conseil de sécurité, a reproché à Israël de ne pas respecter le cessez-le-feu, de provoquer cette escalade. La plupart des pays européens aussi. Et donc, cette conversation entre Donald Trump, selon le président américain, et le premier ministre Benjamin Netanyahou a réussi à faire en sorte que cette frappe qui était anticipée n'ait pas lieu. Ce qui, du côté des politiciens, certains politiciens israéliens, a provoqué une colère. Le ministre Itamar Ben-Gvir, par exemple, le ministre de l'Intérieur d'extrême droite, qui a dit qu'il fallait savoir dans la vie dire non à ses amis et que ça aurait dû être un moment où Benjamin Netanyahou aurait dû dire non à Donald Trump. L'ancien premier ministre Bennett qui a accusé le premier ministre Benjamin Netanyahou d'avoir perdu le contrôle du pays. Mais pour l'instant, Benjamin Netanyahou, lui, il dit que les opérations militaires israéliennes au Liban vont se poursuivre comme prévu un peu partout sur le territoire et qu'il se réserve le droit de frapper Beyrouth si le Hezbollah ne met pas fin à ses attaques de drones et de missiles.
8: Donc, Marie-Ève, est-ce que cette intervention de Donald Trump peut éventuellement calmer le jeu de façon durable?
7: Durable, ça reste à voir parce que les Iraniens restent très menaçants. Ils maintiennent que si le premier ministre Benjamin Netanyahou, qui a lui aussi dit qu'il se gardait le droit de frapper Beyrouth à tout moment si le Hezbollah ne cessait pas ses activités, les Iraniens, ont-ils dit, vont répliquer. Ils ont conseillé à la population des communautés du nord d'Israël d'évacuer si d'aventure les Israéliens devaient frapper la banlieue sud. Donald Trump, qui affirme avoir parlé dans un premier temps directement avec le Hezbollah, ce qui a surpris tout le monde. Moi, j'ai parlé avec des membres du bureau politique du Hezbollah qui démentent ces informations, qui disent que c'est impossible, que ça n'arrivera jamais, que ce n'est pas la première fois que Donald Trump, essentiellement ce qu'on m'a dit, dit un peu n'importe quoi et sème la confusion. Ensuite, ils ont dit que c'était des conversations indirectes avec des contacts proches du Hezbollah. Il dit aussi qu'il a obtenu du Hezbollah et d'Israël que le Hezbollah s'observe un cessez-le-feu avec Israël, mais d'autres membres du bureau politique du Hezbollah ont affirmé ce soir que c'était hors de question de négocier un cessez-le-feu simplement pour Beyrouth, qu'on n'allait pas accepter de sacrifier le sud et l'ensemble du territoire du Liban pour faire en sorte que la ville de Beyrouth, que la banlieue sud soit épargnée. Alors, est-ce que Donald Trump a véritablement obtenu des garanties et surtout sur le long terme? Benjamin Netanyahou, lui, en tout cas, garde toutes les options ouvertes. Même chose du côté de l'Iran, qui maintient ne pas vouloir poursuivre les conversations qu'ils avaient engagées par des intermédiaires avec les États-Unis.
0: C'était la journaliste Marie-Ève Bédard en direct de Beyrouth. Elle était avec Madeleine Blémorin hier à l'émission Ça nous regarde. Il est 6h41. Allons au ballet. Le Ballet national du Canada présente une nouvelle création du chorégraphe torontois Jera Wolfe.
9: Oui, c'est la première mondiale de cette merveilleuse œuvre de la part du chorégraphe intitulée Kismet. Kismet vient de l'arabe kizma, signifiant portion ou destin. Wolf qui nous invite à explorer ici ses thèmes à travers notre relation à la nature. Et tout ça grâce au duo principal de Geneviève Penn-Nabiti et Ben Rudishin, jouant des amants, leur destin se croise, présentant le tout de manière magnifique, mais très destructeur également. Et je dois dire que déjà là, on est très bien parti pour cette chorégraphie, alors que ces deux danseurs étaient le point fort du spectacle. Ils dansent comme un couteau dans du beurre. C'était élégant, onctueux. Ils prennent leur temps pour vraiment bâtir la relation avec le public et nous amener avec nous dans cette histoire. Un des éléments forts aussi de ce spectacle, c'est la musique. Jera Wolfe qui s'associe à la symphonie numéro 2 Under the Trees, Voices, sous la voix des arbres du compositeur Ezio Bosso.

0: Donc, vous l'entendez, cette musique, elle est cinématographique, riche en cordes, elle intègre des sons de la nature. Et sur cette mélodie, on suit cet ensemble de danseurs. Il y a 36 danseurs qui s'ajoutent à ce duo principal. Et peu à peu, ils arrivent en duo sur scène pour par la suite nous offrir de magnifiques moments d'ensemble. Ils forment au centre de la scène un peu cet arbre humain qui ressemblait aussi à une flamme, selon moi. Leur corps s'entrelace pour donner vie à cette nature. Jarrah Wolfe qui inclut dans sa chorégraphie de magnifiques moments de répétition, des mouvements en canon et des acrobaties qui font de ce numéro contemporain extrêmement intéressant à regarder. Il y a beaucoup de choses qui se passent sur scène en même temps. Ça crée des super beaux moments d'ensemble, même si parfois, j'ai trouvé qu'on en faisait peut-être un peu trop. On essayait d'attirer l'attention des spectateurs dans trop de directions différentes. Il y avait un groupe qui dansait par ici, un autre duo par là. C'était comme s'ils essayaient de se voler la vedette. Par contre, avec seulement 23 minutes sur scène, je comprends qu'on veut essayer d'en faire le plus possible. Par contre, on y trouve des moments de beauté absolue, des duos fluides, des séquences d'ensemble qui sont magistrales. Jarrah Wolfe, qui est originaire de Toronto, d'origine métisse aussi, qui nous livre donc ici une chorégraphie de grande intensité physique et émotionnelle. Lui qui vient poser la question, est-ce que nous sommes condamnés à détruire ce qui nous entoure pour réaliser notre destin? Une extrêmement grande question et wow. C'est à vous de la répondre. Si ça vous intéresse, le spectacle est sur la scène du Centre des arts Four Seasons en collaboration avec le Ballet national du Canada. C'est jusqu'au 4 juin. C'est la première partie d'un spectacle complet qui inclut la chorégraphie d'Emma Bovary qui est de retour à Toronto suite à ses débuts en 2023.
1: Merci pour le compte rendu, Katia. Ça donne envie. On se quitte sur cette belle musique.

0: sous la voix des arbres du compositeur Ezio Bosso. 6h45, merci d'être avec nous ce matin. C'est l'heure de faire un point sur vos nouvelles. On retrouve Annie Poulain pour jeter un coup d'œil à l'actualité locale. D'abord, Annie, sur le plan provincial, l'Ontario envisage de renforcer la protection à l'école pour les enfants atteints de troubles médicaux comme la diabète et les allergies graves.
1: L'épilepsie et l'asthme font aussi partie des exemples qui sont donnés par la province. Il y a le groupe Safe at School Ontario qui a milité pour améliorer la protection de ses enfants. Et plusieurs de ces recommandations se retrouvent dans la proposition de la province. Elles incluent un rehaussement des protocoles et des formations supplémentaires pour le personnel scolaire. Le public peut soumettre des commentaires jusqu'au 12 juillet.
0: Et puis, triste histoire sur les routes. Un homme est mort dans une collision hier soir à Etobicoke.
1: Une voiture a percuté un camion qui était stationné. Ça s'est passé vers 18h40 dans le secteur des chemins Shorncliffe et Bramshott. La mort de l'homme qui était au volant de la voiture a été constatée sur les lieux de la collision, selon les policiers. Personne d'autre n'a été blessé au cours des événements.
0: Et puis, dossier canado-américain, au prochain Radio-Journal, dans une quinzaine de minutes, on parle de négociations commerciales entre le Canada et notre voisin du Sud.
1: Oui, plus précisément, des conversations alors que l'accord Canada-États-Unis-Mexique doit bientôt être révisé. C'est parce que le ministre responsable du commerce Canada-États-Unis, Dominique Leblanc, sera à Washington aujourd'hui.
0: Oui, c'est un dossier qu'on va beaucoup évoqué cet été. Merci beaucoup, Annie. Il est 6h46. Lorsqu'on pense à la pollution dans l'air, on pense souvent à l'impact de celle-ci sur la santé de nos poumons. Mais de plus en plus d'études se penchent sur l'impact de cette pollution sur la santé cognitive. Et c'est par exemple le cas d'une étude récente de l'université McMaster, publiée dans le journal Stroke. Elle révèle que les particules fines et le dioxyde d'azote sont associés à un déclin cognitif. Alors pour contexte, les chercheurs ont surveillé presque 7000 Canadiens entre 2014 et 2018 pour arriver à leur conclusion. On en parle ce matin avec le docteur Paul Poirier. Il est un des auteurs de cette étude et un chercheur à l'Institut universitaire de cardiologie et de pneumologie de Québec. Docteur Poirier, bonjour.
2: Bon matin, M. Haddad.
0: Merci beaucoup d'avoir pris le temps pour nous, on l'apprécie. Alors, j'aimerais comprendre pour commencer comment les particules fines et le dioxyde d'azote se rendent jusqu'à notre cerveau.
2: C'est qu'il faut comprendre que ces particules-là, on l'appelle particules fines, c'est pas pour rien, ça a un trentième de cheveux. OK? Alors, un trentième de cheveux, vous comprenez que quand on respire ça, ça passe à travers le filtre pulmonaire, ça passe à travers le filtre nasal et ça va dans le sang. Puis le sang, il circule partout. Ça, c'est une chose. Le dioxyde d'azote, ben c'est un gaz. Et le gaz, lui, il se dissout dans le sang, encore une fois, se rend partout.
0: Alors, quel genre d'impact est-ce que les particules fines, d'une part, et le dioxyde d'azote, d'autre part, comment est-ce qu'ils viennent impacter notre cerveau?
2: Bon, alors, si on regarde ça, c'est toute une réaction inflammatoire. C'est des particules étrangères, c'est des particules externes qui n'ont pas d'affaire à aller circuler dans le corps en quantité plus importante. Alors, le corps essaie de réagir pour essayer d'éliminer ces particules-là. Alors, ça crée de l'inflammation, comme quand vous faites une tendinite puis vous avez un coude enflé ou une douleur dans le genou. Oui. Ça crée de l'inflammation vasculaire. Et là, l'inflammation vasculaire va faire que ça enfle, si on veut, si on prend une image, ça enfle un peu et le sang circule moins bien. Et quand le sang circule moins bien et ça guérit moins bien, alors ça crée à la longue des dommages cellulaires.
0: Alors, en étudiant ou en surveillant 7000 Canadiens, environ 6878, entre 2014 et 2018, vous avez constaté que ces particules fines et ce dioxyde d'azote peuvent mener à un déclin cognitif. Et amenez-nous dans la mécanique de l'étude. Comment est-ce que vous êtes arrivé à ce résultat?
2: Alors, on a étudié 5 provinces. Alors, Colombie-Britannique, Alberta, Ontario, Québec et Nouvelle-Écosse. Alors, on a de côte de l'ouest en est. Et on a étudié ces patients-là, qu'on étudie sur différentes facettes de 2014 à 2018, et on a refait des évaluations de ces patients-là. Alors, l'évaluation au niveau de la santé du cerveau, c'est deux tests qu'on utilise en clinique quand les patients sont hospitalisés pour savoir s'ils commencent une démence de n'importe quel type. On va faire deux tests très faciles, qui est le test MoCA, qui est un test qui dure à peu près 5 minutes et qui est un test qui évalue la cognition, qui évalue la mémoire, qui évalue le langage. Et ça, ça nous permet de voir, on donne, mettons, 5 mots, je vous donne 5 mots, puis dans trois minutes, vous me récitez les 5 mots. Fait que je vais regarder votre mémoire à ce moment-là, à court terme, si vous êtes capable de capter ces mots-là. Tandis que le DSST, qui est un autre test, ça, c'est un test plutôt de flexibilité cérébrale, si on veut, une test de rapidité. Je vous donne une situation, un mot, puis vous réagissez rapidement. Un test qui dure 2 minutes. L'autre test dure à peu près 5 à 10 minutes. Alors, c'est des tests qui sont rapides, qui sont utilisés en clinique et qui sont un peu grossier, si on veut, mais qui donne ce qu'on trouve dans les jours quand on voit les patients et qui nous permet une évaluation de leur état de santé mentale, si on veut. Mmh. Santé mentale, je parle de la fonction.
0: D'accord. Et est-ce que vous avez remarqué, en fonction de la géographie où résident ces différents patients, qu'il y avait un impact sur leur capacité cognitive? Est-ce que le lieu où ils résident, leur lieu de résidence, en fonction de la pollution qu'on y retrouve dans l'air, avait un impact sur les résultats donc de ces deux tests?
2: Oui, absolument. Les gens peuvent dire, ben comment vous avez fait pour évaluer la pollution? Alors, on évalue la pollution de deux façons. Hein? Alors, la façon comme le gouvernement canadien le fait, qui vous donne des index de pollution dans différentes régions, dans différentes situations locales, mais il n'y a pas des capteurs de tous ces indices de pollution-là partout. Donc, aussi, on a faites le lien avec des données satellites, parce que le Canada, c'est un grand pays, et on organise des données satellites. Donc, on a couvert toutes les régions. Et quand on regarde toutes les régions, ben les gens qui restent à côté des autoroutes, les gens qui sont pris dans un environnement très urbain, très plein de ciment et plein où ce que l'air circule pas bien, par rapport à des endroits plus verts, si on veut, avec une canopée intéressante, et là, on voit une différence. Mmh. On n'a pas été capable, par exemple, de cibler, par rapport, vous êtes en Ontario, de cibler les villes qui sont minières ou des villes qui ont beaucoup de produits de l'acier. On n'est pas capable d'isoler les régions comme ça parce que c'est trop granulaire. Mais vous comprenez que ça, c'est des choses qu'on va faire dans le futur.
0: Oui, OK, d'accord. Non, je comprends bien. Et c'est des détails qui seraient extrêmement intéressants. Est-ce que vous avez des indications à nous fournir à ce stade-ci? Est-ce que vous êtes capable de nous dire que, par exemple, dans telle ou telle province, il y a de plus grandes chances de déclin cognitif en raison de qualité de l'air?
2: Oui, mais il faut faire attention parce que vous comprenez qu'on a fait ça de 2014 à 2018. Oui. Et après ça, on a réévalué les lois. Mais si vous prenez les grands feux qu'il y a eu en Alberta. Alors, ça a un impact. Et vous savez, mais le problème, on pense que c'est régional, ces feux-là. Mais vous savez que ces feux de forêt-là ont eu un impact jusqu'au Québec, jusqu'en Ontario, parce qu'on a vu la fumée se promener de part et d'autre du pays.
0: Absolument.
2: Alors, il faut faire attention de dire que c'est la pollution de l'air, tout le monde respire. Hein? Je suis capable de comprendre, tout le monde respire. Alors, on respire la même air. C'est sûr que de rester dans le bois, versus rester à côté d'une autoroute très passante avec des camions de haut volume, ben là, c'est sûr que là, il y a une grosse différence.
0: Alors, Dr Boyer, vous avez mentionné que bon, vous avez projet de continuer de creuser la précision et les spécificités de cette étude. Cela dit, à quoi ça va nous servir? Quelles prochaines étapes ici avec cette information en main? On sait maintenant que la qualité de l'air affecte nos capacités cognitives. Qu'est-ce qu'on en fait?
2: Ben, c'est pas banal. Parce que je vais vous donner un exemple. Vous êtes à Toronto, il fait chaud, vous avez un indice de qualité de l'air qui est mauvaise. Et là, parce qu'il fait chaud, vous n'avez pas d'air climatisé, mais vous allez ouvrir des fenêtres pour un courant d'air. C'est peut-être pas une bonne idée. Parce que vous allez faire rentrer de l'air vicié dans votre maison, dans votre appartement, chez vous. Alors, à ce moment-là, il faudrait peut-être penser que garder les fenêtres fermées dans les journées où ce scolaire est de très mauvaise qualité pour éviter ces choses-là. Parce qu'on parle de la qualité du cerveau, mais vous avez parlé des problèmes pulmonaires, mais il y a des problèmes cardiaques aussi. Alors, quand on regarde tout ça, il faut regarder l'ensemble de l'œuvre. Et il y a des gens qui ont des thermopompes ou qui ont des systèmes de filtre de l'air à la maison. Puis à ce moment-là, ouvrez pas vos fenêtres quand vous avez un indice de l'air qui est très mauvaise, parce que les filtres vont faire leur ouvrage.
0: Oui, d'accord. Docteur Poirier, merci énormément d'avoir pris le temps pour nous ce matin. On se dit à une prochaine fois.
2: Je vous remercie de l'invitation. Bonne journée.
0: À vous également. Le docteur Paul Poirier est un des auteurs de cette nouvelle étude publiée par l'Université McMaster qui lie la qualité de l'air à la santé cognitive. Il est un chercheur à l'Institut universitaire de cardiologie et de pneumologie de Québec. Maintenant, cette prochaine artiste sera au centre-ville de Toronto dans 3 semaines dans le cadre de la journée porte ouverte de Radio-Canada. Ben oui, on veut vous voir ici. On en reparlera dans les prochaines semaines, mais c'est Emmanuel Kerry. La voici avec 4 coins.

Mais oui, c'était Emmanuelle Kerry, artiste révélation à Radio-Canada, et elle sera avec nous dans l'atrium de Radio-Canada au centre-ville de Toronto pour une journée porte ouverte en collaboration avec la Francofête de Toronto. Plus de détails à venir dans les prochaines semaines, mais on espère vous voir hein, pour la journée porte ouverte. Quelqu'un m'a dit qu'il y aura un barbecue aussi. Allez, on va en reparler. Dans la prochaine heure de l'émission, on parle de politique et on s'en va au Portugal qui va vivre une importante grève générale demain. On se retrouve dans une dizaine de minutes, juste après le Radio-Journal.

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6: Québec et Ottawa vont annoncer cet après-midi des milliards de dollars pour les infrastructures et le transport collectif.
7: D'ailleurs, j'ai établi une approche de partenariat avec le fédéral qui donne plusieurs bons résultats.
6: Le tramway de Québec et la ligne bleue du métro de Montréal auront leur part de la cagnotte. Environ 85 % du marché de l'info nuagique au Canada est détenu par trois géants américains.
8: On doit changer les règles du marché pour supporter la compétition.
6: Les guerres au Moyen-Orient, les négociations entre Israël et le Liban reprennent aujourd'hui à Washington. Bonjour, ici Mathieu Bellumeur, bienvenue à Radio Journal. Le Québec aura sa part du Fonds pour le transport en commun du Canada. La province s'est entendue avec Ottawa pour le financement du transport collectif après des années de négociations. Le premier ministre Mark Carney et son homologue québécoise Christine Fréchette seront au sud de Montréal à Longueuil aujourd'hui pour une annonce à ce sujet. Jean-Philippe Robillard est en studio. Est-ce qu'on sait ce qu'ils vont annoncer?
9: Eh bien, selon ce que Radio-Canada a appris, l'entente conclue entre les deux gouvernements pourrait permettre au Québec, Mathieu, de toucher environ 6 milliards de dollars. C'est de l'argent qui provient du Fonds pour le transport en commun du Canada. Et ça, c'est un fonds qui a été annoncé en 2004 sous Justin Trudeau. Depuis, toutes les provinces se sont entendues avec le gouvernement fédéral pour avoir accès à l'argent, pour avoir accès au fonds. Le Québec est donc la dernière province à s'entendre avec le gouvernement fédéral. C'est de l'argent qui va servir notamment à financer le prolongement de la ligne bleue du métro de Montréal, mais également le projet de tramway de Québec.
6: Ils doivent aussi annoncer des milliards de dollars pour les infrastructures.
9: Oui, et on sait que le Québec en a grandement besoin. On a juste à regarder l'état des routes. Les deux gouvernements, donc, qui vont confirmer également aujourd'hui qu'ils ont conclu une entente sur le fonds pour bâtir des collectivités fortes. Et ça, Mathieu, c'est un fonds de 51 milliards de dollars dans l'ensemble du pays qui permet de financer des projets, par exemple, de réfection de routes, d'aqueduc ou même de rénover des hôpitaux. On ignore pour l'instant quel montant le Québec va toucher. On n'a pas de ventilation. Mais chose certaine, la première ministre du Québec semblait assez satisfaite. On l'écoute.
7: D'ailleurs, j'ai établi une approche de partenariat avec le fédéral qui donne plusieurs bons résultats dans beaucoup de dossiers. Et sur ce point, je vous dirais, restez à l'écoute.
9: Alors, est-ce qu'il faudra voir aujourd'hui, c'est si le financement du gouvernement fédéral est lié à des conditions pour le Québec, parce que c'est ce qui fait que les pourparlers ont achoppé là, pendant de nombreuses années avec le gouvernement Legault.
6: Merci Jean-Philippe.
9: Merci, au revoir.
6: Le ministre responsable du commerce Canada-États-Unis, Dominique Leblanc, se rend aujourd'hui à Washington pour rencontrer son homologue américain, Jameson Greer. Ce voyage a lieu moins d'un mois avant la date butoir pour la révision de l'accord Canada-États-Unis-Mexique. Le ministre sera accompagné de la nouvelle négociatrice en chef du Canada, Janice Charette. Les pourparlers entre Washington et Ottawa entourant la révision de l'ACEUM semblent faire du surplace depuis plusieurs mois, tandis que le Mexique a déjà entamé les discussions. Un rapport publié aujourd'hui affirme que le marché de l'info nuagique au Canada est devenu trop concentré, ce qui représente un problème de concurrence économique et un enjeu de souveraineté numérique. Le projet anti-monopole canadien qui signe cette étude affirme que trois géants américains dominent le marché canadien. Kim Tai Franco a les détails.
10: Amazon, Microsoft et Google contrôlent environ 85 % du marché canadien de l'info nuagique. C'est ce que révèle un rapport du projet anti-monopole canadien. Curtis McCord est l'un des auteurs de ce rapport.
11: Et pour changer ça, ça va prendre du temps.
10: La dépendance grandissante des entreprises et des gouvernements envers ces trois entreprises américaines s'explique par des technologies propriétaires, des contrats complexes et des coûts de migration élevés. De plus, lorsqu'elles se sentent menacées, elles tentent souvent d'écraser la concurrence. Ravipor est spécialiste en intelligence artificielle et en technologie infonuagique.
12: Lorsqu'une entreprise canadienne atteint une taille qui est intéressante et une infrastructure aussi qui est pertinente, elle devient une cible d'acquisition pour des groupes étrangers qui sont mieux capitalisés.
10: Le mois dernier, par exemple, un fonds d'investissement de la banque américaine Goldman Sachs a acheté Qscale, une entreprise de Lévis spécialisée en centres de données IA. Dans un contexte de tension commerciale avec Washington, l'enjeu de souveraineté numérique est crucial. Le Canada doit dévoiler, cette semaine, sa stratégie nationale en matière d'intelligence artificielle. Les auteurs espèrent que ce rapport guidera les interventions du gouvernement pour renforcer la concurrence. Ici Kim Taille-Franco, Radio-Canada, Toronto.
6: Et au Québec, le sous-ministre à la cybersécurité et au numérique estime que la province a développé une dépendance qu'il qualifie de toxique aux entreprises américaines. Stéphane Le Bouillonnec s'inquiète pour la sécurité des données du nouveau dossier de santé numérique, le DSN, qui sont hébergés par une plateforme américaine. Il rappelle que le Cloud Act permet aux États-Unis de contraindre un fournisseur de services américain à leur remettre les données qu'il héberge, peu importe les villes où elles sont stockées.
4: Ailleurs dans le monde.
6: Israël et le Hezbollah ont poursuivi leurs affrontements la nuit dernière, malgré l'annonce par le président américain d'un engagement de la part des deux camps d'un arrêt des hostilités. Un nouveau cycle de négociations entre Libanais et Israéliens doit d'ailleurs reprendre aujourd'hui à Washington. Le gouvernement israélien menaçait hier de frapper durement le sud de Beyrouth si le Hezbollah attaquait de nouveau le nord d'Israël. En réaction à cette menace, l'Iran a annoncé suspendre toute négociation à Washington en vue d'un plan de paix, ce qui a forcé une intervention de Donald Trump. On écoute là-dessus le grand reporter pour Le Figaro et spécialiste du Moyen-Orient, Georges Malbruno.
13: Ce qui est un peu cocasse dans les propos et dans les écrits de Donald Trump, c'est qu'il dit qu'effectivement, les troupes israéliennes étaient en route vers Beyrouth alors qu'il n'y avait aucune troupe qui était en route vers Beyrouth. Et ce qui est aussi cocasse, c'est qu'il dit qu'il a eu une discussion intéressante avec le Hezbollah, oui, alors qu'il ne l'a pas eu directement, mais par le biais d'intermédiaires. Les négociations sont allées très rapidement parce qu'il y avait une crainte que les deux fronts, en particulier le front entre l'Iran et les États-Unis, se réveillent. Hein. Vous avez vu que ces derniers jours, il y a eu de nouvelles escarmouches.
6: Ce matin, un haut responsable militaire iranien a affirmé qu'une reprise de la guerre contre les États-Unis était inévitable. Le bilan de l'attaque russe de la nuit dernière en Ukraine s'alourdit à au moins 18 morts. Cette offensive menée à coups de missiles et de drones a tué 9 personnes à Dnipro et 4 autres dans la capitale Kiev. Des dizaines de personnes ont aussi été blessées, dont plusieurs enfants. Il s'agit de l'une des plus importantes attaques de Moscou ces derniers mois en Ukraine. Les véhicules électriques fabriqués en Chine commencent à arriver au pays. Il y en a eu près de 3000 le mois dernier, selon des données d'Affaires mondiales Canada. Ces données ne précisent pas les marques ni les modèles. Le premier ministre Mark Carney a déclaré la semaine dernière que la plupart des voitures devraient être de marque Tesla. La Sécurité publique Canada appelle les Canadiens à être conscients des risques que posent ces véhicules pour la sécurité et la confidentialité des données. Au Nouveau-Brunswick, maintenant, une vague inhabituelle de surdoses frappe la ville de Moncton depuis quelques jours. Des organismes communautaires et les services de secours ont d'ailleurs été submergés par les demandes. Selon eux, un lot de drogues contaminées pourrait être en cause. Pascal Rechnog.
14: On a eu deux premières surdoses, on a répondu, même pas quelques minutes après, il y en a eu quatre autres en même temps.
15: Josué Gauguin d'Ensemble Moncton raconte que la situation s'est dégradée vendredi après-midi. Au site de consommation supervisée de l'organisme, dans le centre-ville, les gens ont commencé à tomber comme des mouches.
14: Oui, mais notre site était plein de gens qui étaient en sédation prolongée, donc... On avait les ambulances ici qui checkaient sur le monde avec nous autres.
15: Il raconte que les gens en surdose sont restés inconscients plus longtemps qu'à l'habitude. La naloxone, qui renverse les effets des opioïdes, ne suffisait pas à les réveiller. Il soupçonne donc qu'un lot de drogues contaminées est en cause.
14: On pense qu'il y a des tranquillisants dans la substance.
15: Il explique que ça a été le week-end le plus mouvementé depuis l'ouverture du site de consommation supervisée en 2021. Les pompiers de Moncton en ont aussi eu plein les bras. Conrad Landry, chef du service d'incendie.
16: Depuis vendredi, l'heure du midi, jusqu'à midi à peu près aujourd'hui, on a eu 52 appels pour des surdoses, qui est un numéro assez élevé. C'est pas quelque chose qu'on a jamais vu dans le passé.
15: Le week-end précédent, les pompiers ont répondu à seulement 5 appels pour des surdoses. Josué Gauguin explique qu'il est dur de savoir pendant combien de temps le lot de drogue contaminé circulera en ville.
14: On ne peut jamais vraiment prédire. Ça pourrait être une couple de jours, ça pourrait être une couple de semaines.
15: Ici Pascal Reichner, Radio-Canada. Moncton.
6: Et puis en terminant, au hockey.
17: I just know it's not done. You know, you never know how many years, but I just have.
6: L'attaquant Brendan Gallagher que l'on entend affirme qu'il peut être encore utile à une équipe de la Ligue nationale de hockey, mais ce ne sera pas avec le Canadien de Montréal. Le vétéran de 14 saisons, âgé de 34 ans, a annoncé lors du bilan du tricolore hier qu'il ne sera pas de retour au prochain camp d'entraînement. Il a disputé seulement 3 parties lors du parcours éliminatoire du Canadien. Voilà, c'était le Radio-Journal. Merci d'être à l'écoute. Bonne journée. 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

0: Bienvenue à l'émission, c'est un plaisir de commencer notre mardi 2 juin avec vous. Il n'y a pas deux matins pareil, c'est Nicolas Haddad qui vous accompagne à l'animation de l'émission et c'est parti. On a encore 2 heures devant nous et la journée ne fait que commencer. Jetons un petit coup d'œil à la météo pour bien se préparer. Soleil, voilà, c'est le résumé de la prévision météo. Non mais en vrai, on tourne autour des 13 degrés ce matin dans le Grand Toronto. 25, c'est le maximum plus tard cet après-midi. Hier, on annonçait 21 pour aujourd'hui. Bon, on a revu ça à la hausse du côté de chez Environnement Canada. Donc 25 degrés pour votre mardi, 27 mercredi, jeudi, 29 degrés. Donc les températures qui vont aller en grandissant. Et bon, profitez-en grandement. Mais n'oubliez pas la bouteille d'eau, la crème solaire, les lunettes de soleil. Ça y est, on est passé à carrément autre chose. Alors, quand est-ce qu'on va revoir de la pluie? C'est un peu la grande question. À partir de vendredi, on surveille un tout petit 30% de chance d'averse. En fin de semaine également, samedi 40% et dimanche 30% de possibilité d'averse. Est-ce que ça va gâcher notre fin de semaine? Pas du tout, pas du tout. J'ai l'impression c'est des pluies passagères là de fin de printemps. Donc gardons un œil là-dessus et on reparlera des prévisions au fur et à mesure qu'elles évoluent dans la semaine. Mais aujourd'hui, belle journée. Ailleurs dans le sud de l'Ontario, à Kingston, on tourne autour des 12 degrés ce matin dans la région du Niagara à 10. Et si vous êtes dans le comté de Simcoe, au nord du Grand Toronto, 9 degrés. En ce moment, plus tard aujourd'hui, un maximum de 22. Au menu à l'émission pour cette prochaine heure, allons retrouver Soraya Ketani qui réalise Il n'y a pas deux matins pareil ce matin. Bonjour Soraya.
1: Oh, bonjour Nicolas.
0: Alors en parlant de soleil, on parle du Portugal aujourd'hui, un pays qui pourrait poser un piège aux voyageurs cette semaine.
1: Il pourrait y avoir peut-être un peu moins de soleil. En tout cas, c'est la question que se pose notre chroniqueur en politique internationale, Yann Simon. Le pays a attiré un nombre record de 30 millions de touristes l'an dernier. Seulement, une grève nationale majeure promet de paralyser le pays demain, le 3 juin. À l'appel du puissant syndicat CGTP, ce débrayage massif pourrait gâcher les plans de milliers de vacanciers venus chercher le soleil et la détente. Alors pour prendre le pouls de la situation sur place, on rejoint à Porto notre collaborateur Yann Simon, qui est professeur à la faculté des sciences de l'administration de l'Université Laval.
0: Oui, il donnera le point de vue depuis justement Porto, il est sur place. Et puis on observe une scène de plus en plus courante dans les rues de Toronto.
1: Et cette scène, c'est des parents qui déposent leurs enfants à l'école à bord d'un vélo électrique. Alors, cette pratique est techniquement illégale. En Ontario, la loi interdit aux moins de 16 ans d'être passager ou conducteur de ces engins. Sauf que les règles s'apprêtent à changer. Le ministère des Transports mène actuellement une consultation publique qui se termine à la fin de la semaine pour revoir le règlement. Quelles sont les motivations de ces parents et qu'est-ce qui se prépare? On en discute ce matin avec Florence Gaven-Rosavic, qui est une mère de famille torontoise qui utilise ce mode de transport au quotidien.
0: Ouais, c'est fascinant. Je veux dire, bon, il y a des raisons pratiques, il y a des raisons écologiques de vouloir se déplacer en vélo électrique, mais les enfants n'ont pas le droit de s'y trouver. Ouais, ouais. Et même si on pratique le vélo électrique de façon sécuritaire, bon, il y a la loi et il y a ce qui se fait sur les rues de Toronto. Donc, avec le décalage, là, peut-être entre ces deux-là, c'est le moment d'en parler. Donc, très hâte à ça. Merci beaucoup, Soraya. On se retrouve dans pas longtemps. Il est 7h13. Faisons une petite escale à la salle de nouvelles où Annie Poulain surveille l'actualité locale pour nous ce matin. Annie, un nouveau conseil va se pencher sur l'antisémitisme au Canada.
2: C'est ce qu'a annoncé hier le premier ministre Mark Carney de passage dans une synagogue de Toronto. C'est un conseil qui va avoir pour mission d'évaluer les causes de l'antisémitisme et d'améliorer la recherche ainsi que la collecte de données sur les incidents motivés par la haine. Le premier ministre a affirmé que l'antisémitisme a atteint un sommet depuis la fin de la guerre et que le Canada manque à ses obligations envers les citoyens juifs. La formation de ce conseil survient alors qu'au moins 3 synagogues du Grand Toronto ont été visées par des coups de feu dans les derniers mois.
0: Et puis, la police de Toronto a annoncé avoir arrêté 2 personnes et saisi plus de 16 000 articles de soccer. Attention, Annie, des articles contrefaits.
2: Oui, c'est ce qui a été annoncé hier par la police de Toronto. 2 personnes qui ont été arrêtées, plus de 16 000 articles contrefaits saisis pour une valeur de 3,5 millions de dollars. Les maillots, casquettes et drapeaux ont été découverts dans un entrepôt de Mississauga. Les 2 hommes arrêtés vont devoir répondre à plusieurs chefs d'accusation, dont fraude de plus de 5 000 dollars.
0: Et puis, au prochain bulletin d'information, à 7h30, on va parler de la condamnation d'un homme hier au tribunal pour homicide involontaire.
2: Une condamnation à 7 ans de prison à la suite d'une fusillade qui a fait un mort en 2023. Une peine qui a provoqué la colère de la famille de la victime. On va vous présenter le reportage de notre journaliste judiciaire, Jean-Philippe Nadeau, qui était au tribunal.
0: Oui, très bien. Merci beaucoup, Annie. Rendez-vous dans un quart d'heure. Pendant ce temps, Katia Saint-Jean est sur l'actualité culturelle. Alors, Katia, l'Alliance des arts de la scène de Toronto a annoncé la liste complète des nominations pour les prix Dora Mavermore.
3: Oui, c'est la 46e édition des prix Dora Mavermore qui récompense les spectacles torontois des arts de la scène. 221 nominations sont réparties dans 44 catégories pour le théâtre, la danse et l'opéra. Parmi les productions ayant reçu le plus de nominations, on trouve en théâtre Le Malentendu du Théâtre français de Toronto, Rogers vs. Rogers du Théâtre Crows, Copper Belt du Théâtre Soul Pepper et Through the Eyes of God du Théâtre Passe-Muraille. En danse, Be the Bird du Festival Fait au Canada, en collaboration avec les productions Princesse, Reverent du Ballet national du Canada et Gutted de la Citadelle et compagnie ont reçu le plus de nominations. Et côté opéra, on parle d'Orfeo et Eurydice et Rigoletto de la Compagnie canadienne d'opéra et Laughing Out Lonely de Tapestry Opera. La cérémonie qui va avoir lieu le 29 juin au Meridian Hall et sera animée par Amaka Oumé qui a reçu ses 9e et 10e nominations au prix Dora pour ses performances au sein de la distribution de Mary, Mary, Mary du Théâtre Crows et de Narnia, cette comédie musicale du Théâtre Bad Hats.
0: Oui, donc dans le monde du théâtre torontois, les Dora, c'est plus important que les Oscars même. OK, d'accord. Puis parlons de Taylor Swift qui annonce une nouvelle chanson sur la bande originale du nouveau film de la série Toy Story.
3: Oui, Taylor Swift qui présente la nouvelle chanson I Knew It, I Knew You, qui sera dévoilée vendredi pour la musique du film Toy Story 5. Elle a ajouté sur une publication sur les réseaux sociaux qu'elle adore les personnages de la saga depuis le premier épisode qui était sorti en 1995. Elle n'est pas la seule. On a tous un peu une enfance marquée par cette série de films. Toy Story 5 qui sortira en salle de cinéma à partir du 17 juin. Cette fois-ci, Woody le Cowboy et Buzz l'éclair doivent lutter pour leur survie face à la concurrence de la technologie, notamment une tablette.
0: OK. Wow. C'est parfait. C'est parfait pour
3: 2026, oui.
0: 2026, ouais. OK, d'accord. La musique de Toy Story, pour moi, c'est Randy Newman,
3: ouais,
0: évidemment, parce
3: ouais,
0: que le classique.
3: You've got a friend in me. Ouais.
0: On va voir si Taylor Swift va pondre le nouveau classique là, qui va venir enchanter les jeunes. Oui, que je m'en doute pas. Je m'en doute pas. Merci beaucoup, Katia. On en reparle. Il est 7h18. Petit mot pour ceux qui suivent le soccer international. Il y avait match amical hier entre le Canada et l'Ouzbékistan sous un déluge à Edmonton. Bon, le Canada a vaincu l'Ouzbékistan 2-0. But grâce à Jonathan Osorio de notre Toronto FC et Jaden Nelson. Le prochain match amical, c'est ce vendredi à Montréal contre l'Irlande. Puis, c'est la Coupe du Monde. Et au baseball, après un week-end un peu compliqué face aux Orioles à Baltimore, les Blue Jays sont à Atlanta ce soir. Une série de 3 matchs qui commence contre les Braves. Ça, c'est à partir de 19h15. Kevin Gausman est le lanceur partant de vos Blue Jays ce soir. 7h18. 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Partons à l'international ce matin. Cette destination touristique par excellence, le Portugal, qui accueille plus de 30 millions de touristes par an. En tout cas, c'était le cas en 2025, hein, dont une vingtaine de millions sont des étrangers, selon l'organisme Turismo de Portugal. Alors que des milliers de vacanciers convergent donc vers le Portugal en quête de soleil, de bon temps, de bon vin, de détente, eh bien, une grève nationale massive est prévue pour demain. Le 3 juin, c'est le syndicat CGTP qui en a donné le mot d'ordre et on retrouve notre collaborateur Yann Simon qui se trouve actuellement à Porto. Il est professeur à la Faculté des sciences de l'administration de l'Université Laval et avec nous aux 2 semaines pour parler de politique internationale. Salut Yann.
4: Bonjour.
0: Alors bon, vous vous trouvez à être au Portugal et votre vie pourrait bien être bouleversée demain. On parle de vols annulés, de trains, de métros qui seront impactés. En fait, c'est une grève qui risque d'avoir des conséquences au-delà des frontières portugaises.
4: Ah ben oui, tout à fait. Hein. Et puis, ça montre à quel point le plus grand syndicat national ici, qui s'appelle la CGTP, est un syndicat qui a lancé un mot d'ordre de grève générale. Et ça veut dire que si vous êtes une ou un voyageur, eh ben vous risquez fort d'en ressentir les impacts à un moment ou à un autre de votre voyage demain. C'est-à-dire qu'on parle d'à peu près 500 vols affectés, ce qui est quand même important pour le pays ici, pour le Portugal. D'ailleurs, la ligne aérienne nationale TAP Portugal, elle devrait ressentir les effets parce que bon, il y a des membres des personnels navigants qui ont dit qu'ils allaient suivre le mot d'ordre. Donc, il y a certaines restrictions ici quant au vol. Faut dire que United, par exemple, elle a prévu le coup parce qu'elle prévoit de permettre aux passagers de effectuer certains changements sans frais. Et comme vous savez aussi, il y a des hubs de lignes aériennes low cost assez importants au Portugal. Donc, il y a EasyJet, il y a Ryanair qui ont indiqué qu'ils seraient touchés. Ryanair qui souhaite maintenir l'horaire quand même. Mais malgré tout, le Portugal, c'est quand même une base importante pour beaucoup de transporteurs aériens. Et on voit que les autorités portugaises ont déjà annoncé que les activités essentielles allaient se maintenir. Là, on parle évidemment de choses incontournables comme le contrôle aérien ou comme certaines activités militaires, par exemple.
0: Ben, si le mouvement de grève générale est suivi, c'est le quotidien des Portugais risque aussi d'être très chamboulé.
4: Ah ben oui, hein, puis vous l'avez dit en introduction. D'ailleurs, hein, les transports publics là vont vraiment partir de la situation. Pensez à Lisbonne, les métros, les trains dès 23h ce soir vont être inopérants toute la journée aussi de demain. Le syndicat a dit que la notion de service essentiel ici ne s'appliquait pas. Donc vous avez compris que le gouvernement devra faire quelque chose si on veut du transport public à Lisbonne. Les syndicats, d'ailleurs, des employés du métro de Lisbonne ont été reconnus comme étant assez revendicateurs là, dans ce mouvement-là. On sait aussi que d'autres villes majeures, par exemple, vont être touchées. Bon, le métro de Porto va être affecté. Ça touche même les transports ferroviaires interurbains, par exemple. Ça touche aussi le CP, c'est-à-dire le transporteur national. Le service devrait être très réduit du côté de ce transporteur-là. On essaie de préparer la clientèle, mais bon, on verra bien demain.
0: Oui, non, très bien. Il n'y a pas que le transport public hein, qui sera affecté, bien sûr.
4: Non, effectivement, il y a des travailleurs de la santé qui, eux non plus, ne sont pas du tout d'accord avec la situation de leurs normes de travail et qui, eux, vont causer des perturbations. Sauf que dans ce cas-ci, par exemple, on nous parle qu'il y aura des services essentiels qui seront maintenus. Du côté de l'enseignement et de l'enseignement supérieur, là aussi, les universités et les écoles vont être absolument perturbées. Là.
0: Oui, OK, d'accord. Je me pose des questions sur les revendications des travailleurs.

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4: Ben, la sécurité d'emploi, là encore, on n'y est pas étranger. C'est souvent invoqué chez nous, en France également. Donc, que fait le gouvernement portugais?
5: Ben, ça, c'est une excellente question, hein, parce que dans les médias qui sont pas lusophones, le gouvernement est relativement silencieux. Ou en tout cas, le point de vue du gouvernement ne transparaît pas beaucoup. Celui des syndicats, lui, en revanche, passe à travers très bien. Mais on sait qu'en ce moment, le gouvernement met plutôt de l'avant, les bons résultats en matière de santé des enfants, hein, parce que, par exemple, le Portugal a été nommé par l'UNICEF là, le quatrième meilleur pays au monde pour la santé physique et mentale des enfants. Donc, c'est peut-être là-dessus que le gouvernement essaie un peu plus de communiquer ces temps-ci. Mais les syndicats, eux, voient bien que le gouvernement n'est pas aussi actif qu'ils s'y attendaient. Mm-hmm. Et on menace déjà de faire des jours de grève supplémentaires s'il n'y a pas d'écoute.
4: Non, mais en tout cas, c'est des grèves massives. Donc, à voir si la pression va donner le résultat souhaité par ceux qui l'imposent. Comment est le climat autour des annonces gouvernementales?
5: Ben, il y a beaucoup de dossiers ici qui ressemblent à ce qu'on voit ailleurs en Europe. Hein. C'est-à-dire que on voit que dernièrement, depuis son élection de 2025, le gouvernement cherche à durcir les lois qui touchent l'immigration. Donc, il va être beaucoup plus compliqué et surtout beaucoup plus long de se faire naturaliser portugais. Évidemment, il y aurait des exceptions là pour certains citoyens de pays lusophones, mais sinon, ça durcit. Le gouvernement aussi souhaite endiguer la fraude dans les services sociaux et les allocations sociales. Donc, le gouvernement souhaite consolider toutes les prestations en une seule. Pour qu'il y ait beaucoup moins de malversations selon eux. Et donc, il y a d'autres mesures aussi que le gouvernement a mis de l'avant. Par exemple, essayer de taxer plus les profits qui sont jugés trop importants des entreprises du secteur de l'énergie. Ça aussi, donc, on voit qu'il y a une préoccupation ici aussi pour le coût de la vie.
4: Mmh, oui, d'accord. Faut le dire, avec quelques éléments quand même qui ressemblent aux enjeux qui se discutent sur la scène politique canadienne. On va le dire, la politique portugaise est loin d'être ennuyante.
5: Ah non, pas du tout, ça vous pouvez le dire. Hein. Il faut dire que le gouvernement qu'on voit actuellement, là, celui du Parti social-démocratique de Luis Montenegro, c'est un document, un gouvernement, qu'on pourrait qualifier chez nous de plutôt centre, peut-être même centre-droite à certains égards. Mais il faut dire que c'est un gouvernement qui est minoritaire et qui, en théorie, donc pourrait, dans le meilleur des cas, avoir encore 3 ans devant lui. Dans la réalité, ça risque d'être très instable beaucoup plus tôt. Et donc, va falloir s'attendre à plusieurs revirements dans les prochaines semaines, peut-être même dans les prochains mois.
4: On surveille ça ensemble, Yann. Merci beaucoup. À bientôt.
5: Ça m'a fait très plaisir. Bonne journée à vous. Au revoir.
4: C'était notre collaborateur Yann Simon à Porto, au Portugal. Il est avec nous aux 2 semaines pour parler de politique internationale.

0: une nouveauté d'Amande. On vient d'entendre Ego, 7h30. 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Dans la prochaine demi-heure, on revient sur l'annonce faite hier soir par le premier ministre Mark Carney, qui a dévoilé un plan national pour freiner une vague d'antisémitisme au Canada, comme on l'a vu récemment avec des fusillades contre des synagogues à Vaughan, ici à Toronto également. On va retrouver la journaliste Yasmine Mehdi, qui nous en dira plus sur les mesures annoncées qui visent à changer les choses sur le terrain. Mais d'abord, vos nouvelles. On retrouve Annie Poulain de la salle de nouvelles pour faire le point. Annie, des documents du tribunal révèlent que Shopify a payé plus de 148 000 $ à Kenneth Law pour la vente en ligne de substances mortelles.
1: Ces documents font surface alors que l'Ontarien de 60 ans a plaidé coupable vendredi dernier à des accusations d'incitation au suicide. La compagnie américaine PayPal a aussi versé une somme similaire à Kenneth Law entre janvier 2020 et mai 2023, selon la Couronne. Les deux entreprises n'ont pas répondu hier aux demandes de commentaires envoyées par nos collègues de CBC. Dans le passé, Shopify avait toutefois pris ses distances de Kenneth Law en soulignant qu'elle avait mis fin à tous ses magasins dès qu'elle avait été avertie d'une violation potentielle de ses politiques. Si vous ou l'un de vos proches est en détresse, vous pouvez trouver du soutien en appelant la ligne d'aide en cas de crise au suicide au 988.
0: Toujours sur la scène judiciaire, un homme a été condamné à 7 ans de prison pour homicide involontaire hier à Toronto.
1: C'est une sentence qui a provoqué la colère de la famille de la victime au milieu du palais de justice. Mohamed Farah a été condamné relativement à une fusillade qui a fait un mort dans le quartier grec en 2023. Le Torontois de 37 ans a été accusé du meurtre non prémédité de Shamar Powell Flowers avant qu'il ne plaide coupable à une accusation réduite le mois dernier. Le reportage de Jean-Philippe Nadeau.
2: There is never going to be justice.
3: C'est une mère furieuse qui a réagi à la condamnation de Mahmoud Farah à 7 ans de prison à l'extérieur du tribunal. Charmaine Flowers est la mère de Shamar Powell Flowers.
2: The justice system is not for the victims.
3: La justice au Canada n'est pas pour les victimes, dit-elle. La peine est disproportionnée. Ça aurait dû être la prison à vie. Shamar Powell Flowers a été tué alors qu'il se promenait avec deux amis sur le trottoir la nuit du 22 juillet 2023. Les trois hommes ont alors une altercation physique avec deux autres individus avant qu'un coup de feu ne soit tiré. Le plaidoyer de culpabilité de Mahmoud Farah n'a pu établir avec certitude l'identité de celui qui possédait l'arme à feu. Les caméras de surveillance n'étaient pas assez nettes non plus, mais il se pourrait que la victime ait laissé tomber son arme par terre. Les deux amis de Shamar Powell Flowers n'avaient pas réussi en outre à identifier le tireur. La juge rappelle néanmoins qu'un plaidoyer est préférable à un verdict d'acquittement. Une décision insupportable pour Charmaine Flowers, qui aurait pris le risque d'un procès avec jury.
2: The justice system is a farce.
3: C'est une vraie farce, poursuit-elle. Il faudrait durcir les peines et supprimer les libérations sous caution. Au moment de la fusillade, Mahmoud Farah avait été libéré sous caution pour trafic de drogue. Son co-accusé, Michael Bibi, connaîtra sa peine le 15 juin pour complicité après les faits. Ici Jean-Philippe Nadeau, Radio-Canada, Toronto.
0: Puis sur les routes, un homme est mort dans une collision hier soir à Etobicoke.
1: Une voiture a percuté un camion qui était stationné vers 18h40 dans le secteur des chemins Shorncliffe et Bramshott. La mort de l'homme qui était au volant de la voiture a été constatée sur les lieux de la collision, selon les policiers. Personne d'autre n'a été blessé au cours des événements.
0: Annie, l'Ontario devrait restaurer le contrôle des loyers sur tous les logements locatifs indépendamment de leur date de construction.
1: C'est l'un des points qui ressort du bulletin sur la pauvreté publié hier par Banque alimentaire Canada. L'organisme attribue une note de D- à l'Ontario en matière de lutte contre la pauvreté et recommande à la province de mettre en place plus de protections pour les locataires, comme le contrôle des loyers systématique. En ce moment, la mesure ne s'applique qu'aux logements construits avant novembre 2018. Voici Léo Jourdan, membre du syndicat des locataires de Toronto.
4: Actuellement, plus d'un tiers des locataires dépensent plus de 30% de leurs revenus sur leur loyer. Et on a même un sixième des locataires qui dépensent plus de la moitié de leurs revenus sur leur loyer. Donc, chaque augmentation, même les petites augmentations, ça peut vraiment faire beaucoup pour leur porte-monnaie, pour pouvoir acheter à manger, pour pouvoir faire les dépenses nécessaires à la vie. Donc, c'est sûr qu'il faut absolument rétablir ce contrôle des loyers pour toutes les habitations de l'Ontario.
1: Banque Alimentaire Canada recommande aussi à l'Ontario d'accroître ses prestations du programme d'aide financière Ontario au travail. Par courriel, la province dit plutôt s'atteler à diversifier les opportunités d'emploi.
0: Et en terminant, l'Ontario devrait restaurer le contrôle des loyers. Annie, en terminant au sport, les équipes nationales de soccer vont bientôt s'installer dans leur centre d'entraînement pour la Coupe du Monde.
1: Et une équipe est attendue chez nous, Nicolas, celle du Panama. Elle a choisi de s'installer durant le tournoi à un complexe touristique à la campagne du côté de Nottawasaga, à environ une heure au nord de Toronto. La famille propriétaire du complexe affirme qu'elle a passé tout l'hiver à se préparer à accueillir l'équipe, notamment en aménageant un terrain de soccer conforme aux normes de la FIFA. Le premier match de l'équipe du Panama est prévu le 17 juin à Toronto.
0: Oui, intéressant. Merci beaucoup, Annie. Il est 7h35. 13 degrés ce matin dans le Grand Toronto et plus tard aujourd'hui, un maximum de 25. Que du soleil pour vous aujourd'hui dans le sud de l'Ontario avec un indice UV quand même assez élevé. Là, il tourne autour des 8 aujourd'hui. Donc, c'est le retour de la crème solaire et des bouteilles d'eau. Hein. Soyez prêts avec des températures qui vont grimper jusqu'à 29 degrés. C'est notre maximum prévu pour jeudi. Maintenant, petit coup d'œil à l'actualité économique. Et Ottawa veut accélérer l'adoption de l'intelligence artificielle au pays, mais il y a un problème. L'IA fonctionne grâce à une infrastructure informatique dominée par quelques géants américains. Avec nous ce matin, Marjorie April du Bureau économique de Radio-Canada à Toronto qui s'y est intéressée. Salut Marjorie.
5: Bonjour Nicolas.
0: Alors, c'est une question importante hein, parce que l'IA a besoin d'une infrastructure très concrète pour fonctionner.
5: Oui, je sais que ça a l'air très... c'est comme très abstrait quand on parle d'intelligence artificielle. On a l'impression que c'est quelque part dans les airs, là, mais non. On a besoin de centres de données, de serveurs, de stockage, de puissance de calcul, d'infos nuagiques. Et c'est dire à quel point la puissance de calcul, c'est devenu le nerf de la guerre, puis les investissements, à quel point c'est important. On apprend ce matin qu'Alphabet, la maison mère de Google, va émettre pour 80 milliards de dollars américains de nouvelles actions pour financer ses infrastructures d'IA, qui sont déjà très, très bien financés parce que cette année, Google avait l'intention de dépenser jusqu'à 190 milliards de dollars là-dedans. Alors, le problème, c'est justement que le marché est extrêmement concentré entre trois joueurs et il y a un rapport du projet anti-monopole canadien qui est publié ce matin qui nous dit que trois entreprises américaines, dont Google, mais aussi Amazon et Microsoft, contrôlent 85 % du marché canadien de l'info nuagique. 85 % du marché canadien, c'est ces trois-là, Amazon, Microsoft et Google. On va écouter là-dessus l'analyste des politiques qui est co-auteur du rapport, Curtis McCord.
6: Les problèmes du marché à ce moment-là, c'est qu'il y a un petit nombre de joueurs et c'est difficile d'entrer au marché, c'est difficile de choisir entre fournisseurs.
5: On n'a pas beaucoup le choix. Et une fois qu'on a choisi, c'est difficile de changer de fournisseur. C'est ce qu'il dit parce que les clients deviennent comme enfermés dans l'écosystème d'un géant ou d'un autre. Une fois qu'on bâtit nos systèmes chez un de ces trois-là ou un autre fournisseur, mais souvent un de ces trois-là, ça peut devenir très difficile et très coûteux pour une entreprise de changer de serveur.
0: Donc, ce n'est pas seulement un enjeu technologique, ça peut aussi être un problème économique pour les entreprises.
5: Oui, parce que quand une entreprise est enfermée dans l'écosystème d'un seul fournisseur, elle perd beaucoup du pouvoir de négociation. Après, si le fournisseur, par exemple, décide d'augmenter ses prix ou de changer certains critères ou certains paramètres, l'entreprise n'a pas vraiment de pouvoir. Elle est coincée là. En même temps, on comprend aussi pourquoi les entreprises se tournent majoritairement vers ces trois-là, Amazon, donc AWS, Microsoft avec Azure ou Google. Pourquoi ces trois-là? Parce que leurs services sont extrêmement efficaces, très puissants, faciles à utiliser. Ça représente aussi des économies d'échelle importantes pour les entreprises qui utilisent ces systèmes-là, qui arrivent comme clé en main, presque complètement prêts pour elles. Donc, de penser qu'on va pouvoir complètement les remplacer par des joueurs canadiens, c'est sans doute irréaliste. Et même quand on voit apparaître des joueurs canadiens, Nicolas, un autre problème qu'on a, c'est que souvent, ils sont achetés par des groupes étrangers mieux capitalisés parce que ça coûte très cher développer l'IA et ce secteur-là est en évolution. Et c'est ce qui est arrivé récemment avec une entreprise du Québec, Qscale, qui a été rachetée par Goldman Sachs. Et il y en a plein d'exemples comme ça. Il y a quand même des choses qu'on peut faire. On va écouter là-dessus une spécialiste en intelligence artificielle qui s'est penchée sur cette question de la souveraineté numérique. On écoute Ravi Paur.
7: Être 100% souverain, je vous dirais que c'est quelque chose que je ne vois aucunement à court terme, mais il faut comprendre aussi que une véritable souveraineté numérique, c'est pas juste de posséder des serveurs sur le sol canadien, c'est la liberté de changer de fournisseur de manière beaucoup moins complexe qu'actuellement.
5: Parce que la solution, selon elle, ce n'est pas non plus de remplacer un oligopole américain par un oligopole canadien, qui serait contrôlé, un marché qui serait contrôlé par 2-3 grands joueurs. C'est entre autres d'obliger les fournisseurs à rendre leurs services plus compatibles entre eux, faire en sorte que les entreprises puissent avoir le choix, qu'elles puissent changer de fournisseur plus facilement. Il y a bien des spécialistes qui disent que c'est une question importante sur laquelle on doit se pencher.
0: Mmh. Du côté d'Ottawa, qu'est-ce que ça veut dire au moment où le gouvernement prépare sa stratégie en intelligence artificielle?
5: Oui, ben là, on a nos collègues de CBC qui ont mis la main sur le brouillon de la stratégie nationale qui sera diffusée cette semaine. Puis là-dedans, ce qu'on voit, c'est qu'Ottawa a compris qu'il faut investir dans la capacité canadienne en IA. Quand Ottawa parle d'améliorer l'accès à la puissance de calcul au pays, c'est une réponse directe aussi au problème. Ça veut dire de donner aux chercheurs, aux jeunes entreprises, aux entreprises canadiennes accès aux ressources dont elles ont besoin pour entraîner ou utiliser des modèles d'IA sans être complètement dépendantes de l'étranger. Ça, c'est important. Quand Ottawa parle d'aider des entreprises canadiennes d'IA à grandir, c'est aussi une réponse à ce que je disais plus tôt. Ça vise à éviter justement que nos meilleures entreprises soient rachetées trop vite. Mais ça ne règle pas automatiquement toute la question de la dépendance parce qu'il faut voir comment on va construire la capacité. Est-ce que les centres de données, les logiciels, les puces qu'on utilise, les modèles, les données, est-ce que tout ça, parce que c'est toute une chaîne liée, ça prend tout ça, et souvent c'est contrôlé par quelques entreprises qui peuvent contrôler toute la chaîne. Alors, est-ce qu'on va rester dans un monde où c'est contrôlé par quelques grands fournisseurs étrangers ou est-ce qu'on est vraiment en train de créer plus de choix pour les entreprises canadiennes? Est-ce qu'on va leur donner aussi plus de contrôle sur leurs données qui leur appartiennent, sur l'infrastructure, sur le choix du fournisseur? Et c'est là que les contrats publics peuvent devenir un levier parce que le projet anti-monopole canadien dit qu'Ottawa a dépensé en 2022-2023 156 millions de dollars en services infonuagiques. Ça veut dire que le gouvernement est aussi un grand client de ces entreprises-là. Alors, est-ce qu'Ottawa pourrait se servir de ça pour exiger plus de compatibilité entre les services, par exemple? Peut-être. C'est l'une des suggestions du projet anti-monopole canadien qui demande aussi que le Bureau de la concurrence se penche là-dessus, se penche sur le marché de l'info nuagique. L'Institut C.D. Howe avait demandé la même chose récemment pour identifier les pratiques anticoncurrentielles que les géants technologiques ont peut-être mises en place. Quand on regarde les enquêtes qui ont eu lieu ailleurs dans le monde, bien, ça semble pointer vers certaines pratiques anticoncurrentielles, mais pour qu'on en ait la confirmation, il faudrait que le Bureau de la concurrence se penche officiellement là-dessus. Alors, pour ceux qui voudraient en savoir plus, qui sont intéressés par cette question-là, alors qu'on s'apprête à avoir officiellement la stratégie nationale en IA d'Ottawa, bien, vous pouvez aller sur notre site Internet ce matin, radiocanada.ca/Toronto, un article de notre collègue Philippe de Montigny qui s'est aussi penché là-dessus.
0: Oui, vous pouvez aussi consulter l'article sur notre application Radio-Canada Info. Marjorie, toujours un plaisir. À demain.
5: À demain, Nicolas.
0: Au revoir. C'était Marjorie April du Bureau économique. 7h43. Le premier ministre Mark Carney était à Toronto hier soir pour dévoiler son plan national pour lutter contre l'antisémitisme. Selon les données du gouvernement, l'an dernier, plus des deux tiers des criminels basés sur la religion visaient les Canadiens de confession juive, alors qu'ils ne représentent qu'1% de la population. Ici, dans la région torontoise, ce n'est pas seulement une question de statistiques. L'antisémitisme est visible dans nos rues et sur les réseaux sociaux. On n'a qu'à penser, par exemple, aux coups de feu qui ont ciblé des synagogues à Vaughan et à Toronto au mois de mars, et ça c'est un exemple parmi plusieurs. Alors, que propose le gouvernement Carney? D'abord, 75 millions de dollars de plus sur la table pour la sécurité, mais aussi un nouveau conseil consultatif formé de Canadiens bien connus comme l'ancien ministre Omar Al-Gabra ou encore l'Olympienne Catriona Lemay-Doan. Et sur le sujet, on écoute maintenant le compte-rendu de notre collègue Yasmine Midi.
8: Et le premier ministre a livré un long discours d'une trentaine de minutes, un discours qu'il a écrit lui-même, nous dit son entourage, dans l'objectif d'avoir une discussion franche avec les Canadiens de confession juive qui sont nombreux à soulever des préoccupations par rapport à leur sécurité, surtout depuis le 7 octobre 2023. Une réalité que Mark Carney a reconnue dans son discours en rappelant, vous le disiez, que l'année dernière, plus de deux tiers des actes haineux en lien avec la religion au pays ciblait la communauté juive, alors que les Canadiens juifs ne représentent qu'un pour cent de la population. On sait qu'à Montréal et à Toronto, il y a par exemple eu des écoles juives qui ont été visées par des coups de feu. Donc le premier ministre a eu des mots forts à ce sujet. Non seulement il a condamné ces actes haineux, mais il a aussi affirmé qu'à ses yeux, le Canada ne respectait pas son contrat social avec la communauté juive en ce moment, que l'objectif ne devait pas seulement être d'assurer la sécurité physique des Canadiens juifs, mais aussi de faire en sorte qu'ils puissent s'épanouir pleinement. Et puis, sans parler directement du conflit israélo-palestinien, le premier ministre a aussi dit qu'aucun citoyen qui vaque à ses occupations quotidiennes ne devrait assumer la responsabilité des actes commis par un autre gouvernement. On peut écouter là-dessus Mark Carney.
9: Un pays où des écoles juives ont besoin des gardes de sécurité, où des synagogues ont besoin de barrières, où les enfants juifs fréquentent des écoles recluses dans un périmètre de protection est un pays qui protège ses citoyens, oui, mais qui n'arrive pas à respecter son pacte civique.
10: Et Yasmine, il a aussi annoncé la création d'un nouveau conseil pour faire face à l'antisémitisme et à d'autres formes de haine.
8: Ouais, on savait que ça s'en venait. Madeleine, souvenez-vous, en février, le gouvernement Carney avait aboli deux postes. Le poste d'envoyé spécial pour la lutte contre l'antisémitisme, qui était vacant, et celui d'envoyé spécial pour la lutte contre l'islamophobie, qui à l'époque était occupé par Amira El-Rawabi. À l'époque, on avait expliqué que ces deux postes allaient être remplacés par un nouveau comité consultatif qui allait avoir pour mandat de lutter contre le racisme et la haine sous toutes ses formes. Alors aujourd'hui, Mark Carney a confirmé la création de ce comité, un comité qui sera chapeauté par le ministre du Patrimoine canadien, Mark Miller. L'ex-sénateur Mark Gold, lui-même de confession juive, en fera partie. C'est ce qu'a annoncé Mark Carney aujourd'hui. Et puis, parmi les premiers chantiers de ce comité, on va chercher notamment à améliorer la collecte de données sur les incidents haineux pour que tous les niveaux de gouvernement aient accès aux mêmes informations.
10: Est-ce que ça a eu un écho au sein de l'opposition, tout ça?
8: Oui, ce matin, cet avant-midi, Pierre Poilievre, le chef conservateur, tenait un point de presse. Donc, c'était avant le discours de M. Carney. Mais M. Poilievre a quand même critiqué dans ce point de presse le bilan du premier ministre en disant que la communauté juive avait besoin de résultats concrets pour se sentir en sécurité et pas d'un autre discours. Le chef conservateur a aussi déclaré qu'à ses yeux, Mark Carney devait s'excuser auprès des Canadiens de confession juive. On peut l'écouter.
11: Les politiques libéraux ont divisé un groupe contre l'autre. Leur politique d'immigration massive sans contrôle qui permet des terroristes, des criminels, des antisémites de venir au Canada.
8: Donc voilà, réaction de Pierre Poilievre qui fait un lien entre les politiques d'immigration du gouvernement fédéral et la montée des actes haineux qui ciblent la communauté juive. Il faut quand même souligner, Madeleine, qu'il n'existe pas de données qui établissent un lien de cause à effet entre ces deux éléments. D'ailleurs, il y a plusieurs organismes au pays qui mettent en garde contre le danger posé par certains groupes néo-nazis au Canada qui représentent évidemment une menace pour la communauté juive.
0: Vient d'entendre un extrait de notre collègue, la journaliste Yasmine Mehdi, hier au micro de Madeleine Blais-Morin à l'émission Ça nous regarde. Elle revenait sur le discours et l'annonce prononcée par Mark Carney qui dévoilait son plan national hier pour lutter contre l'antisémitisme. C'était à Toronto. 7h49, un peu de musique maintenant pour vous accompagner dans votre mardi matin. On écoute Kasi Lambiste accompagné de Lulu Gainsbourg. Voici l'intranquillité.

0: C'était Quasi Lambiste avec Lulu Gainsbourg. On vient d'entendre l'intranquillité. Maintenant, pour vos nouvelles locales, on retrouve Annie Poulain de la salle de nouvelles. Annie, c'est relié à un dossier qu'on évoquait il y a quelques minutes. 5 personnes supplémentaires ont été arrêtées et inculpées pour incitation à la haine envers la communauté juive.
1: C'est en lien avec une manifestation survenue à Toronto en mars dernier, selon les policiers. Il y a le chef de la police de Toronto, Myron Demkew, qui a précisé que les suspects font face à des accusations d'incitation volontaire et publique à la haine. Le rassemblement en question s'était déroulé le 15 mars à l'intersection de la rue Bathurst et de l'avenue Shepherd West. Elle mêlait manifestants et contre-manifestants et ces arrestations s'ajoutent à celles d'un homme de 33 ans qui lui avait été interpellé le 2 avril pour les mêmes motifs en lien avec le même événement.
0: Puis à Brampton, de nouvelles caméras à 360 degrés aident la police de Peel à élucider des affaires criminelles dans le secteur.
1: C'est ce que rapporte le maire de la ville, Patrick Brown. Selon lui, ces caméras ont aidé les policiers dans plus de 200 enquêtes au cours de la dernière année. Il a expliqué que la ville a installé des caméras haute résolution ainsi qu'une technologie de reconnaissance des plaques d'immatriculation à 50 intersections pour un coût de 2 millions de dollars. Patrick Brown a affirmé que le but était de rendre la région de Peel l'endroit le moins propice au pays pour commettre un crime.
0: Santé maintenant. L'Ontario envisage de renforcer la protection à l'école pour les enfants atteints de troubles médicaux comme le diabète et les allergies graves.
1: L'épilepsie et l'asthme font aussi partie des exemples donnés par la province. Il y a le groupe Safe at School Ontario qui a milité pour améliorer la protection de ses enfants et plusieurs de ses demandes se retrouvent dans la proposition de la province. Elles incluent un rehaussement des protocoles et des formations supplémentaires pour le personnel scolaire. Le public peut soumettre des commentaires jusqu'au 12 juillet.
0: Et en terminant au Radio-Journal, dans 5 petites minutes, il sera question de la visite à Washington du ministre Dominique Leblanc.
1: Oui, ministre responsable des relations commerciales Canada-États-Unis. Il va être dans la capitale américaine pour rencontrer son homologue américain. C'est une rencontre qui survient à environ un mois de la date butoir pour la révision de l'accord Canada-États-Unis-Mexique. Il y a la journaliste Fanny Olivier qui va notamment parler des attentes en lien avec cet entretien.
0: OK, donc on entendra ça dans les prochaines minutes. Merci beaucoup, Annie. On se retrouve après le Radio-Journal. Au soccer, gros match hier pour le Canada qui l'a emporté sous le déluge à Edmonton à 10 jours du match d'ouverture de la Coupe du Monde à Toronto. Nos Canadiens ont offert une belle performance en match amical contre l'Ouzbékistan. Malgré les conditions météo qui étaient quand même très difficiles, hein, et difficiles pour les spectateurs aussi. 46 000 d'entre eux, bien courageux sous une pluie torrentielle. En tout cas, ils ont vu le Canada vaincre l'Ouzbékistan 2-0 en match préparatoire grâce à des buts de Jonathan Osorio de notre Toronto FC et Jaden Nelson également. Alors, les Canadiens vont disputer un autre match amical. Ce sera ce vendredi à Montréal contre l'Irlande. Et puis, c'est la Coupe du Monde. OK, nouveau coup de balai dans les bureaux des Maple Leafs. Le tout nouveau directeur général John Shaika a pigé chez un rival de division pour continuer de restructurer son personnel à moins d'un mois du repêchage. Donc, les Maple Leafs sont officiellement nommés Judd Brackett au poste d'assistant directeur général. Brackett gérait le recrutement amateur chez le Wild du Minnesota depuis 5 ans et il aura le contrôle absolu sur l'évaluation des joueurs professionnels et amateurs. Un mandat crucial, hein, puisque rappelez-vous, les Leafs détiennent le tout premier choix au repêchage ce mois-ci. Les Leafs ont aussi recruté l'ancien attaquant de la LNH, Freddie Hamilton, qui se trouve aussi à être le frère du défenseur Dougie Hamilton. Lui va se joindre à l'équipe comme chef de personnel. Au tennis, à 44 ans et après 4 ans d'absence, la légendaire Serena Williams effectue un retour au jeu. La détentrice de 23 titres du Grand Chelem en simple a accepté une invitation pour jouer en double au tournoi de Queen's Club à Londres la semaine prochaine. L'annonce sème un peu la folie dans le monde du tennis et tout le monde spécule sur sa présence à Wimbledon à la fin du mois, on verra bien. Pendant ce temps, à Roland-Garros, c'est le Wild West à Paris, après les éliminations surprises des favoris Yannick Sinner et Novak Djokovic. Et notre Canadien en profite, Félix Auger-Aliassime, qui a survolé son match des huitièmes de finale hier avec un gain expéditif contre Alejandro Tabilo. Sa toute première présence en quart de finale à Paris. Il va maintenant affronter l'Italien Flavio Cobolli demain, mercredi. Et bien sûr, vos Blue Jays sont en action ce soir à Atlanta pour commencer une série de 3 matchs contre les Braves, c'est Kevin Gausman qui sera le lanceur partant ce soir dès 19h15. On surveille Vladimir Guerrero fils. Il montre une excellente moyenne au bâton, 394 à ses 10 derniers matchs, même si les circuits se font plus rares et pour ça, on peut compter sur Kazuma Okamoto. 7h58. Dans la prochaine heure de l'émission, on parle des parents qui déposent leurs enfants à l'école en vélo électrique. Alors, une habitude pratique, même écologique, mais aussi totalement illégale en Ontario. Et les vélos électriques se retrouvent au cœur d'un débat réglementaire alors que la province pense à changer la loi. Alors, on en discute après la pause avec une mère de famille qui utilise ce mode de transport au quotidien. C'est après votre radio journal. Restez là.

0: avec cette semaine Fanny Bloom, Mika et en entrevue Orelsan.
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4: Milliards de dollars pour la ligne bleue du métro de Montréal et pour le tramway de Québec.
5: J'ai hâte d'entendre les premières ministres et le premier ministre du Canada nous annoncer ça, là.
4: Québec et Ottawa doivent annoncer aujourd'hui une entente pour le transport en commun. Malgré des propos qui se veulent rassurants, de l'inquiétude persiste face à la dépendance numérique du Québec envers les géants américains.
6: De nous rendre moins dépendants de certains joueurs duquel on est en ce moment, on peut appeler une dépendance même toxique.
4: Et accord de libre-échange, Dominique Leblanc se rend à Washington aujourd'hui, à un mois de la date butoir de la révision de la CEUM.

0: Bonjour, ici Mathieu Bellumeur. Bienvenue au Radio Journal. Après des mois de négociations, Québec et Ottawa en sont finalement arrivés à des ententes de financement dans plusieurs domaines, notamment en matière de transport collectif. D'ailleurs, la première ministre du Québec, Christine Fréchette, et son homologue fédéral, Mark Carney, vont en faire l'annonce plus tard aujourd'hui à Longueuil, au sud de Montréal. Je retrouve à l'Assemblée nationale à Québec mon collègue Sébastien Desrosiers. Sébastien, donc près de 6 milliards de dollars vont servir à réaliser des projets comme le tramway à Québec ou encore le prolongement de la ligne bleue du métro de Montréal.
1: Oui, cet argent-là provient d'un fonds, Mathieu, qui s'appelle le Fonds pour le transport en commun du Canada, annoncé en 2024 par Justin Trudeau. Un fonds de 25 milliards de dollars sur 10 ans pour l'ensemble des provinces au pays. Le Québec était la seule qui en était exclue jusqu'ici, faute d'entente. Mais c'est chose faite maintenant. Alors, c'est ce qu'annonceront aujourd'hui Mark Carney et Christine Fréchette. Cette somme de près de 6 milliards permettrait effectivement de boucler le financement du tramway de Québec, un projet évalué jusqu'ici à 7 milliards 600 millions de dollars, dont la facture sera assumée à environ 40 % par le gouvernement fédéral. Mais l'argent pourrait aussi donc servir à payer pour le prolongement de la ligne bleue du métro de Montréal et pour que se concrétisent d'autres chantiers majeurs à travers la province.
0: Et Sébastien, des milliards iront aussi aux infrastructures, entre autres en matière de logement et de santé.
1: Oui, donc les premiers ministres du Québec et du Canada signeront plusieurs ententes. Cet après-midi, on sait que les besoins en matière d'infrastructures sont énormes, entre autres pour ce qui est des hôpitaux et de l'habitation. Pour l'instant, on ne sait pas de combien d'argent il sera question en tout, mais on peut penser qu'on en aura pour des dizaines de milliards là aussi. On ne sait pas non plus, Mathieu, ce qui a permis de faire débloquer les négociations. Là où ça bloquait avec François Legault, l'approche de Christine Fréchette semble porter fruit. Reste à savoir jusqu'à quel point ça implique des compromis.
0: Sébastien Desrosiers à Québec, merci.
1: Je vous en prie.
0: Toujours au Québec, après l'ancien ministre Gilles Bélanger, c'est au tour du sous-ministre à la cybersécurité et au numérique de partager ses inquiétudes sur la vulnérabilité des données des Québécois vis-à-vis des autorités américaines. Thomas Gerbet est avec nous. Thomas, Stéphane Le Bouillonnais quand même contredit la semaine dernière certains propos rassurants du gouvernement et de Santé Québec.
2: Voilà, en commission parlementaire, le sous-ministre s'est dit très préoccupé par ce Cloud Act. C'est cette loi qui permet aux États-Unis de saisir les données d'entreprises américaines, même si elles sont hébergées au Canada. On en a beaucoup parlé au moment du lancement du dossier santé numérique. Eh bien, on nous a dit que ces données de santé ne seront pas protégées dans un nuage gouvernemental sécurisé avant 18 ou 24 mois. On peut écouter Stéphane Le Bouillonnec.
3: De nous rendre moins dépendants de certains joueurs duquel on est en ce moment, on peut appeler une dépendance même toxique que le gouvernement du Québec a face à certains joueurs. On pourrait nommer, par exemple, la firme Broadcom, qui a augmenté ses coûts de licence de 300 à 400 % et qui fait en sorte qu'on a de la difficulté après à déplacer des charges d'un nuage à un autre ou de ramener ces charges-là à l'intérieur du nuage gouvernemental pour, par exemple, davantage protéger les données.
0: Et Thomas, le sous-ministre pense que la loi québécoise ne suffit pas à protéger les données.
2: Voilà, il a dit que le gouvernement croyait à tort que le Cloud Act devait toujours passer par une décision d'un juge. Mais Stéphane Le Bouillonnec dit que ce n'était pas vrai. La demande peut se faire sans avertir les autorités du Québec ou du Canada. Ça empêcherait d'utiliser notre loi sur la protection des renseignements personnels. Et le sous-ministre a donné l'exemple de l'administration Trump qui n'était pas contente de décisions de juges de la Cour pénale internationale l'an dernier et qui a carrément ordonné de couper leurs accès aux cartes de crédit, au clavardage Microsoft, à Uber, Amazon ou Expedia.
0: Merci beaucoup, Thomas.
2: Au revoir.
0: L'article de Thomas là-dessus est à lire sur notre site Internet ce matin. Le ministre responsable des relations commerciales Canada-États-Unis sera aujourd'hui à Washington pour y rencontrer son homologue américain. L'entretien entre Dominique Leblanc et Jamieson Greer survient à un mois de la date butoir de la révision de l'ACEUM, date à laquelle le Canada, les États-Unis et le Mexique doivent déterminer de l'avenir de cet accord de libre-échange. Fanny Olivier est ce matin à Ottawa. Fanny, on se demande si cette rencontre va permettre de faire enfin débloquer les discussions.
4: Oui, parce qu'on a l'impression que ça fait des mois que les discussions font du surplace entre Ottawa et Washington. Mexico a déjà entamé la révision formelle de l'accord et complété un premier cycle de négociations bilatérales avec Washington en l'absence du Canada. Mais je peux vous dire qu'en coulisses à Ottawa, on a l'impression que l'administration Trump veut ainsi diviser pour mieux régner et que si Washington n'a pas annoncé formellement un premier cycle de négociations avec le Canada, c'est parce qu'il espère soutirer d'emblée le plus plus de concessions possibles au Canada. On sait par exemple que le fait que plusieurs provinces aient retiré l'alcool américain de leurs tablettes est un irritant majeur pour l'administration américaine. On comprend par contre, Mathieu, que des choses bougent un peu en coulisses. La CEUM, voyez, prévoit que le 1er juin, les trois pays partagent entre eux les sujets dont ils veulent discuter le 1er juillet. On peut donc présumer que des communications plus formelles ont été échangées hier entre les trois capitales, du moins des échanges un peu plus formels là, que les habituels textos. La dernière visite de Dominique Leblanc à Washington date du mois de mars, mais on m'indique qu'il y a 8 jours, il y a eu quand même une rencontre d'une heure par vidéo entre son homologue Jamieson Greer et lui.
0: Et la visite d'aujourd'hui sera une visite éclair.
4: Voilà, Dominique Leblanc qui est à Ottawa un peu plus tard ce matin. Sa réunion avec Jamieson Greer est prévue cet après-midi. Il pourrait s'adresser à la presse en fin de journée à l'ambassade canadienne à Washington avant de rentrer ce soir au pays. On ne s'attend pas à une annonce formelle là, à l'issue de cette rencontre, mais on espère faire progresser les discussions.
0: Merci Fanny.
4: Je vous en prie.
0: Nouvelle ronde de négociations prévue aujourd'hui entre des représentants du Liban et d'Israël à Washington pour mettre fin au conflit entre les deux pays, conflit qui dure depuis 3 mois. Le Hezbollah et l'État hébreu avaient accepté hier la demande d'un cessez-le-feu du président américain Donald Trump, mais Valérie Mikaël-Aben à Washington, cet engagement n'a pas tenu le coup.
5: Non, le Hezbollah et Israël ont échangé des tirs au cours de la nuit dernière, même si les deux parties avaient accepté l'appel du président Trump de s'engager à une désescalade des hostilités. La guerre entre le Liban et Israël a des répercussions dans l'issue du conflit israélo-américain contre l'Iran. Et par ailleurs, pour ce qui est des négociations d'aujourd'hui, le président du Parlement libanais, qui lui sert d'intermédiaire entre le Hezbollah et les États-Unis, a rapporté à l'AFP qu'il va garantir l'adhésion du Hezbollah à un cessez-le-feu global avec Israël. Et on rappellera aussi que l'Iran estime que l'entente avec les États-Unis passe par la fin du conflit entre le Liban et Israël.
0: Israël affirme de son côté qu'il pourrait mener des frappes contre Beyrouth avec l'aval des États-Unis.
5: C'est ce qu'a déclaré le ministre de la Défense israélien, Israël Katz. L'armée israélienne se garde le droit de mener des frappes sur la banlieue sud de Beyrouth si le Hezbollah décidait d'attaquer Israël. Le ministre de la Défense a affirmé que les États-Unis ont même validé ce principe-là, qui par ailleurs a aussi été communiqué au gouvernement libanais. Alors les combats entre le Hezbollah et Israël se poursuivent malgré l'annonce d'un premier cessez-le-feu qui avait été déclaré le 17 avril dernier.
0: Valérie Mikaël-Aben nous parlant en direct de Washington ce matin. Merci beaucoup, Valérie Mikaëla.
5: Je vous en prie, au revoir.
0: Une attaque russe contre l'Ukraine tôt ce matin a fait au moins 18 morts, dont 6 dans la capitale Kiev. Cette offensive menée à coups de missiles et de drones a aussi tué 9 personnes à Dnipro. Des dizaines de personnes ont également été blessées, dont plusieurs enfants. Il s'agit de l'une des plus importantes attaques de Moscou contre l'Ukraine ces derniers mois.
6: Sport.
0: Allons au tennis. Félix Auger-Aliassim passe en quart de finale au tournoi de Roland-Garros après s'être imposé en 3 manches de 6-3, 7-5 et 6-1 contre le Chilien Alejandro Tabilo. Il devient ainsi le premier Canadien à avoir atteint cette étape de la compétition dans les 4 tournois majeurs du circuit. Félix Auger-Aliassim a une belle occasion de progresser dans le tournoi parisien puisque seuls 3 des 10 meilleurs ont atteint les 8e de finale. Écoutons Félix Auger-Aliassim.
7: Je suis pas français, mais quand même très francophone. Donc, je sais qu'il y a plus de Français dans le tournoi, mais je vais devoir compter sur votre support jusqu'à la fin pour essayer d'aller au bout, d'essayer d'être en finale dimanche. Donc, merci à tous pour votre support.
0: Félix Auger-Aliassim affrontera en quart de finale la tête de série numéro 10, l'Italien Flavio Cobolli. Et puis en terminant, un mot sur le soccer. Le Canada a défait l'Ouzbékistan en préparation dans un match préparatoire donc de la Coupe du Monde. Victoire de 2-0 hier à Edmonton. Voilà, c'était le Radio-Journal. Ici Mathieu Bellumard au nom de toute l'équipe. Merci d'être à l'écoute. Bonne journée.

0: bienvenue, oui, ou re-bienvenue si vous étiez là avant le Radio Journal. C'est Nicolas Haddad, je vous accompagne à l'animation d'Il n'y a pas deux matins pareil jusqu'à 9h ce matin. Ensemble, on va bien mettre la table à notre mardi 2 juin, déjà bien commencé sur le bon pied. Alors, jetons un petit coup d'œil à la météo pour savoir à quoi se préparer pour aujourd'hui. Une autre belle journée ensoleillée où on va voir les températures grimper jusqu'à 25 degrés Celsius cet après-midi. On y arrivera autour de 16h aujourd'hui et les températures vont continuer de grimper tout au long de la semaine. Demain, mercredi, un maximum de 27, jeudi de 29 et beaucoup de soleil toute la semaine et pas une goutte de pluie avant vendredi, nous dit Environnement Canada. Pour vendredi, on surveille un tout petit 30% de chance d'averse, mais on aura quand même du beau soleil entre les nuages avec 27 degrés. Donc du beau temps toute la semaine, profitez-en grandement et n'oubliez pas qu'avec le retour des journées bien ensoleillées, c'est peut-être aussi le retour des bonnes habitudes, bouteille d'eau, crème solaire. On a un indice UV à 8 aujourd'hui, donc c'est quand même très élevé. Pensez-y là si vous avez passé la journée à l'extérieur. Sur les routes du Grand Toronto, ça va globalement très bien en notre mardi matin, mais on a quelques petits ennuis à signaler. Sur la Gardiner direction ouest, à la hauteur de Jameson, on a une collision dans la voie à droite, c'est au ralenti. Sur la 427 direction sud également, à la hauteur de la 401, une grosse collision, la voie de droite est fermée de ce côté-là également. Et puis sur la 401 direction ouest, la voie de service à l'approche de Kennedy est au ralenti. Deux voies sont fermées, là aussi, en raison d'une collision. Je vais revenir avec une petite mise à jour là-dessus dans une vingtaine de minutes, mais allons jeter un coup d'œil au menu de l'émission pour ces 50 prochaines minutes ensemble. Soraya Kétani réalise Il n'y a pas deux matins pareil aujourd'hui. Salut Soraya.
1: Bonjour Nicolas.
0: Alors, on observe une scène de plus en plus courante sur les rues de Toronto.
1: Alors, des parents qui déposent leurs enfants à l'école à bord d'un vélo électrique. Cette pratique est techniquement illégale. En Ontario, la loi interdit aux moins de 16 ans d'être passager ou conducteur de ces engins. Sauf que des règles s'apprêtent à changer. Le ministère des Transports mène actuellement une consultation publique qui se termine à la fin de la semaine pour revoir le règlement. Quelles sont quand même les motivations de ses parents? On en discute ce matin avec Florence Cavenrosavi, qui est mère de famille torontoise et qui utilise ce mode de transport au quotidien.
0: Oui, et puis on va parler d'un séisme qui a été annoncé dans le monde de la technologie.
1: Le géant des puces graphiques Nvidia a dévoilé hier au salon Computex de Taipei son tout nouveau processeur pour ordinateur portable, le RTX Spark. Prévu pour cet automne, ce processeur conçu pour l'intelligence artificielle vise directement à briser un monopole vieux de 40 ans d'Intel sur nos PC traditionnels. Le patron de Nvidia, Jensen Huang, a promis carrément de réinventer l'ordinateur aux côtés de Microsoft. Quelle est donc la portée réelle de cette annonce et qu'est-ce qui va changer pour notre quotidien à nous, les utilisateurs? On en discutera avec Frédéric Cupens, qui est professeur de génie informatique à Polytechnique de Montréal et expert en sécurité informatique.
0: Oui, très bien, merci beaucoup Soraya. Pendant ce temps, sur la scène culturelle, Katia nous amène aux quatre coins du Grand Toronto. Alors Katia, on va parler d'un festival qui viendra à notre rencontre cette semaine.
2: Exactement, le festival Luminato qui est de retour dans la ville reine. Je dirais que c'est l'un des plus grands festivals de l'été, du moins pour partir le bal ici à Toronto. Festival qui met de l'avant tous les arts de la scène. On va en discuter ensemble alors que le tout commence cette semaine, en commençant avec la compagnie Des Réseaux qui nous présente du théâtre, mais dans les rues de Toronto, donc comme vous dites, très accessible, qui va à la rencontre du public. Et dans les prochaines minutes aussi, on parle du Ballet National du Canada qui présente une nouvelle chorégraphie, une première mondiale de Gerald Wolfe, qui est chorégraphe torontois. Donc ensemble, on va discuter du spectacle Kismet.
0: Merci beaucoup, Katia. On se retrouve dans quelques minutes. Maintenant, à Toronto, à quelques jours du début du mondial, tout le monde pense Coupe du Monde et la police de Toronto aussi. Annie, la police torontoise a annoncé avoir arrêté deux personnes et saisi plus de 16 000 articles de soccer contrefaits.
3: Oui, pour une valeur de 3,5 millions de dollars. Et bien sûr, comme vous le disiez, c'est à l'approche du monde de l'approche de la Coupe du Monde de la FIFA. La police affirme qu'un entrepôt situé à Mississauga contenait une grande quantité de marchandises contrefaites, notamment des maillots, des casquettes et des drapeaux, et que les accusés fournissaient ces produits à des magasins de détail. Les autorités ont saisi plus de 16 000 maillots et drapeaux, ainsi que deux trophées contrefaits de la Coupe du Monde. Deux hommes font l'objet de plusieurs chefs d'accusation, notamment pour fraude de plus de 5 000 $.
0: Oui, d'ailleurs, les équipes nationales de soccer iront bientôt s'installer dans leur centre d'entraînement pour la Coupe du Monde.
3: Oui, et il y a une équipe qui est est attendue chez nous, celle du Panama. Elle a choisi de s'installer durant le tournoi à un complexe touristique à la campagne du côté de Nottawasaga, à environ une heure au nord de Toronto. La famille propriétaire du complexe affirme qu'elle a passé tout l'hiver à se préparer à accueillir l'équipe, notamment en aménageant un terrain de soccer conforme aux normes de la FIFA. Le premier match de l'équipe du Panama est prévu le 17 juin à Toronto.
0: Oui, d'accord. Mettons de côté la Coupe du Monde quelques instants. Au prochain bulletin d'information à 8h30, on parle de la semaine du climat qui se déroule cette semaine à Toronto.
3: Oui, avec une programmation là, de 200 événements environ. Et on va vous faire entendre Rick Smith, président de l'Institut du climat du Canada.
0: Merci beaucoup, Annie. Il est 8h16. On veut vos réactions, vos suggestions, vos questions. Rendez-vous sur la bulle de conversation dans l'application Radio-Canada Audio. On va vous lire et vous répondre. Alors, parlons de vélos électriques. Hein. On les voit souvent passer dans les rues de Toronto et parfois, on remarque que ce sont des parents qui se servent de vélos électriques pour amener leurs enfants à l'école, par exemple. Alors, ça peut paraître tout à fait anodin, mais la loi en Ontario interdit les enfants de moins de 16 ans sur les vélos électriques, qu'ils soient utilisateurs ou passagers. Alors, ça risque de changer. Le ministère des Transports propose de modifier le règlement pour clarifier plusieurs points en ce qui concerne l'utilisation des vélos électriques et cette proposition est sous consultation jusqu'à la fin de cette semaine. On retrouve ce matin une mère de deux enfants qui les dépose en vélo électrique tous les matins à l'école. C'est Florence Gavin-Rossavic. Florence, bonjour et bienvenue à l'émission.
4: Bonjour.
0: Alors, d'abord, amenez-nous dans cette décision, encore une fois, qui peut paraître anodine et puis impratique. Pourquoi vous emmenez vos enfants à l'école en vélo électrique?
4: Ben nous, on a deux enfants de 7 et 3 ans, mais on a commencé ça il y a déjà tous deux ou trois ans. On a acheté un vélo électrique à 3 ans parce qu'on est un petit peu loin de la garderie pour mon dernier et que c'est ce qu'il y a de plus simple de faire ça en vélo au lieu de prendre la voiture. Mmh.
0: Donc l'idée, c'était vraiment à la base de trouver une façon écologique, pratique de déplacer vos jeunes avec vous à vélo?
4: Oui, absolument. Mmh. Et puis de toute façon, c'est très difficile de circuler en voiture, de se garer devant les écoles, devant les garderies, il n'y a pas de place. Donc c'est tout à fait logique de prendre un vélo à la place.
0: Alors au moment de l'achat du vélo, est-ce que vous saviez que c'était illégal ou interdit pour les enfants de moins de 16 ans, même d'être passager à bord du vélo avec vous?
4: Alors, pas du tout. J'ai appris ça hier. non, c'est une grosse surprise. J'avoue que non, à cause des articles qui sont parus hier. Et puis, on en parle forcément à l'école avec les autres parents parce qu'on est un petit peu un gang, parce que je crois qu'il y a un vrai mot maintenant puisque c'est illégal. Non, c'était pas du tout. J'étais pas du tout au courant.
0: Quelle est votre réaction? Est-ce que ça vous surprend que ce soit illégal? Est-ce que vous trouvez qu'il y a un décalage entre la façon dont le vélo électrique s'est répandu et son usage s'est répandu dans notre société et la loi, peut-être, qui aurait besoin d'être révisée?
4: Ah oui, ça me paraît complètement aberrant d'interdire ce genre de choses. C'est pas une moto, les enfants mettent un casque, il y a des sièges adaptés. Et puis, de toute façon, on peut mettre des sièges aussi sur des vélos normaux. Et puis, des vélos normaux, ça va aussi vite qu'un vélo électrique de temps en temps. Moi, je me fais dépasser tout le temps par des vélos normaux. Donc, je vois pas pourquoi le vélo électrique particulièrement.
0: Mmh. Est-ce que vous trouvez qu'il y a une question sécuritaire ici qui dépasse votre capacité à la gérer? Est-ce que vous avez la même mise tout le temps sur la sécurité de vos enfants quand ils roulent avec vous à bord de votre vélo électrique?
4: Le problème, c'est pas le vélo électrique en lui-même. En plus, il y a plein de pistes cyclables. Mais le problème, ce sont plutôt justement ces pistes cyclables qui sont pas tout le temps adaptées, où les voitures peuvent tourner sans nous voir. Moi, j'avoue que 2-3 fois par semaine, j'ai pas peur, mais je fais très très attention quand je roule parce qu'il y a toujours quelque chose qui se passe ou quelqu'un qui passe qui se rend pas compte que c'est une piste cyclable et qui traverse. C'est plutôt ça le danger, pas le vélo électrique en lui-même.
0: Mmh. Je sais ce que c'est que d'être cycliste à Toronto. Faut éviter, je pense, d'avoir de la musique dans les oreilles et rester averti par rapport à ce qui nous entoure, les autres véhicules et comment ils peuvent se comporter. Est-ce qu'il y a eu des situations dangereuses où vous rouliez avec votre ou vos enfants à bord de votre vélo électrique où ça a failli donner une très mauvaise situation?
4: Moi, j'ai deux, trois fois où, effectivement, en tournant ou en passant, des voitures qui tournent et qui ne nous voient pas. Ça, c'est sûr. Donc, maintenant, c'est automatique. C'est comme s'il y avait un stop à chaque fois qu'il y a une rue. Je m'arrête quasiment à chaque fois parce que j'ai peur que les voitures tombent.
0: D'accord. Donc, la province est en train de mener des consultations et songe à repenser justement la législation entourant les véhicules électriques et les enfants qui pourraient se trouver à être passagers et même un jour utilisateurs. Qui sait, est-ce qu'un adolescent un jour, entre 12 ou 16 ans, voudra en utiliser un? Bon, le ministère des Transports va se pencher là-dessus. Quelles seraient vos recommandations?
4: Ben, je pense qu'il faut qu'il y ait des régulations, des choses strictes avec le port du casque pour les enfants obligatoires, avec des sièges qui soient bien adaptés, bien attachés. Nous, on achète des vélos qui coûtent quand même cher, où les accessoires sont faits pour. Je pense qu'ils viennent aussi de pays qui sont adaptés, donc ils savent bien ce qu'il faut faire. Mais il faut pas mettre un siège n'importe comment. Oui, ça peut être dangereux. Ce sont des vélos qui sont très lourds et qui vont vite. Donc, il faut faire attention. Il faut être responsable en tant que parent, mais après qu'il y ait une loi stricte, il faudrait que ce soit clair pour tout le monde.
0: Mmh. En terminant, si jamais le gouvernement décide de faire un excès de prudence et de garder les lois entourant les vélos électriques telles qu'elles sont, en ce moment, on met la sécurité avant tout. Est-ce que vous avez changé vos habitudes?
4: Je ne sais pas. J'avoue que ce serait un gros changement de vie pour nous de faire ça et que c'est très pratique pour l'instant. Après, les enfants iront à l'école en bus, ce sera différent quand ils seront plus grands, mais pour l'instant, j'avoue que ce serait difficile de changer nos habitudes.
0: Florence, merci beaucoup pour le témoignage. On vous souhaite une excellente journée.
4: Merci beaucoup. Au revoir.
0: Au revoir. Florence Gaven-Rossavic est la mère de deux enfants qu'elle dépose tous les jours avec son vélo électrique à l'école. Il est 8h22. Ce matin, Katia Saint-Jean du Bureau culturel nous amène au ballet, le Ballet national du Canada qui présente, Katia, une nouvelle création du chorégraphe torontois Gerard Wolfe.
2: Oui, c'est une première mondiale. Cette pièce qui est vraiment une merveille de la part du chorégraphe Gerard Wolfe, intitulée Kismet. Kismet qui vient de l'arabe kisma, signifiant portion ou destin. Wolfe qui nous invite ici à explorer ses thèmes à travers notre relation à la nature. Et le tout se fait grâce à un duo principal, Geneviève Penn Nabiti et Ben Rudishin. Ils jouent des amants dans ce spectacle et leurs destins se croisent, présentant le tout entre magnifique et destructeur. Hein, souvent, des thèmes qui sont associés à de grandes histoires de destin. Et on est déjà très, très bien parti avec ce duo car les deux danseurs étaient le point fort du spectacle. Ils dansent comme un couteau dans du beurre. C'est élégant, c'est onctueux. Ils prennent vraiment leur temps pour bâtir la relation avec le public et nous apporter à travers tout le spectacle. Un autre des éléments forts aussi pour ce spectacle, c'est la musique. C'est en fait la musique qui a commencé, qui a été la graine de l'idée de ce spectacle pour Gerard Wolfe, lui qui s'associe à la symphonie numéro 2 Under the Trees Voices, sous la voix des arbres du compositeur Ezio Bosso.

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3: Gerald Wolfe, qui a inclus dans sa chorégraphie de magnifiques moments de répétition, des mouvements en canon, des acrobaties qui font de ce numéro contemporain extrêmement intéressant à regarder. Il y a beaucoup de choses qui se passent en même temps sur scène. C'était peut-être mon seul petit bémol. Ça crée des beaux moments d'ensemble, oui, mais parfois, on en faisait peut-être un tout petit peu trop. On essayait d'attirer l'attention des spectateurs dans trop de directions. Il y avait un groupe qui dansait par ici, un autre duo par là, et c'était comme s'ils essayaient de se voler la vedette, mais avec que 23 minutes sur scène, je comprends qu'on veut essayer d'en faire le plus possible. Bref, malgré des fois le chaos sur scène, il y a des moments de beauté absolue dans cette chorégraphie, des séquences d'ensemble magistrales. Gerald Wolfe, qui est de Toronto et d'origine métisse, qui nous livre un spectacle avec une grande intensité physique et émotionnelle. Lui qui a à la genèse du projet la question « Est-ce que nous sommes condamnés à détruire ce qui nous entoure pour réaliser notre destin? » Une extrêmement large question. Et c'est à vous de voir si vous trouvez la réponse. Le spectacle qui est sur la scène du Centre des Arts Four Seasons en collaboration avec le Ballet National du Canada jusqu'au 4 juin. C'est la première partie du spectacle d'Emma Bovary, qui est de retour également au Ballet National du Canada depuis ses débuts en 2023.
4: Et bon spectacle. Merci beaucoup pour le compte-rendu, Katia. Il est 8h26. Alors, on vient de recevoir un message d'un auditeur, Maxime, à Bowmanville, qui écoutait le segment qu'on vous présentait au sujet des vélos électriques et de leur usage avec des enfants comme passagers. Lui dit qu'il a un vélo à énergie humaine, hein, avec un siège pour son enfant de 4 ans et demi en arrière et un siège pour son enfant de 2 ans en avant. Et il ne voit pas vraiment la différence entre ça et un vélo électrique, à part le poids. Il dit qu'il peut aller aussi vite qu'un vélo électrique et que tout le monde porte son casque et que c'est une manière intéressante et amusante de voyager avec les enfants, en tout cas beaucoup plus que dans la voiture. Merci beaucoup pour le message, Maxime. Si vous voulez communiquer avec nous, ça se passe dans la bulle de conversation dans l'application Radio-Canada Audio, en musique avec le groupe Maman.

0: Il est 8h30 et 15 degrés ce matin à Toronto, maximum de 25 plus tard cet après-midi. Annie Poulain surveille l'actualité dans la salle de nouvelles. Annie, des documents du tribunal révèlent que Shopify a payé plus de 148 000 $ à Kenneth Law pour la vente en ligne de substances mortelles.
1: Ces documents font surface alors que l'Ontarien de 60 ans a plaidé coupable vendredi à des accusations d'incitation au suicide. La compagnie américaine PayPal a aussi versé une somme similaire à Kenneth Law entre janvier 2020 et mai 2023, selon la Couronne. Les deux entreprises n'ont pas répondu hier aux demandes de commentaires envoyées par nos collègues de CBC. Dans le passé, Shopify avait toutefois pris ses distances de Kenneth Law, soulignant qu'elle avait mis fin à tous ses magasins dès qu'elle avait été avertie d'une violation potentielle de ses politiques. Si vous ou l'un de vos proches êtes en détresse, vous pouvez trouver du soutien en appelant la ligne d'aide en cas de crise de suicide au 988.
0: Toujours sur la scène judiciaire, un homme a été condamné à 7 ans de prison pour homicide involontaire hier à Toronto.
1: C'est une sentence qui a provoqué la colère de la famille de la victime au milieu du palais de justice. Mohamed Farah a été condamné relativement à une fusillade qui a fait un mort dans le quartier grec en 2023. Le Torontois de 37 ans a été accusé de meurtre non prémédité pour Shamar Powell Flowers avant qu'il ne plaide coupable à une accusation réduite le mois dernier. Le reportage de Jean-Philippe Nadeau.
2: C'est une mère furieuse qui a réagi à la condamnation de Mahmoud Farah à 7 ans de prison à l'extérieur du tribunal. Charmaine Flowers est la mère de Shamar Powell Flowers. La justice au Canada n'est pas pour les victimes, dit-elle. La peine est disproportionnée. Ça aurait dû être la prison à vie. Shamar Powell Flowers a été tué alors qu'il se promenait avec deux amis sur le trottoir la nuit du 22 juillet 2023. Les trois hommes ont alors une altercation physique avec deux autres individus avant qu'un coup de feu ne soit tiré. Le plaidoyer de culpabilité de Mahmoud Farah n'a pu établir avec certitude l'identité de celui qui possédait l'arme à feu. Les caméras de surveillance n'étaient pas assez nettes non plus, mais il se pourrait que la victime ait laissé tomber son arme par terre. Les deux amis de Shamar Powell Flowers n'avaient pas réussi en outre à identifier le tireur. La juge rappelle néanmoins qu'un plaidoyer est préférable à un verdict d'acquittement. Une décision insupportable pour Charmaine Flowers, qui aurait pris le risque d'un procès avec jury. C'est une vraie farce, poursuit-elle. Il faudrait durcir les peines et supprimer les libérations sous caution. Au moment de la fusillade, Mahmoud Farah avait été libéré sous caution pour trafic de drogue. Son co-accusé, Michael Bibi, connaîtra sa peine le 15 juin pour complicité après les faits. Ici Jean-Philippe Nadeau, Radio-Canada, Toronto.
0: Dans un discours prononcé hier dans une synagogue de Toronto, Mark Carney a condamné la montée de l'antisémitisme au Canada.
1: Le premier ministre a notamment souligné que l'an dernier, plus des deux tiers des crimes haineux motivés par la religion ciblaient des Canadiens juifs, alors que cette communauté ne représente qu'1% de la population. Selon lui, le Canada ne respecte pas en ce moment son contrat social envers la communauté juive.
3: Un pays où des écoles juives ont besoin des gardes de sécurité est un pays qui protège ses citoyens, oui, mais qui n'arrive pas à respecter son pacte civique.
1: Il a donné le mandat au nouveau Conseil consultatif sur les droits, l'égalité et l'inclusion annoncé en février d'identifier les causes de l'antisémitisme au Canada et d'améliorer la recherche et la collecte de données sur les incidents motivés par la haine.
0: Annie, 13 personnes ont été transportées à l'hôpital hier à la suite d'une collision impliquant 2 autobus.
1: Les victimes souffrent de blessures mineures selon les ambulanciers. Les autobus impliqués sont des véhicules de la Commission de transport de Toronto. Selon les ambulanciers, la collision a eu lieu près du chemin Weston et de l'avenue Lawrence vers 15h.
0: Et en terminant, c'est la semaine du climat à Toronto. Elle a été lancée hier avec au programme 200 événements.
1: Parmi eux, une conférence à l'Université de Toronto sur les solutions climatiques. Comme l'explique Rick Smith, président de l'Institut du climat du Canada, le pays est déjà bien placé dans le marché de l'énergie renouvelable.
4: 80% de l'énergie produite au Canada est carbone neutre. Et c'est vraiment différent que des autres pays au monde. Donc, dans un monde où les changements climatiques sont plus féroces, sont plus difficiles dans les années qui viennent, d'avoir plus d'énergie verte, ça va être vraiment important.
1: Rick Smith souligne que la production d'énergie renouvelable au Canada est importante, notamment dans le contexte actuel d'incertitude géopolitique.
0: Merci beaucoup, Annie. 8h35. 15 degrés aujourd'hui et pour plus tard, 25 degrés votre maximum dans le Grand Toronto. Si vous êtes vers Kingston, maximum de 22. On tourne autour des 12 degrés en ce moment dans la région de Kingston. Si vous êtes à Barrie, on tourne autour des 14 degrés, 22. Là aussi, plus tard en après-midi. Maintenant, revenons à l'actualité en parlant techno. Nvidia a dévoilé hier un nouveau processeur pour ordinateur portable fonctionnant sous Windows. Un processeur conçu pour briser l'hégémonie de la technologie d'Intel dans ce domaine et pour moderniser les appareils à l'ère de l'intelligence artificielle. Alors avec cette collaboration, Microsoft et Nvidia ambitionnent de réinventer le PC, rien de moins, comme l'a déclaré Jensen Huang, le directeur général de Nvidia lors du salon Computex à Taipei. L'enjeu de cette annonce est immense. Elle signifie la fin du monopole de 40 ans d'Intel sur les ordinateurs de bureau et portables traditionnels. Mais qu'est-ce que cela change pour les utilisateurs? Avec nous ce matin, Frédéric Kupenz, qui est professeur de génie informatique à Polytechnique de Montréal et un expert en sécurité informatique. Frédéric, bonjour.
5: Bonjour.
0: Merci beaucoup d'avoir pris le temps pour nous. Alors, bon, cette annonce, aidez-nous à saisir l'ampleur. Est-ce que cette nouvelle puce va réellement changer le monde techno?
5: Alors, ce qu'est en train d'essayer de faire Nvidia, c'est de mettre de l'intelligence artificielle dans notre ordinateur. Je m'explique. Aujourd'hui, je pense qu'il y a beaucoup de monde qui utilise de l'IA générative, les chats GPT, les Claude, les Gemini, pour citer les principaux. Comment ça marche? Ben, vous avez une connexion Internet, vous avez besoin d'une connexion Internet, et puis vous allez faire une requête. Cette requête va accéder à un centre de données, et donc le centre de données va évaluer la requête et vous donner un résultat. Ça marche bien, mais il y a un gros problème, c'est un problème de sécurité. Toutes vos données, potentiellement, vont aller dans ces centres données. Et donc, pour la confidentialité, c'est pas très bon. Donc, ce que veut faire Nvidia, c'est avoir une capacité de calcul sur votre ordinateur, avec ce nouveau processeur, suffisante pour faire une bonne partie des calculs qui sont faits aujourd'hui par les data centers dès lors que vous utilisez ces IA génératives. Au lieu de les faire dans ces data centers, vous allez pouvoir les faire sur votre ordinateur. Mmh. Et ça va changer beaucoup de choses.
0: Mmh. Est-ce qu'on imagine que c'est aussi simple de dire qu'on serait capable d'utiliser de l'IA en mode hors ligne, par exemple, sans être connecté à Internet?
5: Alors, oui et non. Ça dépend quelle fonction on cherche. Aujourd'hui, sur votre ordinateur, vous allez pouvoir exécuter des petits modèles de données. On parle en général en termes de milliards de paramètres. Donc, avec un processeur Intel, vous allez pouvoir exécuter un modèle qui fait 7 milliards à peu près de paramètres. Les grands modèles de données comme ChatGPT-5, on ne sait pas exactement combien de milliards de paramètres ils exécutent, mais on est probablement sur plusieurs centaines de milliards, voire plusieurs milliers de milliards de paramètres. Donc, c'est énorme. Donc, ce que vit Nvidia avec ce nouveau processeur, c'est de pouvoir exécuter des modèles intermédiaires, donc des modèles qui font 70 à 100 milliards de paramètres. Ça, c'est pas suffisant pour faire ce que fait aujourd'hui un ChatGPT-5, mais c'est suffisant pour exécuter un assistant personnel. Donc, vous avez vos données sur votre ordinateur, vos fichiers, vos mails, tout ça. Et donc, vous allez pouvoir utiliser cette IA locale pour, par exemple, faire des synthèses, préparer des réunions. Par exemple, aujourd'hui, on aurait pu utiliser ce genre d'IA pour préparer l'entrevue avec Nvidia, par exemple. Mmh. Donc, avec des modèles de 70 milliards à 100 milliards qu'on va pouvoir exécuter sur cette puce Nvidia, enfin, c'est ce qui est visé, on va pouvoir réaliser ce genre de fonction. Et c'est très bien parce que c'est typiquement le genre de fonction qui utilise les données locales qu'on veut a priori éviter d'externaliser dans ces data centers.
0: Mmh. Parlez-moi de la collaboration entre Nvidia et donc Microsoft ici. Bon, on sait que Nvidia fait équipe avec Microsoft et le concepteur de puces MediaTek dans ce projet pour bâtir donc les puces qu'on appelle RTX Spark. Est-ce que là aussi c'est une question majeure à considérer dans cette annonce?
5: Alors, c'est une question majeure à considérer parce que il faut naturellement, le marché visé par Nvidia, c'est le marché des PC personnels, des laptops. Donc, aujourd'hui, il y a Apple qui a développé sa propre technologie qui, entre parenthèses, ressemble déjà pas mal à la technologie Nvidia, mais ça marche dans un environnement complètement différent. Vous connaissez le monde Apple, on est sur du macOS, donc a priori, on est hors du monde Windows. Là, ce que vise Nvidia, c'est justement pouvoir s'intégrer avec son processeur dans le monde Windows, donc de typiquement concurrencer effectivement les puces Intel qui sont aujourd'hui le principal fournisseur de puces dès lors qu'on a un PC sous Windows.
0: Qu'est-ce que ça veut dire pour Intel?
5: Alors, ce que ça veut dire pour Intel, c'est que ça dépend du marché que vise Nvidia. Là, c'est pas encore complètement clair, mais pour Intel, je pense que réellement, le PC bas de gamme, le PC à 1 000 $, 1 500 $, c'est pas réellement ce que vise Nvidia. Mmh. Nvidia va plutôt concurrencer des PC professionnels. Donc, typiquement, plutôt des PC type MacBook Pro de Apple ou des PC Intel avec des puces haut de gamme. Donc, on n'est pas sur le marché, je dirais, le marché à 1 000 $, 1 500 $, mais probablement plutôt des marchés. On ne sait pas exactement à combien vont être vendus les PC équipés de ces puces Nvidia, mais probablement on va être plutôt sur les ordres prix des PC haut de gamme. Donc, je ne sais pas, disons 4 000 à 5 000 $. Peut-être ça commencera peut-être à 3 000, mais on n'est pas sur le marché bas de gamme. Donc probablement qu'Intel va garder toute cette partie-là du marché. Par contre, pour tout ce qui est PC professionnel dans les entreprises, effectivement, là, Intel peut quand même s'inquiéter pas mal sur ce qui va se passer.
0: Alors, pour faire très très simple, je vais appeler ça des super puces, ou en tout cas des puces beaucoup plus puissantes que ce qu'on a en ce moment. Mais est-ce que vous pensez que c'est réellement, comme le dit Nvidia, une révolution qui s'opère ici ou qui commence ici dans le monde des ordinateurs à portée individuelle ou des ordinateurs utilisés par les citoyens de tous les jours? Est-ce qu'on est vraiment au début d'un nouveau chapitre qui va dicter comment on utilise les ordinateurs pour ces prochaines années?
5: Alors, en termes technologiques, non. En tout cas, pas complètement. En gros, il y a deux technologies aujourd'hui pour les puces. Il y a la technologie Intel, c'est la technologie qu'on appelle X86. Le gros inconvénient, pour bien comprendre, c'est que pour faire tourner ces modèles d'IA générative, on a besoin de ce qu'on appelle des GPU, des cartes graphiques. D'accord ? Donc, sur un ordinateur avec une puce Intel, rien n'empêche de rajouter une carte graphique. C'est tout à fait possible. Le problème, c'est qu'avec le modèle Intel, la communication n'est pas optimale entre la puce Intel, la CPU, ce qu'on appelle la CPU, et la GPU, par exemple une GPU Nvidia. Il va y avoir beaucoup de communication entre ces deux puces, ce qui va ralentir l'ordinateur et ce qui va aussi augmenter la consommation de l'ordinateur en termes d'électricité. Donc, ce que fait aujourd'hui Nvidia, c'est pas une nouvelle technologie, c'est la technologie qu'on appelle ARM, ARM. C'est déjà la technologie que vous avez dans vos mobiles, dans les cellulaires. C'est déjà la technologie qui est toutes les puces sur les mobiles, que vous soyez sur Samsung ou que vous ayez un iPhone, c'est des puces ARM. Pourquoi? Parce que justement sur votre mobile, ce qui est prioritaire, c'est l'autonomie de votre mobile. Vous voulez que la batterie dure longtemps. Donc, avec ce genre de puce, vous diminuez la consommation et c'est intéressant. C'est aussi ce type de technologie ARM qui est dans le monde Apple. Depuis 2020, Apple a abandonné les puces Intel et a développé ses propres puces, les puces M1. Maintenant, on en est à la technologie M4, M5, qui équipe les PC Apple. D'accord? Pour ceux qui utilisent un MacBook, vous avez dû observer qu'effectivement, la puce M1, M4, M5 va plus vite et surtout consomme moins. L'autonomie d'un PC Apple est en général beaucoup plus longue qu'une autonomie d'un PC avec une puce Intel. D'accord. Donc cette technologie n'est pas révolutionnaire. Ce qui est révolutionnaire, c'est que en même temps que Nvidia apporte cette puce, ils apportent tout leur savoir-faire pour justement pouvoir faire sur cette puce tous les calculs dont on a besoin pour utiliser une IA générative. Et c'est ça qui est nouveau. Hein, réellement, on considère que Nvidia, c'est un constructeur de cartes graphiques. C'est vrai, c'est là-dessus qu'ils vendent effectivement et qui font leur chiffre d'affaires. Mais pourquoi ils ont tant de succès? C'est parce que sur cette carte graphique, ils ont développé toutes les fonctions mathématiques dont on a besoin pour faire les calculs nécessaires pour utiliser une IA générative. C'est réellement ça le savoir-faire de Nvidia, et c'est ce savoir-faire qu'ils sont en train de transposer dans la puce qui va être intégrée dans nos PC personnels.
0: Alors, Monsieur Kupens, pour terminer, c'est quand même une évolution, une annonce de la part d'Nvidia qui était attendue depuis longtemps dans l'industrie. Est-ce qu'il y aura des concurrents? Nvidia, ça y est, hein, on a compris que c'est un joueur au sommet maintenant de la production de puces qui servent à l'IA, et donc c'est une entreprise qui a le vent dans les voiles. Cela dit, quand on met sur le marché un nouveau produit intéressant qui peut amener beaucoup de revenus, d'autres peuvent suivre. Est-ce qu'il y a des concurrents qui pourraient essayer de faire ce que fait Nvidia?
5: Alors, c'est une bonne question. Nvidia, c'est aujourd'hui la compagnie qui a la plus grosse capitalisation boursière du monde. Pourquoi? Parce que aujourd'hui, Nvidia vend énormément de cartes graphiques, les GPU, qui sont utilisées dans le monde de l'IA générative. Construire une GPU, c'est pas si compliqué que ça. Il y a des concurrents, il y a d'autres entreprises qui fabriquent des GPU. Pourquoi Nvidia a tant de succès? Parce que justement, ils ont développé cette suite logicielle qui s'appelle CUDA, d'accord, qui permet justement de faire tous les calculs dont on a besoin pour utiliser une IA générative. Et c'est ça l'avantage qu'a Nvidia sur ses concurrents qui fabriquent des cartes graphiques. Donc, si maintenant on transpose dans la puce qu'ils sont en train de développer pour équiper nos PC, bah, tout ce savoir-faire, ils vont aussi l'amener dans cette puce, RTX Spark. Et ça va être un avantage incontestable par rapport aux concurrents. D'accord? J'ai dit, par exemple, Apple développe une puce sur la même technologie que Nvidia. Apple a développé aussi des fonctions d'IA pour faire des calculs sur cette puce, sur les MacBooks, mais ils ont quand même un retard par rapport à ces fonctionnalités nécessaires pour faire les calculs dans l'IA par rapport à Nvidia. Et ce savoir-faire Nvidia va probablement le conserver par rapport à tous les autres concurrents qui vont effectivement vouloir suivre la même démarche pour équiper nos PC. J'anticipe, hein, mais si je transporte par rapport à ce qui s'est passé pour les GPU, probablement ce savoir-faire, ils vont toujours le récupérer pour cette nouvelle puce et ils vont le garder par rapport à la concurrence.
0: Monsieur Kupens, merci de nous avoir aidé à saisir. C'est quand même un grand tournant qui va redéfinir peut-être l'utilisation d'ordinateurs pour certains, pas pour tous, mais à voir comment ça va venir se jouer rendu sur le marché. Merci encore, à bientôt.
5: Merci, bonne journée, au revoir.
0: À vous également. Frédéric Kupens est professeur de génie informatique à Polytechnique de Montréal. Il est 8h49. Jetons un petit coup d'œil à la programmation du festival Luminato. Katia, c'est le retour d'un des festivals préférés à Toronto.
6: Ouais, hein, un grand festival qui se déroule pendant l'été et l'un des plus grands, je dirais, de l'été avant le Festival international du film de Toronto. Ça se déroule tout au long du mois de juin et on présente différentes expériences artistiques dans la ville reine. On a l'habitude de présenter des œuvres canadiennes ici, oui, mais aussi des œuvres internationales qui sont de passage, poussant un peu l'innovation artistique de la ville reine. On pense danse, théâtre, musique, magie et cirque, donc vraiment les arts de la scène. Et pour partir le bal, Toronto accueille la compagnie de théâtre Des Réseaux, eux qui présentent une pièce qui va se dérouler dans les rues de Toronto. Les spectateurs auront des écouteurs et vont suivre un guide au centre-ville. À chaque arrêt, ils écouteront des monologues de 6 différentes femmes. J'ai discuté du concept avec le metteur en scène du spectacle, Charlie Windelschmidt.
7: La chose la plus importante, c'est d'essayer de mélanger les spectateurs, les publics, et de pas faire un théâtre qui ne s'adresse qu'à des gens qui sont entraînés, sur la question de la culture. Ce qui m'intéresse, c'est de réussir à mélanger les publics. Et donc, pour ça, j'essaie d'inventer des formes spectaculaires qui vont pouvoir autoriser chacun, chacune, quelle que soit sa culture, quel que soit son niveau de connaissance en littérature, par exemple, ou autre, à pouvoir pratiquer ces formes spectaculaires. Donc, il y a des gens qui pensent que le théâtre, c'est pas pour eux. Et moi, j'essaie d'inventer des formes qui soient ludiques, qui soient un peu surprenantes, de façon à ce que tout le monde ait envie d'y aller, quoi.
6: Et pour Words to be Seen, d'où est venue la genèse de ce projet-là? Parlez-nous un peu de ce qui a inspiré l'idée et le concept.
7: Ben, c'est une assez longue histoire, puisque c'est une histoire avec Sylvain Cornevau, qui est attaché culturel au consulat de France, avec lequel on avait déjà fait des aventures de ce type-là à Washington et à Atlanta. Et donc, moi, j'ai poursuivi tout un travail de recherche en parallèle avec des acteurs qui sont immergés dans l'espace public, incognito, avec des micros et des spectateurs qui écoutent sous casque des fictions qui ont lieu à l'intérieur même de la réalité, si on veut le dire comme ça, même si c'est un débat, on peut questionner cette notion-là. Et ça, je l'ai pu le faire aussi en Colombie, j'ai pu le faire en Italie, en Espagne, etc., etc. Et évidemment en France aussi, ce qui fait que naturellement, quand Sylvain est arrivé à Toronto, il a pensé tout de suite à nous proposer à investir les rues de Toronto pour une forme de ce genre-là, quoi.
6: Et bon, c'est un peu tiré du concept qu'une ville peut être terrain de jeu pour ses habitants, projet qui, selon la ville, est aussi conçu pour la région. C'est pensé en fonction de l'architecture, du mouvement, de la théâtralité de la ville. Comment avez-vous choisi les lieux et les histoires qui seront racontées ici à Toronto pendant le Festival Luminato?
7: Oui, c'est ça. C'est un gros travail de repérage en amont pour essayer de comprendre quelle est cette ville, qu'est-ce qui est caractéristique aussi de la culture. Et à Toronto, on a voulu évidemment essayer de trouver déjà une autrice. On pense à Maëlys de Kerangal, qui elle a passé du temps ici pour écrire, ainsi qu'à Montréal et d'une manière générale au Canada. C'était un texte qui était traduit aussi, hein, il y a une traduction de Jessica Moore qui existait, donc c'était plus facile. Et donc d'avoir un texte qui déjà parlait de la ville de Toronto, notamment avec un des textes qui s'appelle Ontario, qui est très très beau, qui va être, on va en prendre un extrait, c'est le dernier extrait du spectacle. L'idée c'était de trouver une promenade, un parcours qui soit caractéristique de la ville. Et donc là on va partir vraiment du centre très très urbain, très architecturalement dédié au bureau, au service, etc. Et la promenade va nous amener, va nous faire descendre jusqu'au lac. Et donc symboliquement, il y a quelque chose de voilà qui est assez beau et qui nous fait arriver jusqu'à la nature, ou disons jusqu'à un paysage qui est celui qui nous rapproche aussi de l'histoire de ce pays. Le dernier texte parle des peuples premiers, native people, et donc il y a cette envie aussi de se reconnecter à la culture de la ville, à l'histoire de la ville.
6: On vient d'entendre le metteur en scène de la compagnie des réseaux, Charlie Windelschmidt. Ensemble, ils présentent le spectacle Words to be Seen, qui est une pièce de théâtre qui a lieu dans les rues de Toronto. Le tout qui dure 90 minutes environ, et ça va avoir lieu dès demain et toute la journée jeudi également. Ça fait partie de la programmation pour le Festival Luminato cette année, qui se déroule tout au long du mois de juin. Il y a beaucoup d'activités gratuites, des activités extérieures. Il y a une belle programmation pour les familles et les enfants aussi. On n'a pas fini d'en parler à l'émission, mais d'ici là, vous pouvez retrouver la programmation au luminatofestival.com.
8: Bon festival. Merci beaucoup, Katia, pour nous avoir donné quelques bonnes pistes là, pour partir notre Luminato. Et moi, je vous donne une chanson pour énergiser votre mardi. On écoute Chaquito avec Junior Kickstart.

0: le Junior Kickstart du groupe Chaquito. Alors, on est dans l'excellence instrumentale ici. J'espère que ça vous a plu et que ça vous a énergisé pour votre mardi. Avant de se dire au revoir, on va retrouver Katia Saint-Jean du Bureau culturel pour sa suggestion du jour.
1: On est déjà parti en musique, donc on continue de ce côté-là. Le Horseshoe Tavern qui présente un concert gratuit, un quatuor d'artistes émergentes. Quatre femmes, Paige O, Jen, Truax, Kerry Matisse et Flo Olaveria nous présentent Uncovered. Du rock, du indie et du folk sont au programme. C'est dès 20h.
0: Rendez-vous au légendaire Horseshoe Tavern. Merci, Katia. Et puis, dans la salle de nouvelles, Annie, qu'est-ce qu'on surveille aujourd'hui?
2: Il va être question des fermetures de métro à venir, alors que la Commission de transport de Toronto entre dans un sprint final pour compléter des travaux avant le début de la Coupe du monde de la FIFA.
0: On en reparle demain matin. Merci beaucoup d'avoir été là avec nous ce matin. Passez un excellent mardi. On se retrouve demain, mercredi, dès 6h. À bientôt.

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1: Gros plan sur le projet solo de la meneuse du groupe The Marías, groupe qui a beaucoup de succès en ce moment. Et son projet solo s'appelle Not For Radio. Donc, j'imagine que ce qu'on va faire à l'instant, la diffuser à la radio, c'est pas ce qu'elle voulait. Elle voulait pas passer à la radio. Un projet qui s'appelle comme ça Not For Radio, avec cette fille qui voulait justement ne pas faire des chansons pop dans ce projet en solo. The Marías, c'est une énergie brute. Not For Radio, c'est fait pour des moments de divagation. C'est un revirement assez audacieux pour cet artiste qui a connu une année remplie de succès avec son quatuor de Marías. Elle a fait une performance vraiment de haute voltige au Festival Coachella. Et il y a plusieurs de leurs chansons qui se sont classées en tête du Billboard, notamment le tube viral No One Noticed. La voici avec une toute autre démarche. Not For Radio a fait paraître un premier album en 2025 qui se déploie comme une exploration envoûtante, sans détour, du deuil, du désir, de la renaissance. Il contient une très riche sélection de ballades imprégnées de romantisme, un romantisme gothique. Il y a une touche de psychédélisme. Et là, on la retrouve cette année avec une nouvelle offrande de 3 titres qui s'appelle Bloom, qui poursuit cet élan. Mais en même temps, elle a annoncé que c'était la fin pour Not For Radio jusqu'à temps qu'elle ait envie de le refaire. Donc bref, elle va osciller, je pense, entre les deux projets. Alors voici une de ses nouvelles chansons.

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On plonge dans l'univers de la nouvelle Emo Kid du rap français. C'est le magazine Vogue France qui l'a appelée comme ça. Elle s'appelle Mandy Spy. C'est une rappeuse dans la mi-vingtaine à la croisée des mondes. Elle puise son essence entre Montréal et la banlieue parisienne. Tout a commencé au Québec, entre Montréal et Saint-Jérôme, avec une trame sonore ponctuée de sons alternatifs, Oasis, le rap brut du Wu-Tang Clan, ajouté à ça une fascination pour l'univers visuel de Lady Gaga. À l'âge de 13 ans, tout bascule pour elle. Ses parents se séparent. Elle quitte le Québec pour atterrir à Saint-Denis, en banlieue de Paris, en France, d'où vient son père. Donc, une adolescence compliquée où la musique et le dessin deviennent ses seuls refuges. Après le bac, elle retourne vivre à Montréal pour travailler. Mais le cœur n'est pas là. Elle s'ennuie beaucoup. Elle écoute des artistes obscurs sur SoundCloud et puis elle se laisse emporter par l'univers de Playboi Carti. Et l'ennui devient son moteur. Mandy Spy commence à écrire des textes désillusionnés. Elle prend son courage à deux mains. Elle enregistre ses chansons, elle les publie en ligne et 3 mini-albums plus tard, Mandy Spy est promise à un très bel avenir sur la planète rap. Elle bouscule les codes du rap avec sa touche caméléon. Elle mélange drum and bass, rock, esthétique sombre. Elle sera le 19 juin au Franco de Montréal, le 15 juillet au Festival des Deep Québec. Elle s'appelle Mandy Spy.

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1: Une nouveauté de Catherine Van Doesburg. Ça s'appelle Minuit et moi. C'est un titre pop assez rafraîchissant. Premier extrait de son album en français qui va sortir cet automne. L'album est toujours en production et Catherine collabore avec un ancien membre du groupe folk montréalais de Franklin Electric sur ce projet-là. Il en émerge un style d'écriture qui est plus mature, qui s'inspire de ses influences musicales comme Lana Del Rey, Miley Cyrus, le groupe La Femme. Catherine Van Doesburg est sur une belle lancée depuis l'an dernier, depuis un an à peu près. Elle a fait les premières parties pour Dumas. Elle a fait un duo avec Zagata. Et elle fait des chansons aux couleurs pop romanesques avec un ton années 80. C'est un brin triste. Elle est dans un très joli momentum créatif. On écoute donc cette mise en bouche pour son album à venir, Catherine Van Doesburg, Minuit et moi.

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1: On prend des nouvelles de Johnny Jane, un artiste français que j'adore. Sa pièce « Plus rien à perdre » tourne encore en boucle chez moi. C'est un artiste qui est né à Orléans, en France, qu'on suit depuis ses débuts. Son nom de plume est bien sûr inspiré de Serge Gainsbourg, de la ballade de Johnny Jane. Il est pianiste de formation, il a étudié au conservatoire. Il est ensuite... aller vers la guitare, c'est son principal instrument maintenant. Il a étudié les beaux-arts à Bruxelles, il a habité un temps en Belgique. Il a été assez discret depuis la sortie de son premier album complet en 2024, album qui s'appelle Attitude. Mais ce qui fascine, c'est sa capacité à être toujours en mouvement. Et il le prouve encore une fois avec une nouvelle parution enfin qui s'appelle Les Roses, une pièce qui évoque ce sentiment d'errance émotionnelle. Un morceau planant porté par une très jolie ligne de guitare, très léchée, qui peut rappeler les Strokes, une de ses grandes influences. Il est très influencé aussi par Françoise Hardy, par Sébastien Tellier. Tout semble indiquer que ce serait le premier extrait d'un album à venir. Donc, en attendant un album complet, voici la nouveauté de Johnny Jane.

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Gâtée. Je vous présente une collaboration au sommet, l'artiste glam pop Mika et l'étoile montante de la variété française Stiletto ont fait une chanson ensemble. Donc, les deux artistes ont joint leurs forces sur la pièce qui s'appelle Cœur Stone. C'est une version française retravaillée de la chanson Excuses for Love qui est sortie sur l'album Hyper Love de Mika qui est paru un peu plus tôt cette année d'ailleurs. J'avais reçu Mika en entrevue pour la sortie de ce disque. L'entrevue que j'ai réalisée est toujours disponible sur Radio-Canada Audio. Moi, j'adore Mika, j'adore faire des entrevues avec lui. Il est tellement intéressant, tellement éloquent quand il parle de sa musique. Et donc, Mika et Stiletto tiennent un dialogue en français et en anglais pour cette version, cette nouvelle version de Excuses for Love. Mika a donné un super spectacle d'ailleurs à la Place Belle récemment. J'y étais, c'était vraiment électrisant. Et il est encore, je pense, en tournée des festivals tout l'été en Europe notamment. Stiletto, de son côté, c'est une fille qui s'est fait d'abord connaître comme youtubeuse sous le pseudonyme de Stiletonic. Depuis quelques années, elle fait aussi de la musique. Elle est originaire de Lyon. Elle fait une sorte d'hybride entre Angèle et Marguerite dans l'esprit. Voici Mika et Stiletto. Au sommet qui chante Cœur Stone.

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1: C'est une minute qui parle du phénomène Charlie XCX. Elle est toujours en train de secouer la planète pop, Charlie XCX. Bon, bien sûr, elle avait séduit tout le monde avec son album Brat, qui a été l'album de l'année 2024, si ma mémoire est bonne. Cet album à la pochette vert pomme, qui compte quoi 5 milliards d'écoutes seulement sur Spotify, c'est quand même beaucoup. Et donc, elle a annoncé la sortie de son nouvel album le 24 juillet, un album plus rock. Elle a d'ailleurs annoncé la mort du plancher de danse. Bon, ce avec quoi je ne suis pas vraiment d'accord. Mais elle a lancé déjà deux chansons de ce nouvel album, dont sa plus récente, on va l'écouter dans quelques secondes. Et elle a surtout dévoilé la pochette en noir et blanc, la pochette de son nouveau disque, où on voit trois hommes, trois artistes iconiques dans leur domaine. Donc, on voit sur la pochette John Cale du Velvet Underground, Marc Jacobs, le designer de mode, et Martin Scorsese, emblématique réalisateur, bien sûr. On les voit les trois en noir et blanc. C'est une photo qui a été prise par Aiden Zamiri, un fidèle collaborateur de Charlie XCX, qui a aussi travaillé avec Caroline Polachek, avec FKA Twigs. Donc, tout le monde capote. Les fans ne se peuvent plus. Et déjà, on pense que cette pochette annonce un autre album iconique. Voici sa plus récente chanson, Charlie XCX.

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Vendredi, vous allez vouloir écouter l'effet Pogonate pour plusieurs raisons, bien entendu. Mais Orelsan sera mon invité vendredi. Orelsan, cet artiste français, méga star française, qui s'en vient au Franco de Montréal, au Centre Bell, le 11 juin, et qui sera donc en entrevue à l'effet Pogonate vendredi.

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1: On fête un album sorti en 1986, à l'époque où les synthétiseurs étaient vraiment à la mode, les batteries électroniques, l'excès de fixatifs dans les cheveux, les couleurs fluo. On s'entend que le rock progressif semblait bien loin derrière nous, mais c'est pourtant au beau milieu de cette décennie, ultra pop, que sort Invisible Touch du groupe prog britannique Genesis. Donc, c'est sorti en juin 1986, il y a maintenant 40 ans. Il faut se rappeler qu'à ce moment-là, Genesis traversait une période assez singulière. Les trois membres, dont Phil Collins, connaissaient du succès à l'extérieur du groupe Genesis. Donc, Phil Collins dominait les palmarès avec sa carrière solo. Mike Rutherford triomphait avec Mike and the Mechanics, et Tony Banks se consacrait plutôt à la composition de musique de film. Mais lorsqu'ils se retrouvent en studio à l'automne 85, quelque chose se passe. Ils se mettent à improviser ensemble, comme un groupe de jazz. Aucun morceau n'était écrit avant d'entrer en studio, et le résultat, c'est Invisible Touch, qui est un album vraiment d'une redoutable efficacité mélodique, c'est très accrocheur, et ce sera l'album le plus populaire de toute la carrière de Genesis. Il y a plein d'extraits qui vont avoir du succès, qui vont rouler à la radio, à MTV, et donc le groupe va connaître un succès commercial gargantuesque avec ce disque. Bon, il y a bien sûr des fans de la première heure qui vont grincer les dents, qui vont trouver que c'est pas assez progressif et ils s'ennuyaient de Peter Gabriel, bien sûr, mais Invisible Touch apparaît aujourd'hui comme un fascinant équilibre entre sophistication et efficacité. On écoute le grand classique, la pièce titre « Invisible Touch » Genesis.

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2: François Lemay, bonjour.
3: Bonjour Catherine.
2: François, est-ce qu'on est sur la bonne fréquence?
3: Ben oui, on est sur Ici Musique, mais je sais que tu parles pas de fréquence radio, tu parles de fréquence d'accordage.
2: Ouais.
3: Si vous êtes des gens qui fréquentaient TikTok et ce genre de plateforme-là où on offre des vidéos en continu, vous avez vu peut-être passer au cours des dernières semaines ou des derniers mois des vidéos dans lesquelles on vous dit « Votre musique, celle que vous écoutez, n'est pas accordée à la bonne fréquence. Elle est trop haute et c'est pas bon si vous voulez relaxer, même guérir votre corps parce que la musique guérit. Vous devez écouter de la musique qui est accordée un petit peu plus bas. » Alors, comment ça marche? On a décidé à un moment donné, parce que c'était bien compliqué, que le « la », qui est la mesure fondamentale en musique en termes d'accordage, serait de 440 Hz. Pourquoi? Parce qu'il y avait des orchestres qui étaient à 432, même à 380, puis d'autres qui étaient... Ça fait
2: la musique baroque, 392.
3: Plus basse, la musique,
2: c'est ce que j'ai lu.
3: Les musiques classiques dépendant des orchestres beaucoup plus haut parce que les notes plus élevées vont sonner plus claires. Puis à un moment donné, c'était bien compliqué pour les musiciens de se promener d'un orchestre à l'autre.
2: Okay.
3: On a décidé en Europe, regardez, on va s'entendre sur une moyenne.
2: Il y avait comme un standard.
3: Il y a un standard. Le la, c'est 440 Hz. Tout le monde va être accordé pareil, peu importe où tu es dans le monde, c'est réglé. Là, il y a des gens qui ont découvert ça, qu'on n'était pas toujours accordé de cette manière-là. Il y a même des théories du complot assez intéressantes sur le nazisme et la manière d'accorder les orchestres qui auraient changé pour contrôler les gens. Donc, ça fait pas d'hier qu'on dit que la manière dont la musique est accordée va modifier notre perception de la musique. Mais... c'est plate, je sais que j'haï ça et ça, mais ça change rien. Littéralement, ça va pas mettre vos ondes du cerveau dans une posture plus idéale pour relaxer. Ça
2: parce
3: va
2: que
3: pas
2: là, j'ai même lu en me préparant pour ta venue, j'ai même lu que 392, ce serait la fréquence de l'univers.
3: Il n'y a pas de fréquence de l'univers. Il y a des fréquences de l'univers, mais il n'y a pas une fréquence de l'univers. Puis cela dit, je doute très fort qu'on ait l'oreille même pour se rendre compte, à moins d'avoir l'oreille absolue ou absolue relative, que l'orchestre ou la musique qu'on écoute n'est pas accordée en la 440. Bref, mais ça pose aucun problème. Si ça vous fait plaisir puis vous vous sentez mieux, faites-le. Mais entre vous et moi, ça ne va pas vous guérir d'une maladie que vous traînez.
2: Écoutez donc votre fréquence intérieure.
3: Je peux rien... Je suis bouche-bée.

C'est comme ça que se termine l'effet Pogonate pour aujourd'hui. Demain, à l'émission, une nouveauté de Fanny Bloom. Et Héloïse Léveillé-Chagnon, notre chroniqueuse, va démystifier la scène indie-rock new-yorkaise pour nous. C'est Fabiola qui est à la barre du manège, aux commandes du manège aujourd'hui. Dans un instant, je vous embrasse et je vous retrouve demain matin, même heure, même poste. Ciao!

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1: Bon mardi midi tout le monde, ici Fabiola Nirba Aladin, et oui, la fille de Fab de rêve, en remplacement de Claudine Prévost. Aujourd'hui, je suis ravie d'être à vos côtés pour le reste de l'après-midi en direct. Je suis chanceuse, tout le monde ici m'accueille avec douceur et légèreté. Deux mots que j'aime et que je vous souhaite pour cet après-midi, douceur et légèreté. On a plein de bonnes chansons pour vous cet après-midi et on commence ça avec DJ Pellegrino, un DJ de l'Italie. Et on part ça tout de suite, sans plus tarder. Bon manège tout le monde!

Bien à mi-chemin entre la détente et l'envie de danser, on continue avec le duo Wizard qui fait une reprise candide et ensoleillée du duo français Ellie et Jacquenot.

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1: Je suis pas mal certaine que les lunatiques arrivent à faire danser les morts sans arrêt. Maintenant, on s'en va voir Dan Snaith, qui a 3 projets musicaux, Manitoba, Caribou et Daphne. Et là, il unit Caribou et Daphne pour sa chanson « Waiting So Long ».

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Vous êtes à l'écoute de Mon Manège à moi aujourd'hui avec Fabiola Nerva Aladdin. Toujours à venir dans les 30 prochaines minutes, Robert Charlebois, la sécurité, bon enfant. On vit tout ça ensemble et plus encore. Restez à l'écoute.

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Golden Ratio, on est bien, ça groove, je suis très contente. On écoute maintenant une artiste française qui explore dans ses lourdeurs tout à la fois. Moi, j'aime ça, cette affaire-là, c'est Lio.

Claude Deschênes qui nous enseignait ses manières de table. Là, on change de style, on change d'époque. On s'en va retrouver Letta Mbulu, vous savez, cette chanteuse emblématique sud-africaine. Elle nous ramène en 1981 avec son air que je trouve d'une élégante douceur sur fond nostalgique et même engagé. On écoute ça.

ça danse, c'est mon rêve d'heure de lunch qu'on vit en ce moment. On a dansé en écoutant Doberman et là, on continue ça avec Le Couleur, un groupe montréalais qui mélange plein de styles musicaux, toujours dans la bonne humeur, dans le soleil que j'espère être partout au Canada. On écoute ça maintenant, Club Italien au manège.

fait déjà un peu plus d'une heure qu'on passe ensemble. Fabiola Nirva Alladé en remplacement de Claudine Prévost. Je suis très contente d'être ici parmi vous. Et là, on va aller écouter le quatuor néerlandais Yin Yin, qui fait référence au Yin et au Yang. Vous savez, ces deux puissances positives et négatives qui se balancent entre elles. Et eux trouvaient que deux négatifs pouvaient créer un balancement parfait, créer un positif. Comme on le dit des fois, mettons qu'il fait pas beau, je me sens dans une mauvaise humeur, mais peut-être qu'avec la pluie, ça va m'aider à avoir une belle énergie créative. C'est comme ça que je le vois et j'adore. J'y adhère complètement. On va écouter ça maintenant.

que j'aime le son rassembleur du groupe argentin Terapia qu'on vient juste d'entendre. Ça donne effectivement le goût de chanter en chœur et de danser. C'est heureux parce que c'était ça leur but premier en faisant cette musique-là. On va écouter Balti. Je viens de découvrir ça, moi, un duo de DJ de San Francisco avec des racines d'Asie du Sud-Est, donc l'Inde, le Pakistan, et c'est là qu'ils vont puiser leur essence. Moi, quand je ferme les yeux et je m'imagine les rues en Asie du Sud-Est, je vois beaucoup de monde, beaucoup de circulation, des gens à pied, en vélo, en scooter. Et cette mobilité-là, que je qualifierais d'extrême, a mené à la création de ce qu'on appelle le deck bass. C'est comme un courant musical où on attachait de façon mobile plein de haut-parleurs les uns par-dessus les autres. C'est plein de couleurs. Ça tient un peu par la peur, mais avec beaucoup de confiance pour les gens qui conduisent ça. Et là, je m'imagine ça comme ça doit ambiancer les rues en masse. Et c'est de ça que Balti s'inspire dans sa musique. Les éléments typiques de la deck bass, la puissance de la basse. On a aussi des rythmes de batterie, des sirènes, des répliques de films Bollywood. Assurément très inspirant. Et c'est ça. Ce groupe, ce duo de DJ-là vont être de passage au Canada bientôt en spectacle au Feel Dead in the Park à Surrey, en Colombie-Britannique. Et le 3 juillet prochain à Oceaga, à Montréal, au Québec, le 31 juillet prochain. Je suis ravie de pouvoir dire maintenant que je connais un groupe de plus sur la fiche d'Oceaga où je me sens toujours mal de pas tout connaître. Maintenant, on le sait. Balti, on écoute ça à l'instant avec Romance.

Et tant qu'à y être dans cette candeur-là recherchée, il y a Mounia, cet artiste de la région du Saguenay au Québec, qui voulait rendre hommage aux pionniers du disco house comme Giorgio Moroder. On va l'écouter ça, ça a influencé Daft Punk quand même.

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1: On entend présentement Sylvie de Monsieur Oiseau. Pour les fins connaisseurs, sachez que Monsieur Oiseau, c'est aussi le réalisateur français Quentin Dupieux qui a fait des œuvres assez farfelues, j'ai envie de dire. Une bonne chose à explorer pour vous au cours de la semaine. Restez des nôtres, on a encore de la bonne musique pour vous, Qualité Motel et une grande découverte que j'ai faite récemment, que j'ai très hâte de vous présenter.

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0: Le Paradisco de Disco Baya qui nous fait danser ensemble cet après-midi. Là, j'ai envie de vous présenter une découverte que j'ai faite à Fab de Rêve très récemment. Vous savez, mon émission du samedi midi. Si vous suivez l'émission assez régulièrement, vous connaissez mon attrait naturel vers la pop de la France, tantôt rock ou tantôt même électro. Et là, j'ai découvert un duo composé d'Apolline Magnet au chant et à la basse et de Zoé Barge au chant et à la guitare. Ce sont deux cousines qui, à un moment donné, à Noël, se sont dit « Hey, on pourrait faire de la musique ensemble, il me semble que ce serait bon. » Et ça a donné le duo Copycat. Il existe des moments idéaux pour découvrir de la musique. Là, ça m'arrive trop souvent de commencer un album puis de me dire « Non, faut que j'arrête, c'est pas le bon moment pour moi de découvrir cette musique-là. » Et là, avec Copycat, ça a été comme l'inverse. J'ai commencé à le jouer puis je me suis dit « Ah, ça fonctionne très exactement dans ma vie, où est-ce que j'ai envie d'écouter à ce moment-là précis. » J'allais entendu un moment un peu chaotique de ma vie où je me disais « Ok, là, je perds le contrôle de ma vie, puis écouter la chanson « Oulala » qu'on va s'offrir dans quelques instants, ça m'a permis de me sentir moins seule d'une part et d'autre part, de vivre avec la certitude que tout était temporaire et que j'allais pouvoir m'en sortir. » Et bien voilà, je vous présente ça, « Oulala » de Copycat. Si j'habitais en Europe, là, j'en profiterais de leur tournée actuelle, mais là, en attendant, je peux juste écouter ça en boucle dans ma voiture et vous le partager ici, au manège. Écoutons « Oulala ».
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téléphone moi de Baby Flash qu'on vient d'entendre. Et là, ce qu'on entend, c'est Boogie the Beat, un producteur Anishinaabe de Winnipeg, ici au Canada. Il a collaboré avec plusieurs projets musicaux, dont Snotty Nose, Rez Kids, que j'aime beaucoup. J'adore savoir les motivations derrière les gens qui font de la musique et lui de savoir qu'il veut faire rayonner son identité et offrir aux jeunes

Il y a un artiste qui retient l'attention de l'équipe ici au manège et moi incluse. En tant que grande amoureuse de la langue française, je suis contente d'avoir découvert l'artiste français Bolivar qui a lancé l'année dernière son album Bolivardisme. Et ce qui est impressionnant, c'est que tous les titres de cet album-là finissent en isme. Alors on écoute ensemble la chanson qui ouvre l'album, Perfectionnisme.

J'avoue tout. Je me suis levée et j'ai dansé en écoutant Paris Latino de Bandolero. Je m'amuse beaucoup. C'est très fade de rêve, là, tout ça, ce qu'on vit en ce moment. Mais là, on est au manège. Et sachez que le 3 mai dernier est sorti un album des Australiens Karate Boogaloo ou Karate Boogaloo. Moi, les groupes de musique qui jouent ensemble depuis l'adolescence, ça vient me chercher, ça me touche. J'adore ça autant pour l'amitié qui s'en dégage que par la passion de la musique qui les rassemble depuis toujours. Et là, c'est le cas de nos quatre amis Henry Jenkins, Hudson Whitlock, Callum Riley et David Thor. Donc, ils ont fait un album, ils ont sorti un album récemment qui pourtant a été enregistré en 2017. Il a fallu que leur maison de disques leur dise « Ok les gars, là, c'est beau, vos compilations de reprises funk, il faudrait qu'on ressorte votre matériel, un de ces quatre. » Et c'est ce qui a été fait 9 ans plus tard. Ce qui est singulier avec Karate Boogaloo, j'adore le nom, c'est qu'habituellement quand on travaille un album, on le fait séparément. Là. Chaque instrument enregistre sa petite affaire, étape par étape, on ajuste le tout. Mais le groupe préfère faire tout en même temps. On appelle ça le Zero Overdub. On enregistre comme si c'était sur scène, en direct. C'est un processus créatif très heureux, selon moi, et ça fonctionne surtout avec le style musical que eux aiment faire, c'est-à-dire être inspiré du funk des années 60 et 70, de la musique de films européens, tout ça. Et là, nous, on va aller écouter Head First, une chanson qu'ils ont présentée en disant que c'était leur mantra, qu'il fallait parfois affronter les obstacles de la vie avec le cœur et les yeux grands ouverts. C'est ce qu'ils nous disent. Et en s'adressant à nous sur leurs réseaux sociaux, nous, les Boogers, les fans de Karate Boogaloo, ils nous disent en espérant que cette chanson soit le cappuccino numérique qu'ils vous faut pour bien démarrer la journée. Là, on démarre pas la journée, on la poursuit et on écoute ça ensemble.

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Alcalidé et son Painkillers, lui qui va être en spectacle de musique au Franco le 12 juin prochain et qui va faire des spectacles en tant qu'humoriste un peu partout au Québec avec des dates jusqu'en décembre. Écoutons une autre artiste pluridisciplinaire, musicienne, chanteuse et artiste visuelle. Voici Aimery.

Ah bon? Il parle bien français, ça a l'air, pendant que je danse doucement en cette fin de milieu d'après-midi. Ouais, à ce point-là, on écoute en stéréo avec la voix de Gab Godin, alias Larroi.

0: C'est moi!
1: C'est Nicolas Ouellet qui vient poursuivre la journée avec vous.
0: Si vous saviez, auditeurs, auditrices, c'est musique, le bonheur que je vis d'arriver dans ce studio. J'aime beaucoup Claudine, évidemment, mais de voir Fabiola, c'est... chose qui m'a rempli d'une grande joie.
1: Et c'est parfait.
0: Et si je me fie au message qu'on a torsé aujourd'hui, ça s'est très bien passé. Alors pour ça, Fabiola, j'ai ceci.
2: Oh, attends.
0: Voilà, des applaudissements.
1: Des grands applaudissements offerts par cet homme d'expérience.
0: Incroyable.
1: Venant de toi, ça me fait très plaisir. Merci à tout le monde d'avoir été à l'écoute avec nous au manège. Je vous laisse au bon soin de Nicolas. Et moi, je vous dis à tout bientôt.

0: Bonjour, ici Andrea Pozo Martinez à Toronto. Il est 15h, voici vos informations. L'Assemblée législative de l'Ontario sera en relâche jusqu'à la fin octobre. Les députés provinciaux de l'Ontario bénéficieront donc d'une pause estivale prolongée de 21 semaines après seulement 30 jours de travaux parlementaires, suivant déjà une relâche hivernale de 14 semaines. Le leader parlementaire du gouvernement, Steve Clark, affirme que l'Assemblée reprendra le 27 octobre afin de ne pas nuire aux élections municipales. Pour sa part, le chef du Parti vert, Mike Schreiner, rappelle que le gouvernement Ford est déjà intervenu dans les affaires municipales. De son côté, le chef libéral intérimaire, John Fraser, soutient que le Premier ministre cherche surtout à éviter les controverses récentes. Puis, une nouvelle institution financière s'apprête à déserter le nord-ouest de l'Ontario. La banque TD de Geraldton fermera ses portes en janvier prochain. Venant chez Mimourois.
1: La banque TD de Geraldton annonce qu'elle cessera ses activités en janvier 2027 en raison de la baisse de fréquentation et du manque de personnel. C'est un coup dur pour la municipalité de Greenstone et les clients, puisque la succursale TD la plus proche se trouve à Thunder Bay, soit à près de 300 km de route. Une décision que le maire James McPherson digère mal. C'est une succursale que plusieurs générations ont connue. Avec le vieillissement de la population, nos options deviennent très limitées, admet-il. La municipalité de Greenstone ne disposera plus que de deux institutions financières sur son territoire, la RBC à Geraldton et la Caisse Alliance à Long Lake. Cette fermeture confirme une tendance lourde dans le nord. Les petites villes de Marathon, Red Lake et Schreiber ont toutes perdu une banque récemment. Le maire McPherson encourage maintenant les résidents à soutenir massivement les services locaux restants pour éviter un nouveau désert bancaire. Ici venant Chimimourgua, Radio-Canada, Sudbury.
0: Puis le ministre responsable du commerce Canada-États-Unis recommande de renouveler l'accord Canada-États-Unis-Mexique pour une période de 16 ans. Dominique Leblanc sera d'ailleurs à Washington aujourd'hui pour en discuter avec son homologue américain. Yasmine Mehdi est à Ottawa.
2: Le ministre Leblanc doit rencontrer le représentant américain au commerce Jameson Greer cet après-midi pour lui faire part de la proposition canadienne par rapport à l'avenir de la CEUM. Sans surprise, Ottawa souhaite que l'accord soit révisé et renouvelé jusqu'à 2042, donc pour une durée de 16 ans. Les États-Unis et le Mexique ont jusqu'au 1er juillet pour décider s'ils veulent renouveler l'accord, s'en retirer ou attendre l'an prochain pour prendre une décision. Washington et Mexico ont déjà tenu une première ronde de pourparlers officiels, alors que du côté canadien, on fait du surplace depuis plusieurs mois. Le premier ministre Mark Carney s'est toutefois voulu rassurant.
3: On essaie de trouver un nouveau partenariat avec les États-Unis dans les domaines stratégiques.
2: L'opposition n'est pas convaincue. Le chef bloquiste

0: Si François Blanchet, suivi du chef conservateur Pierre Poilievre.
1: Je comprends que vous n'êtes pas responsable des errances du président américain et de la Maison-Blanche, mais vous êtes responsable de vous assurer que les entreprises, les PME, sont capables de traverser cette période d'incertitude.
0: Pierre Poilievre reproche à Dominique Leblanc de se rendre à Washington pour socialiser et de revenir au Canada les mains vides. Il faudra voir si cette nouvelle visite permettra de dénouer l'impasse. Il s'agira d'une visite éclair de quelques heures seulement. Le ministre Leblanc doit être de retour au pays ce soir. Ici Yasmine Média, Radio-Canada. Ottawa.
2: Puis les températures mondiales pourraient atteindre de nouveaux sommets cet été. Selon l'ONU, un épisode El Niño est probable à 80% entre juin et août. Ce phénomène climatique aux conséquences planétaires augmente le risque d'événements météorologiques extrêmes. Le reportage de David Savoie.
3: Les experts s'attendent à des températures plus élevées dans les prochains mois, des températures plus élevées qu'à l'habitude, en fait. Et l'Organisation météorologique mondiale, l'OMM, estime que cet épisode risque de se maintenir au moins jusqu'en novembre, des probabilités de 90 %. Peut-être certains ont en mémoire le plus récent épisode de ce phénomène en 2023 et 2024, qui avait mené à des records de température. Écoutons Wilfran Mufuma-Okia, chef des prévisions climatiques de l'OMM, expliquer à quoi pourrait ressembler le prochain épisode d'El Niño.
4: L'intensité d'El Niño... Elle dépend de plusieurs facteurs. Le moment de l'année où il intervient, la vulnérabilité des pays. Et donc, d'après nos modèles, enfin nos prévisions, les centres s'accordent à dire qu'on aura un phénomène El Niño qui va aller d'une échelle de modéré à fort.
3: Et El Niño veut dire une météo mondiale bousculée. Le phénomène se déclenche dans l'océan Pacifique. Il modifie les vents et la distribution des pluies. Certaines régions comme l'Australie, le nord du Brésil ou le Sahel risquent d'avoir moins de précipitations, tandis que d'autres, comme l'Afrique de l'Est, feront face à des inondations. En Amérique du Nord, ça pourrait se traduire par des précipitations plus importantes. Le Québec ne semble pas touché de façon notable, selon le groupe Uranos. Mais chaque phénomène d'El Niño est unique, donc impossible de savoir avec certitude quels seront tous les effets. Ce que les scientifiques savent, par contre, c'est qu'El Niño s'ajoute au changement climatique dans plusieurs régions. Ici David Savoie, Radio-Canada, Montréal.
2: En terminant, les véhicules électriques fabriqués en Chine recommencent à arriver au pays. Il y en a eu près de 3000 le mois dernier, selon les données d'Affaires mondiales Canada. Le premier ministre Mark Carney a déclaré la semaine dernière que la plupart des voitures devraient être des Tesla. Sécurité publique Canada appelle les Canadiens à être conscients des risques que posent ces véhicules pour la sécurité et la confidentialité. Voilà, c'était vos informations.

0: 15h07, bonjour, bienvenue dans la Mosaïque en ce mardi 2 juin. J'espère que vous allez bien, que vous avez passé une belle journée. C'est Martine Laberge qui vous parle en direct des studios du centre-ville de Toronto. Si vous étiez là hier, eh bien, moi je ne l'étais pas, j'avais pris une petite journée de congé de plus. Alors je suis contente de vous retrouver auditeur, auditrice en ce mardi. Ce qui sera pour moi en tout cas une semaine courte. C'est le fun, une semaine courte en été comme ça, surtout au moment où il commence justement à faire beau. Ça fait du bien au moral. Ce qui fait du bien au moral aussi, c'est justement de prendre des vacances, puis même de prendre des vacances encore. Vous savez, quand on a prévu de prendre, par exemple, qu'on sera en vacances, bon, je sais pas, vendredi pour tout l'été, mais que là, comme ça, un mardi, on décide de tombe en vacances tout de suite. C'est agréable. C'est un peu ce qui s'est passé aujourd'hui à Queen's Park. Andrea Pozzo-Martinez nous en parlait pendant le cadre des dernières informations. On a appris ça tantôt autour de midi que finalement, la session, puis je suis allée sur le site web de l'Assemblée législative de l'Ontario, on devait être en congé, en fait, bon, faire relâche de la session parlementaire à Queen's Park jeudi. C'était prévu jusqu'à jeudi, mais là, ce midi, on a appris que non, ça se ferait probablement aujourd'hui. Là, en fait, ça s'est fait tantôt à 15h.
1: Écoutez,
0: très exactement.
1: Ils en peuvent plus. Hein.
0: Non.
1: Bon. C'est bon.
0: Voilà. Alors, en vacances pour nos députés à Queen's Park. On va en parler à deux reprises dans cette émission. Dans les prochaines minutes, Geneviève Tellier, que vous connaissez bien, qui est une amie de l'émission, politologue à l'Université d'Ottawa et commentatrice vraiment analyste pour les questions de politique provinciale, sera avec moi d'ici les prochaines minutes. Et la journaliste Myrna Djukic, qui est à Queen's Park, donc qui était là, sera avec nous autour de 16h45 pour revenir un peu sur ce qu'elle a pu constater et voir justement à Queen's Park et dans les corridors de Queen's Park tantôt dans la prochaine heure d'émission. Je souligne la présence de toute cette belle équipe. Ramin Pezeshki, le réalisateur de cette émission, qui va venir prendre place dans les prochaines minutes à son micro ici en studio pour nous parler entre autres de sport. C'est Romain Cravignac derrière la console et également à la sélection musicale et Kamalor Kaba qui est à la recherche de cette émission. J'oublie pas évidemment Charles Le Bourgeois qui est juste devant moi, qui me remplaçait hier à l'animation. Salut Charles!
2: Bonjour Martine!
0: Merci d'avoir fait ça hier.
2: Avec plaisir!
0: En fait, c'est Kiwi le chien qui vous remercie parce que pour tout dire, hier, c'est pas que pour ça, mais Kiwi le chien était malade hier.
2: Donc,
0: Ça
2: arrive même aux chiens, donc.
0: Ça arrive même aux chiens. Mais c'est parce que j'avais pas envie d'avoir de surprise à la maison si je venais travailler. J'avais envie que ça se passe bien hier avec Kiwi.
2: Est-ce que vous avez une caméra ou vous pouvez depuis votre téléphone voir comment ça se passe à la maison, non?
0: Non, mais on a une collègue qui en a une, Florence, qui a deux caméras chez elle parce qu'elle a un chat. Je pense qu'elle a un chat et un chien. Et elle a deux caméras chez elle, dont une de ces caméras super là, qui peut lancer des croquettes. Là, des,
2: sérieusement?
0: Oui.
2: Incroyable.
0: Vous lui posez la question, c'est assez... Non, j'ai pas ça, moi, chez nous.
2: Ah ouais.
0: Bon, on se parle... Vous êtes allé au salon de la marijuana tantôt.
2: Ouais, ça pourquoi ça sent?
0: Non, mais
2: j'avais
0: pour
2: pris,
0: vrai,
2: j'avais pris un chewing-gum avant d'arriver en studio pour cacher les odeurs. Non, je plaisante, évidemment.
0: Yes. Ce salon est
2: on me fait
0: ici,
2: la blague depuis ce matin. En fait,
0: ben oui, je sais, vous êtes arrivé tantôt, j'ai fait la blague. C'est une blague un peu plate. Là.
2: Non, c'est drôle.
0: Blague de papa. Mais
1: quelqu'un doit la faire, cette blague.
2: Ben,
0: On doit tous la faire, la blague.
2: Vous êtes quasiment la seule à ne pas l'avoir faite.
1: Oui, ben en fait, je ne savais pas que c'était là où vous étiez rendu jusqu'à maintenant. Donc, je vous la ferai après l'émission.
2: Ouais, ça marche, ça fonctionne aussi.
0: Ouais,
1: vous êtes prévenus.
0: On commence donc cette émission. Ben voilà, le sujet du jour, l'Assemblée législative de l'Ontario qui sera en relâche jusqu'à la fin du mois d'octobre.
1: Je vous dis pas beaucoup plus parce qu'on aura, comme vous le disiez, des experts qui vont en parler, mais je vous dis juste que les députés provinciaux de l'Ontario bénéficieront donc d'une pause estivale qui a été prolongée. Elle sera de 21 semaines après seulement 30 jours de travail. Ils avaient déjà pris 14 semaines de pause hivernale.
0: Donc, c'est ça. Il faudrait voir si, en fait, une des questions que je posais à Geneviève Tellier, c'est de savoir est-ce que on est dans une tendance, parce qu'il me semble que l'année passée, on avait aussi établi un nouveau record, ou en tout cas en 15 ans, quelque chose comme ça, quoi les vacances étaient... je dis les vacances. C'est-à-dire que...
1: Les semaines de relâche.
0: Les semaines de relâche, merci, à l'Assemblée législative, étaient très longues, beaucoup. Bref, je vais lui poser la question dans les prochaines minutes. Sinon, autre chose. Il y a le nombre d'accidents sur la route qui suscite beaucoup d'inquiétudes dans la vie de Rennes.
1: Oui, exactement. Donc, le nombre total d'accidents mortels a augmenté de près de 30 % cette année, selon les données de la ville de Toronto. Les données municipales soulignent également une hausse du nombre de décès chez les piétons et les motocyclistes. Interrogée aujourd'hui sur la récente flambée des accidents mortels, la mairesse Olivia Chow a répondu qu'elle aimerait voir le retour des radars photos sur les routes de Toronto notamment.
0: Merci.
1: Merci.
0: Tantôt. Justement, on se reparle, Charles, voulez-vous nous en dire un petit peu davantage?
2: Oui. Écoutez, c'est effectivement le salon du cannabis, alors le salon professionnel du cannabis qui se déroule, le plus grand hein, au Canada, qui se déroule en ce moment à Toronto. C'est au Palais des Congrès du Toronto métropolitain.
0: Alors, okay, c'est juste en face,
2: c'est juste en face de chez nous, mm-hmm. juste en face du bureau. Mm-hmm. Et c'est pas un salon qui s'adresse directement au grand public, mais c'est vraiment un événement qui s'adresse aux professionnels de l'industrie. Vous y rencontrerez par exemple des détaillants, des producteurs ou des dirigeants de l'industrie et des gens aussi qui sont en charge de la réglementation du commerce du cannabis au Canada. Ça fait 8 ans que le Canada est légalisé, c'était en 2016. Donc, ce sera intéressant de voir comment est-ce que, d'abord comment se porte le marché, ouais. mais comment a évolué aussi la réglementation, quelles sont les tendances un petit peu sur ce marché.
0: Oui, et parce qu'il y a toujours des changements ici en Ontario. Je pense par exemple au fait que le gouvernement de Doug Ford a autorisé l'ouverture des magasins de cannabis encore plus tôt le matin. Donc, il y a quand même il y a des changements.
2: Puis de se comparer aussi par rapport au reste du monde. Notamment nos voisins américains. Donc, mm-hmm. ça va être intéressant. On parlera avec des spécialistes. L'un d'eux est spécialiste, justement, en ce qui concerne la réglementation du cannabis. Et on parlera aussi avec un producteur qui a été couronné, d'ailleurs, un des meilleurs producteurs de cannabis au Canada.
0: Ah bon? Qu'est-ce que ça prend pour être le meilleur producteur de cannabis au Canada?
2: C'est une bonne question. Et je lui poserai la question autour de 17 heures. Donc, on se retrouvera dans la deuxième et dans la troisième heure de cette émission.
0: Parfait.
2: Et on aura plus de détails à ce propos.
0: Super. Merci, Charles.
2: À tout à l'heure.
0: Oui. Ramin Pezeshki au sport. On parle de tennis, oui. L'Ontarienne Gabriela Dabrowski qui s'est qualifiée aujourd'hui pour les demi-finales des internationaux de tennis de France. On est toujours là à Roland-Garros sur terre.
3: Effectivement, voilà, dans le tableau du double féminin, Gabriela Dabrowski et sa coéquipière, la brésilienne Luisa Stefani, ont défait l'Allemande Laura Siegmund et la Russe Vera Zvonareva en deux manches assez disputées, 6-4-7-5, pour atteindre le carré d'as du tableau du double féminin des internationaux de France, qui se déroule, vous l'avez dit, à Roland-Garros, à Paris. La paire qui est classée quatrième tête de série, va faire face aux favorites du tournoi, c'est-à-dire la Tchèque Katerina Siniaková et l'Américaine Taylor Townsend. Donc, ça sera une autre paire de manches, un peu plus difficile que le match d'aujourd'hui. Mais
0: d'accord.
3: En tout cas, elles ont toutes les deux, Gabriela Dabrowski et la Brésilienne, Luisa Stefani, l'expérience pour
0: Oui. Puis ça se passe bien pour elle.
3: Effectivement, elle a déjà gagné contre ses joueurs, joueuses. Et par contre, je voulais aussi appeler le bon résultat de l'autre Canadien, toujours en lice dans ce tournoi à Roland-Garros, côté masculin, Félix Auger-Aliassime, qui a vaincu hier, je le rappelle, le Chilien Alejandro Tabilo en trois manches pour accéder au quart de finale. Donc, c'était hier. Lui aussi, quatrième tête de série, va affronter Flavio Cobolli, classé dixième. L'Italien avait eu le dessus sur Auger-Aliassime lors de leur précédent affrontement. Un mot aussi sur les autres, matchs importants de cette journée.
0: Nos hommes.
3: C'est surtout Alexander Zverev, l'Allemand, qui a gagné son billet pour les demi-finales messieurs. Il a battu Rafael Jodar, l'Espagnol. 7-6, 6-1, 6-3. Zverev, qui est le joueur le mieux classé avec Félix Auger-Aliassime.
0: Ah oui.
3: Tous les regards sont sur lui. Ensuite, Auger-Aliassime, vu leur classement, pour peut-être une place en finale, une victoire finale. Le mal qu'on leur souhaite. Espérons que Auger-Aliassime et Gabriela Dabrowski, l'Ontarienne, pourront aller jusqu'en finale au moins.
0: Ce serait agréable d'avoir comme ça et une Canadienne et un Canadien. Voilà. Bravo.
3: Exactement.
0: Merci.
3: De rien.
0: Ramin. Je peux peut-être vous proposer un petit regard météo parce que en ce moment, on est en train de tenter de rejoindre la politologue de l'Université d'Ottawa, Geneviève Tellier, comme je vous le disais, qui a accepté bien gentiment à la toute dernière minute comme ça d'accepter notre invitation pour participer à cette émission parce que quand on a su évidemment que l'Assemblée législative allait écourter sa session encore plus parce que comme je le disais tantôt d'entrée de jeu avec Andrea, c'est que la session parlementaire devait se terminer jeudi. Mais là, on est seulement mardi, donc là, on essaie de voir justement qui peut commenter. Madame Tellier devrait le faire dans les prochaines minutes. En attendant, je vous propose un petit bulletin météo parce que ben, selon vous, selon les petits sondages qu'on a fait à cette émission, vous aimez bien avoir des petits bulletins météo, si vous voulez. Donc, en ce moment, dans la grande région de Toronto, ciel généralement nuageux, mais avec des percées de soleil, 25 degrés Celsius au mercure. Pour le restant de la semaine, je vous dirais vraiment, c'est très, très agréable. Je vois des icônes de soleil, quelques passages nuageux, mais à peine. Des alternances de soleil et de nuages tout au long de la semaine avec des mercures de 26 demain, 27 mercredi, jeudi, jusqu'à 28 pour vendredi avec vraiment de belles journées. Là où ça se gâte un tout petit peu, c'est pour le week-end où on prévoit des possibilités d'averses à 30 et 40 % en étant mardi aujourd'hui. Vous savez comme moi que tout ça est appelé à possiblement changer. On se tient au courant. Allons du côté de Kingston maintenant où il fait 17 degrés Celsius au moment où on se parle avec un ciel généralement nuageux, quelques percées de soleil. Encore une fois, même scénario, beau soleil pour l'ensemble de la semaine. Ça se gâte pour la fin de semaine. Les mercures à atteindre maximum de 25 degrés. Je poursuivrai avec un bulletin météo un peu plus tard et les autres régions aussi un peu plus tard.

0: Alors, 15h19 et ben voilà, je la retrouve au bout du fil, Geneviève Tellier, que je vous promets depuis tantôt. Bonjour Geneviève Tellier, merci d'être là.
1: Bonjour, merci.
0: Alors, ben, comme je le disais aux auditeurs et auditrices, parce qu'on s'attendait à ce que on fasse relâche jeudi, à la fin de jeudi. Puis d'ailleurs, je suis allée voir le site internet tantôt, puis ça dit encore en fait qu'on fait relâche juste mais jeudi en fin de journée. On a décidé de lever la session parlementaire 2 jours plus tôt que prévu. C'est Steve Clark, le leader du gouvernement en chambre, qui l'a annoncé. Essentiellement, Geneviève, quand on regarderait, là, ça veut dire que la pause estivale sera prolongée de 21 semaines. Après seulement 30 jours de travaux parlementaires, ça suivait déjà une relâche hivernale de 14 semaines. J'ai pas fait le compte, là, à savoir en 2026 combien de jours on a siégé, là, mais c'est pas beaucoup. L'Assemblée va reprendre le 27 octobre seulement afin de ne pas nuire aux élections municipales. C'est ce que le gouvernement dit. Est-ce que c'est exceptionnel, ça? 30 jours de travaux, relâche hivernale de 14 semaines, pause estivale de 21 semaines.
1: Ouais, je suis allée faire le décompte, moi, de mon côté, pour cette année puis l'an passé. C'est pas exceptionnel pour le gouvernement Ford. C'est exceptionnel pour tout gouvernement en général. Puis on sait que M. Ford n'a pas vraiment d'inclinaison à prolonger les choses. Le menu législatif était très mince aussi. Mais l'an passé, ça avait été 24 jours où la Chambre avait siégé. Je parle seulement de la période d'hiver pour comparer avec celle-ci. Alors, l'hiver 2025, 24 jours. Par contre, il y avait eu des élections. Alors, ça peut expliquer dans ce cas-là quand on est en campagne électorale, bon, on revient plus tard en chambre. Mais c'est étonnant qu'après une campagne électorale, le menu législatif soit aussi mince. Il n'y a pas eu énormément de projets de loi de la part du gouvernement. Il y en a beaucoup d'opposition, par contre. D'ailleurs, juste la semaine passée, je pense qu'ils en ont déposé pas loin d'une vingtaine, ce qui est considérable. Mais habituellement, ces projets de loi-là ne sont pas adoptés. Mais oui, c'est très court de façon globale, comme je disais. Mais M. Ford nous a habitués à des séances très courte et des étés très longs, je dirais.
0: Ouais, j'ai tellement de questions. Ok, alors là, le fait, ok, on dit que on revient seulement après donc les élections provinciales pour ne pas interférer avec ces dites élections municipales qui vont avoir lieu le 26 octobre. Est-ce que ça tient la route comme raisonnement?
1: Plus ou moins, ça pourrait effectivement c'est de bonne guerre, mais en même temps, c'est pas du jamais vu. Puis on peut très bien siéger pendant qu'il y a des élections à un autre palier. Je veux dire, on pourrait faire le même argument. Ben, s'il y a des élections, s'il y a des élections fédérales, on siégera pas. Alors d'aller dans cette logique-là, c'est un peu compliqué. Par contre, je pense que c'est plutôt le contraire qui pourrait se produire, c'est-à-dire que le gouvernement pourrait déposer un projet de loi qui aurait une incidence municipale. Et là, pendant les campagnes municipales de l'automne, on commence à en parler. Ça forcerait le gouvernement a reculé. Parce qu'en ce moment, le gouvernement n'a pas beaucoup d'opposition. On entend très peu les partis en ce moment. Puis, ils ont une large majorité à Queen's Park. Alors, ils contrôlent l'agenda parlementaire, le calendrier, la procédure. Ils peuvent faire passer ce qu'ils veulent. D'ailleurs, des projets de loi importants qui ont été adoptés en 2-3 semaines dernièrement, c'est très rapide. Par contre, s'il y avait une opposition généralisée de plusieurs candidats à la mairie ou au conseil municipal, là, ça forcerait le gouvernement Ford à reculer dans certains enjeux. Fait que j'ai l'impression que c'est plus le contraire, comme je vous disais. C'est plus M. Ford qui ne veut pas nécessairement lui-même avoir des embûches parce qu'un projet de loi pourrait tout d'un coup, sans qu'on l'ait prévu, rebondir puis devenir un enjeu électoral municipal à l'échelle de la province ou dans certaines régions comme à Toronto ou à Ottawa.
0: D'accord. Donc, on se protège.
1: Je pense que
0: Est-ce qu'il y a des limites à raccourcir les sessions comme ça? Est-ce que le gouvernement peut vraiment siéger aussi peu qu'il le souhaite?
1: Oui, techniquement, sur papier, en théorie, il peut le faire, mais moralement, là, il y a des problèmes parce que les gens vont commencer à se dire, mais qu'est-ce qu'ils font? Souvent, on dit les députés sont en vacances, ils ne siègent pas, ce qui n'est pas tout à fait exact. Ils ont du travail de comté quand même important qui se fait. Mais il y a quand même une présence à assurer puis un travail à faire en termes de menu législatif, c'est-à-dire d'adopter des projets de loi. Et moi, je vais vous dire, je serais plutôt partisane d'avoir un calendrier très strict comme ça se fait ailleurs, notamment au Royaume-Uni, où on dit, ben, vous revenez en en chambre 10 jours après l'élection, puis vous allez travailler pendant 3 mois, 4 mois. Puis après, vous allez prendre une pause de 2 semaines à Noël, puis vous revenez. Puis on peut se demander si on serait pas dû un peu pour cette réflexion-là. Et ça serait sain, si le gouvernement a peu de propositions à présenter, ben ça va être aux partis d'opposition d'en avoir, puis de faire des débats eux-mêmes. Et ça assurait aussi des débats, puis des périodes de questions plus régulières. Alors, comme je vous disais, sur papier, le gouvernement peut faire ce qu'il veut. Il n'y a pas des contraintes très, très fortes. Mais je pense que pour la population, si on se rend compte que nos gouvernements ne siègent pas, ben oui, ça pourrait amener un certain cynisme. Puis l'Ontario est reconnu comme une assemblée où, qui ne siège pas beaucoup. Il n'y a pas beaucoup de débats. On semble être plus intéressé par la politique fédérale que la politique provinciale, ce qui est un peu différent de ce qui se passe dans d'autres provinces comme l'Alberta, la Colombie-Britannique, puis le Québec aussi. Et donc, pourquoi ne pas redonner plus de pertinence à l'Assemblée législative? Je pense que ce serait une bonne chose.
0: Est-ce que, du point de vue, parce que vous le disiez, c'est clair qu'on a des partis d'opposition qui sont assez faibles. Bon, ça, c'est clair là, dans les chiffres, dans la représentation à Queen's Park. Est-ce que ça peut leur donner des munitions? Est-ce que ça peut leur permettre de justement se rebâtir? Est-ce qu'il y a, je ne sais pas, j'essaie de voir quels pourraient être les aspects positifs de cette nouvelle-là?
1: Oui, effectivement, de prendre une pause puis de dire, ben si le gouvernement veut pas être à Queen's Park, ben nous aussi on ne sera pas, puis on ira sur le terrain, puis d'avoir un peu ce luxe-là, effectivement, ça peut les aider. Surtout qu'on est en début de mi-mandat, c'est-à-dire que l'élection c'est pas avant 3 ans, ça changera pas. On sait que le gouvernement est majoritaire, confortablement majoritaire, et donc on pourrait justement changer un peu la façon, la stratégie de faire les choses, puis se dire, au lieu d'essayer de se battre pour avoir de la visibilité pendant que la chambre siège, ce qui est pas mauvais, mais qui a ses limites. Ben essayons de faire les choses autrement puis de retourner davantage sur le terrain. Ça, effectivement, on pourrait le faire. Mais c'est beaucoup plus difficile de mobiliser les gens autour d'un projet social, un projet communautaire ou collectif, que d'écouter ce que les gens ont à nous dire, puis ensuite le relayer, puis le ramener à Queen's Park. Puis en ce moment, ben c'est plutôt à l'avantage du gouvernement. Les gens semblent plutôt d'accord avec la façon de gérer du gouvernement. M. Ford est assez populaire. Je dis assez parce qu'il a connu des très mauvaises années par le passé. Donc, il doit être quand même assez content de ce qu'il y a en ce moment, même si ça baisse un petit peu ces derniers temps. Puis, ça lui donne les coups des franches aussi pour mettre en place son programme économique. Puis, on sent que l'économie, c'est vraiment le sujet. C'est pas juste en Ontario, c'est sur la scène fédérale, c'est dans d'autres provinces. Alors, comment est-ce que les autres partis peuvent réfléchir justement à cet aspect économique-là puis retravailler leur stratégie? Parce que je pense qu'il y a des choses à refaire. Pour le Parti libéral, ben, il y a une course à l'échiffrer qui s'en vient. Alors, ça pourrait peut-être donner le temps des candidats de mieux se préparer. Ça, ce serait pas impossible. Mais, oui, alors, ça, c'est à chacun des partis de voir comment est-ce qu'ils pourraient en tirer avantage dans ce contexte-là.
0: Grand merci d'avoir été des nôtres, Geneviève Tellier. C'est toujours éclairant, puis un plaisir de vous recevoir à cette émission. Je rappelle aux auditeurs, aux auditrices que vous êtes professeure à l'École d'études politiques de l'Université d'Ottawa. Merci. À la prochaine.
1: À la prochaine. Merci beaucoup.
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0: 16h27 minutes à cette émission et ben c'est le moment oui d'aller retrouver mon collègue de chroniqueur François Brousseau. On se parle toujours évidemment de politique internationale ensemble. Bonjour François.
3: Oui, bonjour Martine.
0: Puis on en parlait justement la semaine dernière de cet accord imminent entre l'Iran et les États-Unis pour la réouverture du détroit d'Ormuz. La reconduction d'un cessez-le-feu, l'ouverture de négociations sur le nucléaire iranien.
3: vous l'avez bien
0: tout
3: dit.
0: Tout ça a fait patate hier. Oui. Selon cette chaîne officielle iranienne, Téhéran a déclaré se retirer des pourparlers qui étaient en cours au Qatar. On a dit non, nucléaire n'a jamais été sur la table en ce moment. Bon, François, le motif invoqué par la partie iranienne pour rompre les pourparlers officiellement, là.
3: Bon, alors officiellement, il y a toujours les différents de fond très substantiels entre les deux parties sur l'uranium, sur le programme nucléaire, sur la levée des sanctions, etc. Mais là, dans l'immédiat, c'est ce qui se passe au Liban qui a fait apparemment capoter cette dernière ronde de négociations, même si ça ne s'est pas traduit par du nouveau boom-boom à partir d'hier. Mais en fait, l'Iran se retire.

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3: C'est à l'insistance des États-Unis. Ils se sont rencontrés pas longtemps, apparemment. Personne ne croit que ça va donner de résultats. C'est, je crois, la quatrième fois là, qu'ils essaient, qu'il y a une prise de contact depuis que ça a recommencé au Liban, le 2 mars, dans la foulée de l'Iran. Et ça fait suite à une demande pressante formulée par Washington. Mais les hostilités au sud Liban n'ont pas cessé. Au moins 8 personnes, toutes libanaises, encore tuées hier. Et je sais pas le nombre pour aujourd'hui. Et un détail important dans cette affaire, Martine, c'est la brusque détérioration des relations entre Donald Trump et son ami ou supposé ami Benjamin Netanyahu. Oui. Vous savez que le site Axios, qui est toujours cité, qui est devenu une des principales sources, ils ont vraiment du monde au Pentagone, les autres qui leur parlent. Et bon, et là, ils citent aujourd'hui deux responsables anonymes américains qui affirment que Trump aurait déclaré à Netanyahu, et là, j'ouvre les guillemets, j'ai traduit directement du site Axios, vous êtes, alors Trump à Netanyahu, vous êtes un cinglé, vous seriez en prison si ce n'était de moi. Je vous sauve la mise, tout le monde vous déteste et tout le monde déteste Israël à cause de tout ça.
4: Oh, ouais, c'est
3: envoyé
4: fort. Oui, c'est ça.
3: C'est
4: ça nous, ben, c'est du grand Trump, oui. Ça nous rappelle qu'il y a bien, il y a deux conflits en cours au Moyen-Orient.
3: Oui, étroitement liés, déclenchés presque en même temps, fin février, début mars. D'abord, celui, on le sait, entre Iran et Israël, États-Unis, même si la coalition Israël-États-Unis, elle craque un petit peu. Et puis, un second, on le sait, dont on va davantage parler aujourd'hui, Martine, qui a été en quelque sorte déclenché par le premier. Hein. C'est la guerre entre Israël et le Hezbollah qui a bombardé à partir du 2 mars. Israël, on le sait, a répliqué de façon dévastatrice. Le Hezbollah, c'est le parti, la milice aussi, chiite du Liban, organisation pro-Iran, étroitement liée à Téhéran, même carrément téléguidée par Téhéran, disent certains. Et cette guerre sanglante qui ravage depuis 3 mois le sud du Liban, elle se double d'un antagonisme politique entre le Liban comme État, qui n'est pas le Hezbollah, c'est pas la même chose, et l'État hébreu, Israël, malgré des pourparlers qui n'ont pas donné grand-chose encore aujourd'hui. Alors que ça aussi, c'est une différence importante. Mm-hmm. Le cessez-le-feu du 7 avril, Iran-États-Unis, bon, ça va bientôt faire 2 mois.
4: Ouais.
3: Il tient à peu près, malgré des escarmouches, des frappes ponctuelles, et puis les colères des uns et des autres, puis je te parle plus. Mais il n'y a pas eu de gros boum-boum comme en mars et en avril.
4: Ouais.
3: Depuis à peu près 2 mois. Celui, par contre, le cessez-le-feu du 16 avril entre Israël et Liban, là, c'est une farce. Une vraie farce. Il est allègrement violé. Il n'a pas arrêté la guerre ouverte et meurtrière entre Israël et Hezbollah. Guerre surtout meurtrière pour les Libanais qui sont rendus à pleurer 3500 morts juste en 3 mois depuis début mars, dont plus de 600 après le supposé cessez-le-feu, fermer les guillemets, de la mi-avril.
4: Oui, on pourrait vraiment se poser la question de savoir quel cessez-le-feu. Donc, l'Iran évoque, en annonçant son retrait de ces négociations-là avec Washington, ses affrontements au Liban, le refus d'Israël aussi de suspendre ses combats. Là.
3: Exact, tout à fait ça. Exactement. Avec de plus, hier, l'ordre donné par Netanyahou de frapper Beyrouth. Parce que Beyrouth, ça s'est calme depuis quelques semaines.
4: Oui.
3: Au contraire du sud Liban. Ce qu'il n'a finalement pas fait. Trump lui ayant apparemment interdit de frapper à nouveau la capitale du Liban. Donc, depuis une semaine, ça se passe essentiellement au sud Liban où l'armée israélienne, là, elle pousse et pousse et pousse en profondeur, même s'il y a une résistance, une vraie résistance du Hezbollah. Les forces israéliennes ont franchi le fleuve Litani. Ça, c'est à peu près, tu regardes sur la carte, c'est à peu près à 30 kilomètres au nord de la frontière sud, donc entre les deux pays. Donc, c'est une pénétration en profondeur et une position stratégique majeure qu'ils ont prise et qu'ils avaient occupée d'ailleurs dans les années 90, à l'époque de l'occupation du Liban par Israël, il y a quelques décennies. Et Israël, donc, sur certains points, on est à 40 kilomètres de la frontière. Donc, à d'autres, on est plus proche, ça dépend de l'endroit où on regarde. Alors, non seulement l'armée d'Israël vide les populations du sud Liban, plus d'un million de personnes, Martine, déplacées de force depuis 3 mois. Un million de personnes depuis 3 mois, surtout dans le premier mois. Mais elle détruit aussi l'armée d'Israël, méthodiquement les maisons des gens qui sont partis. Des villages entiers aujourd'hui ne sont plus que des champs de ruines. Ouais. C'est le modèle Gaza appliqué au sud Liban.
4: Oui, puis ça, on l'a entendu ailleurs aussi. Et François, le Hezbollah dans tout ça?
3: Ah oui, mais il est toujours actif. Bien sûr, il n'empêche pas l'avancée inexorable d'Israël, mais il mène une guérilla efficace. Ils arrivent à tuer, ben, eux autres, c'est pas dans les 4 chiffres, c'est dans les 2 chiffres. Quelques dizaines de soldats israéliens ont été tués. Ils ont apparemment des drones avec des fils. Des drones, donc, il n'y a pas de drones électromagnétiques. On peut pas les, les, les,

0: les intercepter comme ça. D'accord. Et puis, c'est des fils de 100, 200, 500, 1 km, 2 km, et qui vont frapper, et qui ont tué quelques soldats israéliens. Il faut dire que le Hezbollah est en guerre contre Israël, oui, mais qu'il est aussi en porte-à-faux et même en conflit ouvert avec les autorités de Beyrouth. Il est en conflit, je dirais aussi, au niveau social, contre une partie importante de la population libanaise qui dit, c'est vous, le Hezbollah, qui nous a tiré ces bombes sur la tête. C'est de votre faute. Alors, les gens n'aiment pas Israël trop là-bas, mais ils n'aiment pas le Hezbollah non plus. Vous voyez, c'est vraiment... Donc, il y a un double conflit, et on peut dire que le Liban est un peu coincé entre le marteau et l'enclume, entre Israël, qui détruit, occupe le sud du pays, et dont l'armée a tué, je l'ai dit, non seulement des combattants du Hezbollah, mais aussi des milliers de civils, et le Hezbollah lui-même, aujourd'hui, qui défie ouvertement les autorités de Beyrouth, qui ont demandé son désarmement, je l'ai dit, mais qui sont impuissantes. Totalement impuissante à l'imposer.
1: Oui, justement, les autorités de Beyrouth, qu'est-ce qu'elles disent là-dedans?
0: Elles sont vraiment dépassées. Elles sont d'abord déclassées militairement, évidemment, par Israël, mais aussi par le Hezbollah. Au Liban, il y a deux armées. Il y a l'armée officielle du Liban, puis il y a le Hezbollah. Et le Hezbollah est plus gros que l'armée officielle du Liban, qui est un junior, qui n'a presque aucun rôle dans toute cette histoire-là. Et le Liban, comme État, est aussi déclassé politiquement face aux puissances étrangères, Israël, les pays du Golfe, l'Arabie Saoudite, les États-Unis, qui ont imposé cette reprise du dialogue entre guillemets, là aussi je mets des guillemets, une sorte de négociation fantôme entre les deux pays qui n'a absolument rien donné. Et vous avez ce pauvre président Joseph Aoun, un chrétien, qui dénonce d'une part le Hezbollah, qui demande son désarmement, mais l'autre, tu causes toujours, nous on se bat contre le vrai ennemi qui est Israël, OK? Donc ça donne rien. Et Aoun, par ailleurs, et de l'autre côté, dénonce l'agression féroce condamnable d'Israël. Il a accuse Israël de mener une offensive, et là je le cite, une offensive qui vise selon lui à effacer l'histoire et les fondements même du Liban. Donc il dit qu'Israël veut détruire le Liban. Et les autorités libanaises tentent de mobiliser la communauté internationale pour stopper cette invasion absolument meurtrière, destructrice pour le Liban, et qui pourrait à la fin, vous savez, Martine, amputer le Liban. Vous voyez comme c'est petit, là. Le Liban du cinquième ou même du quart de son territoire national déjà minuscule.
1: Ben oui. Là, parlons de front diplomatique, là, parce que la France qui a convoqué cette réunion d'urgence du Conseil de sécurité sur le Liban, qu'est-ce qu'on en sait?
0: C'est du théâtre, là aussi. Il y a eu effectivement une réunion du Conseil de sécurité lundi soir, hier soir. Le ministre des Affaires étrangères, c'est lui qui l'avait commandé, Jean-Noël Barrot, le français, a condamné Israël et a dénoncé une grave violation du droit international par l'État hébreu. Mais rien de plus. Aucun résultat. Dans les dernières nouvelles, vous avez les gardiens de la révolution iraniens. Là aussi, c'est une armée parallèle par rapport à l'armée officielle de l'Iran. Et c'est eux qui, passez-moi l'expression, mènent le show depuis début mars à Téhéran. Donc, cette armée qui a le contrôle du pays, ils menacent d'ouvrir de nouveaux fronts. Ils ont dit, vous avez franchi des lignes rouges au Liban et à Gaza, et en conséquence, nous sommes disposés à ouvrir de nouveaux fronts. Ça reste des mots pour l'instant. Et dans les dernières de Trump, il y a celle où il dit qu'il s'ennuie, que ça l'intéresse plus tellement, ces négociations-là, parce que ça mène nulle part. Alors, le jouet marche plus, alors on va essayer autre chose. Et puis, il a aussi affirmé hier, qu'Israël et le Hezbollah sont sur le point de suspendre toute nouvelle action militaire. En plus, il est furieux contre son allié Netanyahou, je l'ai dit. Eh bien, Trump a été une fois de plus, hier, démenti par les faits. La guerre ouverte au sud du Liban, même s'il disait que c'est fini, ça achève, là, ça continue. Même si, pour l'instant, au moins là-dessus, il a gagné son point contre Netanyahou. Pour l'instant, Beyrouth reste épargné par les bombes.
1: Oui, et on va le souhaiter, là, mais comme vous dites, pour l'instant, c'est parce que tout ça est très fragile. François Brousseau, merci beaucoup. On se retrouve la semaine prochaine.
0: Allez, au revoir, Martine.
1: Au revoir.
0: Bye.

0: Si vous avez reconnu la chanson, le son, le rythme de cette chanson, c'est que oui, c'est une chanson qu'on a connue jadis dans les années 80, quelque chose comme ça, Heart of Glass, repris à la sauce de Elis Sapi, cette chanteuse inoue qui nous avait proposé en 2025 ce fabuleux, cet album de ses propres reprises, de ses reprises. Bref, c'est vraiment un bel album. Ça s'appelle tout simplement Inuktitut, album de reprises de ses propres reprises à Elis Sapi. Si vous ne connaissez pas cet album-là, c'est très, très bon. Donc, Heart of Glass, qui en Inuktitut se dit, et là, vous allez excuser mon Inuktitut, justement, Umati Atanarsimat. Donc, voilà. Pour célébrer ce mois-ci, mois de juin, vous savez que c'est, je ne sais pas si vous le saviez, mais là, je vous le dis, le mois de juin, c'est le mois de l'histoire des Autochtones, le mois des Autochtones ici en Ontario et je pense pas mal partout, en fait, au pays, si je ne m'abuse. Mais bref, c'est une occasion, évidemment, qu'on va prendre ici à l'émission pour vous parler de plein d'initiatives, de plein de sujets qui touchent les communautés autochtones de qui sont établis en Ontario. Aujourd'hui, on commence avec le réseau d'écoles du Conseil scolaire catholique Mon Avenir, qui propose toute une programmation. C'est centré sur des activités culturelles, pédagogiques aussi, destinées aux élèves allochtones et autochtones de la maternelle à la 12e année qui fréquentent donc le réseau d'écoles du Conseil scolaire catholique Mon Avenir. Ça se fait ça dans à peu près maintenant là, tous les conseils scolaires qui ont évidemment ce programme. Là, l'objectif, c'est essentiellement, c'est d'informer les jeunes sur les réalités, l'histoire et la culture des communautés des Autochtones. Voilà, puis je rejoins, puis souvent aussi dans les conseils scolaires, soit dit en passant, il y a des personnes qui sont responsables donc de l'éducation autochtone. C'est le cas de ma prochaine invitée, Erika Skowronek. Bonjour.
1: Bon après-midi.
0: Merci d'être là. Donc, responsable de l'éducation autochtone au Conseil scolaire catholique Mon Avenir. Ça fait longtemps, Mme Skowronek?
1: J'occupe ce rôle depuis 2021, donc quelques années quand même.
0: OK. Mais ça, c'est vraiment, ça découle des recommandations, évidemment, des appels à l'action là, de la commission de vérité et de réconciliation. On a mis plein de choses en place qui sont magnifiques et merveilleuses, dont celui-là. Parlez-moi un peu de votre programmation pour cette année. Quels sont les moments forts peut-être là, dans lesquels vous allez souligner le mois de l'histoire autochtone?
1: Oh, avec plaisir. Donc, au CSC Mon Avenir, les élèves et les membres du personnel participeront à diverses activités pédagogiques visant à mieux comprendre les réalités, les perspectives et les savoirs des peuples autochtones, dont les Premières Nations, les Inuits et les Métis. Donc, je ne travaille pas seule. J'ai toute une belle équipe pour l'éducation autochtone avec moi. Donc, l'équipe pour l'éducation autochtone a développé une trousse pédagogique en format site web, comprenant des présentations, des ressources en ligne, des vidéos, des leçons préparées pour les membres du personnel enseignant, permettant de répondre aux attentes et contenus des programmes cadres de la maternelle à la 12e année. À cause que tous les programmes cadres incluent les perspectives autochtones. Mm-hmm. Des ressources et des œuvres littéraires autochtones sont également distribuées dans les écoles afin d'appuyer ces apprentissages.
0: Ouais, donc on comprend qu'il y avait beaucoup de travail évidemment à faire dans nos écoles, puis que les équipes, comme vous dites, je suis contente de savoir que vous êtes bien entourées, mais il y a tout un travail à faire, notamment au niveau de l'éducation de vos enseignants enseignantes, comme vous le disiez, ça part de là, il me semble. Je voudrais vous entendre sur, parce que vous travaillez pour un conseil scolaire catholique. On sait que l'Église catholique a présenté ses excuses évidemment. évidemment aux Autochtones pour son rôle dans les pensionnats autochtones. Comment est-ce que vous réussissez à aborder ces questions-là qui sont très, très sensibles? Vous le faites avec des jeunes d'aussi petits que la maternelle. Bon, je comprends là, que l'approche est vraiment pas la même entre des tout petits bouts de chou de la maternelle jusqu'à la 12e année, mais de quelle façon puis à quel moment est-ce que vous abordez la question des pensionnats autochtones puis du rôle de l'école, de l'Église catholique là-dedans?
1: Ben, ceci est plutôt fait lors de la semaine de la vérité et la réconciliation, notamment la journée nationale de la vérité et la réconciliation qui a lieu le 30 septembre à chaque année, depuis quelques années. Puis, cette journée est une occasion importante pour rendre hommage aux enfants qui sont jamais retournés chez eux, aux personnes survivantes des pensionnats, ainsi qu'à leurs familles et leurs communautés auxquelles nous accueillons au sein du CSA Mon Avenir. Donc, nous avons aussi une grande trousse pédagogique de la maternelle à la 12e année afin d'accompagner les membres du personnel enseignant à bien livrer les messages appropriés selon le niveau d'âge. Donc, nous avons un onglet pour le programme de maternelle jardin, ensuite première, deuxième, ainsi jusqu'à la 12e année, avec des messages qui s'ajoute et se développe d'année d'études en année d'études.
0: Ouais. Le programme aussi, il y en a spécifique qui est prévu pour les enfants autochtones. Puis pourquoi est-ce que c'est important pour vous d'avoir un programme spécifique pour les enfants autochtones de votre conseil scolaire?
1: Donc, en fait, ceci est mandaté par le ministère de l'Éducation.
0: D'accord.
1: Donc, le rôle pour Leader pour l'éducation autochtone a un double mandat. Le premier mandat, c'est le bien-être et la réussite des élèves autochtones. Mm-hmm. Puis le deuxième mandat, c'est vraiment la sensibilisation de tous les élèves et tous les membres du conseil scolaire quant aux contributions contemporaines et historiques des peuples autochtones. Ouais. Alors, ceci se fait en double travail. Alors, la moitié de l'équipe pour l'éducation autochtone travaille sur le volet de la pédagogie quant au programme CODE. Puis ensuite, j'ai l'honneur d'avoir des accompagnatrices pour la réussite des élèves autochtones parmi mon équipe. Puis ça fait en sorte que les élèves autochtones ont accès à des activités culturelles qui leur sont destinées et qui sont organisées par l'équipe pour l'éducation autochtone, notamment par ses accompagnatrices pour la réussite des élèves autochtones.
0: Ouais, puis, donc, pardon.
1: Oui.
0: Non, j'allais dire, c'est vrai, puis vous avez un comité décisionnel autochtone aussi.
1: Absolument, oui. Le comité pour l'éducation autochtone est aussi mandaté par le MEO. Mm-hmm. Puis ce sont des membres communautaires qui prennent les décisions avec le conseil scolaire ou les conseils scolaires. Donc, au CSA Mon Avenir, nous sommes très choyés d'avoir un conseil pour l'éducation autochtone très impliqué et très collaboratif et j'en suis très reconnaissante pour tout leur travail.
0: Oui, ben c'est important, j'imagine, pour justement s'assurer que ça répond, je veux dire, ce qu'on offre comme information répond réellement aux questions qui doivent être abordées, qui répondent à ce comité-là, puis aux attentes de ce comité-là. Là.
1: Absolument. Ouais. Puis, en fait, avec la vérité et la réconciliation, il y a une expression de rien pour nous sans nous. Ouais. Donc, la voix de la communauté et la voix des élèves autochtones, c'est ça qui mène notre travail au CSA Mon Avenir quant à l'éducation autochtone. Ouais,
0: c'est ce qui guide et ben, c'est très, très bien comme ça. Grand merci d'avoir été avec nous, Erica Skowronek. Je rappelle que vous êtes responsable pour l'éducation autochtone au Conseil catholique scolaire Mon Avenir. Ben, bon mois de l'histoire autochtone.
1: Merci, bonne fin de journée.

0: ce qu'on vient d'entendre tout en douceur, c'est Somaya avec soi.
1: I think it's ridiculous.
2: Everybody wish, but the price is too high. And then when you get down there, the food and the drinks are also absolutely insanely expensive as well. So I think we could do a little better across the board.
0: Ah oui, je pense qu'on peut faire mieux selon ces Torontois, les billets pour la Coupe du monde de la FIFA 2026. Ça coûte cher, ça coûte cher. La Coupe du monde de la FIFA commence évidemment dans 9 jours et la journaliste, ma collègue Catherine Moras est ici. Journaliste à Toronto pour RDI est ici pour en parler. Allô Catherine.
3: Bonjour Martine.
0: Ouais, vous avez eu des personnages plein haut en couleur qui vous ont dit très très fort que ça coûte trop cher.
3: Ben écoutez, ça prend pas beaucoup de recherches pour trouver une personne qui prend ça très émotivement. Mais écoutez, bon, mise en scène, hein, on était à l'hôtel de ville, mon caméraman et moi, près de l'endroit où ils ont installé les il y a comme des petits terrains de soccer là où on peut aller jouer. Et la fièvre, elle se sent, mais la fièvre aussi des fois, elle donne chaud. Hein. On trouve que la vie déjà coûte cher.
0: Mais oui.
3: Ben oui.
0: J'entendais, là, c'est cher.
3: Ben, non seulement c'est cher, mais on a aussi de nouveaux chiffres qui le démontrent. Et c'est là-dessus que je travaille aujourd'hui. Et c'est cette information que je viens vous livrer, ma chère Martine. Donc, ce qui nous intéresse, c'est une analyse de chiffres. Et je donne le crédit à mes collègues de CBC de les avoir calculés. Ce qu'ils ont fait, et c'est vraiment intéressant comme démarche, ils ont pris le prix minimal moyen pour les billets. Donc, par exemple, à Toronto, combien coûte le billet le moins cher pour chacun des 6 matchs qui seront présentés? Ils ont fait une moyenne et ils l'ont comparé au revenu moyen par habitant après impôt. Donc, ça couvre tous les habitants. Donc, ça comprend la population qui n'est pas active, donc les retraités, les étudiants. Donc, les chiffres que vous allez entendre sont un peu plus bas que ce qu'on présente normalement.
0: D'accord.
3: Mais reste que cet événement-là, il doit être pour tout le monde. Oui. Alors, c'était ça la logique. On va jouer à The Price is Right. Martine, pouvez-vous deviner quel pourcentage du revenu moyen un Torontois ou un Ontarien doit débourser pour aller voir du soccer?
0: Mensuel.
3: L'argent qu'on a dans ses poches pour vivre chaque année. Là. Donc, le revenu après impôt, après retour d'impôt, après alouette.
0: Ben, là, ça peut pas être beaucoup. 1 %
3: Un peu plus que 1,9 %.
0: C'est beaucoup.
3: Voici les chiffres. Hein. Donc, le prix minimal moyen des matchs les moins chers est de 762 $, alors que le revenu moyen par habitant après impôt est de 40 200 $. Il faut donc dépenser 2 % de son revenu pour aller voir ces matchs-là. Vancouver, donc Toronto est la 4e ville au classement des villes hôtesses les moins abordables pour leurs propres résidents. Vancouver est au 7e rang. Le ratio se situe à 1,3 %. La ville la plus confortable, San Francisco, hein, aussi là où les gens font le plus d'argent, mais aussi là où les billets sont les moins chers parce qu'il y a moins de demandes, 0,4 %. Donc, c'est pas si pire. Mais quand on se compare, on se console parce que les 3 villes au sommet du classement sont les villes mexicaines, la championne Guadalajara, où il faut consacrer 25 % du revenu moyen après impôt pour aller voir un seul match de la Coupe du Monde. C'est 3 mois de travail à temps plein pour un match qui va durer quelques heures.
0: Excusez, je ne sais pas comment réagir.
3: Je n'invente pas ces chiffres-là, je suis votre humble messagère.
0: Catherine, vous avez parlé à un expert qui dit que c'est pas normal.
3: Un expert qui s'appelle Éric Brunel, il est professeur titulaire au HEC Montréal et directeur du pôle sport. Donc, il dit que en général, ces grands événements sportifs internationaux coûtent de plus en plus cher. Ce sont des événements élites. Ils ne sont pas faits pour les gens qui habitent.
0: Clairement.
3: Et non, exactement. Même que lui, le chiffre du 1,9 % pour Toronto l'a surpris. Toutefois, là où il a une critique, c'est en lien avec l'argent public mis dans cet événement-là. Donc, la directrice parlementaire du budget a confirmé la semaine dernière que les Canadiens allaient verser plus $1 milliard d'argent public pour la tenue des 13 matchs canadiens. À Toronto, cette enveloppe se situe à environ $380 millions. Mais là où la FIFA se fait figure à part des autres événements, c'est qu'elle est assez peu généreuse en ce qui a trait à redonner à la communauté et à développer le sport local, par exemple, en construisant des terrains de soccer, en encourageant les clubs de sport. On peut l'écouter, voici Éric Brunel.
4: Les seules retombées qu'on peut observer, c'est des retombées qui ne sont pas intéressantes pour la population générale. On anticipe des retombées économiques de l'ordre de 4 milliards, peut-être autour de 1 milliard pour la ville de Toronto. Là, c'est des approximations, parce que tout ça, c'est des estimations. Mais ça va être des retours qui sont basés sur la restauration, l'hébergement, le tourisme. Donc, un citoyen de Toronto, ben là, lui, il va être pris avec la congestion, il va être pris avec un événement grandiose, mais auquel il n'aura pas accès, et qui va finalement, c'est frustrant, là, parce que c'est de l'argent public qui sert à faire vivre une expérience extraordinaire à des gens qui sont pas de Toronto. Et il est là l'enjeu, là, tu sais. Et ça, probablement que c'est le plus grand dilemme ou paradoxe, là, tu sais. Ça va avoir des retombées positives, mais pas pour ceux qu'on espère, ou en tout cas qu'on aimerait, là.
3: C'était Éric Brunel, professeur titulaire au HEC. D'ailleurs, wow. Il ajoute que la tarification dynamique n'aide pas. Il y a beaucoup de spéculation de gens qui veulent se faire de l'argent. Alors, ça fait gonfler de façon artificielle la facture. Les Jeux olympiques de Paris en 2024 avaient créé un exemple intéressant en interdisant la revente. Mais pour la FIFA, on ne peut pas en dire autant puisque l'organisme a sa propre plateforme officielle. C'est ça. Pour la revente, 2 millions hein, pour le billet le plus cher qu'on peut y retrouver. D'ailleurs, la mairesse de Toronto, Olivia Chow, a été questionnée à ce sujet ce matin en marge de Point de presse. On peut l'écouter.
5: Fans across Toronto would be able to have watch parties in their local neighborhood.
3: Olivia Chow, donc, qui dit on pourra quand même aller au FanFest et dans des fêtes de quartier gratuitement.
0: Merci, Catherine. On se retrouve après le bulletin d'info. Ouf, ouch!
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10: Bonjour, ici Andrea Pozzo-Martinez à Toronto. Il est 16h, voici vos informations. La mairesse de Toronto a annoncé l'expansion du programme alimentaire scolaire de Toronto aujourd'hui. Olivia Chow était à Second Harvest à Etobicoke ce matin pour annoncer l'investissement municipal de 3 millions de dollars pour l'achat de produits alimentaires et pour la création d'emplois locaux. Selon la ville, 77 écoles, soit 27 000 étudiants supplémentaires, seront desservis. Puis, une nouvelle étude de l'université McMaster soutient que la pollution de l'air est associée à un déclin cognitif. Les particules fines et le dioxyde d'azote passent à travers le filtre pulmonaire pour circuler dans le sang. La présence de ces particules étrangères cause de l'inflammation vasculaire et un déclin cognitif. Comme l'explique le docteur Paul Poirier, un des auteurs de l'étude et chercheur à l'Institut universitaire de cardiologie et de pneumologie de Québec, l'étude démontre que certaines régions sont plus à risque que d'autres.
11: Quand on regarde toutes les régions, ben les gens qui restent à côté des autoroutes, les gens qui sont pris dans un environnement très urbain, très plein de ciment et plein où ce que l'air circule pas bien, par rapport à des endroits plus verts, si on veut, avec une canopée intéressante, et là on voit une différence.
10: Les chercheurs ont surveillé presque 7000 Canadiens entre 2014 et 2018. Selon le docteur Poirier, il faudrait revoir l'étude à la suite des grands feux de forêt des dernières années dans les provinces comme l'Alberta. Puis les conservateurs à Ottawa ont déposé une motion aux communes aujourd'hui dans laquelle ils réclament au Premier ministre de présenter un plan d'urgence dans le but de renverser la récession. Le chef du parti, Pierre Poilievre, accuse Mark Carney de nier la réalité à un moment où l'économie s'est contractée. Voici ses propos tenus à la période de questions suivie par la réponse du ministre des Transports et leader de la Chambre des communes, Stephen McKinnon.
12: Aujourd'hui, il a dit que l'investissement au Canada a augmenté. Regardons le rapport du Statistique Canada. Au premier trimestre 2026, les investissements en capital des entreprises ont encore diminué. Pourquoi le premier ministre sème de l'information fausse?
13: Monsieur le Président, il est clair qu'avec des menaces tarifaires, des guerres au Moyen-Orient, des guerres en Europe, le Canada a des vents de face, mais nous avons un plan. Notre plan fonctionne. Nous avons un plan en défense pour dépenser notre argent ici. Nous avons un plan pour les projets majeurs.
10: Les conservateurs demandent aux libéraux de Mark Carney de renverser ces politiques économiques qui, selon eux, ont fait en sorte que le Canada est le seul pays du G7 dont l'économie est en récession. Kelowna, en Colombie-Britannique, est la ville canadienne qui présente l'indice de risque de feux de forêt le plus élevé en 2026, selon un nouveau rapport. L'entreprise de technologie et des assurances MyChoice s'est basée sur les données du nouveau système canadien d'information sur les feux de végétation de Ressources naturelles Canada. Charlotte Grou a préparé ce reportage.
14: Notre but est d'offrir le plus de transparence possible aux consommateurs. C'est ce qu'affirme Vitaly Starov, vice-président chargé de la croissance des produits chez MyChoice, une entreprise canadienne de technologie des assurances. L'entreprise a récemment publié son rapport annuel sur les villes canadiennes les plus exposées au risque de feux de forêt en 2026. Kelowna arrive en tête du classement avec un indice de 6,8 sur 10. Cet indice est calculé en prenant en compte deux composantes. D'abord, les prévisions saisonnières de Ressources naturelles Canada, puis le niveau d'exposition de la communauté aux feux de forêt, qui est déterminé par des critères comme la proximité des forêts. Au deuxième et troisième rang se classent Regina et Winnipeg en raison des prévisions de sécheresse et de chaleur dans l'ensemble des prairies.
15: There's a few things that they can do even like outside of the insurance space.
14: Au-delà des questions d'assurance, Vitaly Starov recommande aux résidents des villes canadiennes nommées dans ce rapport de porter une attention particulière au terrain autour de leur maison. Il suggère de retirer tout élément inflammable comme des plantes mortes ou des feuilles sèches et de privilégier des matériaux ignifuges, surtout pour leur toit. Ici Charlotte Grou, Radio-Canada, Kelowna.
10: Et le marché de l'info nuagique au Canada est détenu par trois géants américains. Comment est-ce que le Canada peut se protéger de ce nouvel oligopole alors que l'intelligence artificielle poursuit son envolée? Un nouveau rapport propose des pistes de solutions. Le reportage de Kim Tai Franco.
16: Amazon, Microsoft et Google contrôlent environ 85% du marché canadien de l'info nuagique. C'est ce que révèle un rapport du projet anti-monopole canadien. Curtis McCord est l'un des auteurs de ce rapport.
17: Et pour changer ça, ça va prendre du temps.
16: La dépendance grandissante des entreprises et des gouvernements envers ces trois entreprises américaines s'explique par des technologies propriétaires, des contrats complexes et des coûts de migration élevés. De plus, lorsqu'elles se sentent menacées, elles tentent souvent d'écraser la concurrence. Ravipor est spécialiste en intelligence artificielle et en technologie infonuagique.
18: Lorsqu'une entreprise canadienne atteint une taille qui est intéressante et une infrastructure aussi qui est pertinente, elle devient une cible d'acquisition pour des groupes étrangers qui sont mieux capitalisés.
16: Le mois dernier, par exemple, un fonds d'investissement de la banque américaine Goldman Sachs a acheté Qscale, une entreprise de Lévis spécialisée en centre de données IA. Dans un contexte de tension commerciale avec Washington, l'enjeu de souveraineté numérique est crucial. Le Canada doit dévoiler, cette semaine, sa stratégie nationale en matière d'intelligence artificielle. Les auteurs espèrent que ce rapport guidera les interventions du gouvernement pour renforcer la concurrence. Ici Kim Tai Franco, Radio-Canada, Toronto.
10: C'était vos informations.

0: Rebonjour, bienvenue parmi nous. Contente de vous savoir là toujours à l'écoute si vous venez tout juste d'ouvrir votre radio. Mais bonjour, j'espère que vous allez bien. Si vous étiez là tantôt, ben vous allez reconnaître la voix tout de suite de Catherine Maurras, ma collègue, qui était ici pour nous parler.
1: Bonjour.
0: Qui m'a fait un petit quiz du type Price is Right et qui était ici pour nous parler des prix exorbitants, on va dire comme ça, des billets pour aller voir un match de la Coupe du Monde ici à Toronto, quoique vous nous avez dit qu'on n'est pas si mal quand on se...
1: C'est pas si mal. Ben, en fait, exorbitant, hein, tout est dans le portefeuille de celui qui l'a, hein, parce que ce qu'ils ont fait, mes collègues, c'est qu'ils ont mis en relation la moyenne des billets les moins chers avec la moyenne des revenus des gens où se tiennent les matchs. Toronto, donc, il faut débourser en moyenne 2% du revenu que l'on a par
0: annuel,
1: année
0: global,
1: pour aller voir un match de soccer. Un match de 3 heures environ. Combien de temps?
0: Ouvrez votre micro, là.
2: 90 minutes.
0: 90 minutes un match.
2: C'est 45 minutes avec 10 minutes de repos au milieu pour les matchs de groupe quand c'est pas...
0: Ça fait cher la minute, hein?
2: Voilà.
1: Ben voilà.
0: Il faut qu'il s'en passe des choses.
1: Ça serait bien de payer ce salaire-là.
0: Mais bonne idée!
1: Mais quand on disait, hein, quand on se compare, on se console, c'est parce qu'au Mexique, donc les trois villes mexicaines ont le ratio le plus élevé avec Guadalajara en tête de liste, 25% du revenu moyen qu'il faut payer. Pour aller voir un match.
0: Faut vraiment aimer le soccer.
2: Vous savez, cette fin de semaine, il y avait la finale de la Ligue des champions au soccer. Enfin, au
0: Paris Saint-Germain contre Arsenal.
2: Paris Saint-Germain qui a gagné. Et donc, il y avait Don Romain, Charles, enfin, tous nos amis ont regardé ce match ensemble. Et c'est pour vous dire, il y avait ce débat sur le prix des matchs qui vont avoir lieu ici à Toronto, les 6, dont le premier, c'est le 12 juin. Et on parlait des prix. Et quand vous disiez qu'il faut aimer vraiment le soccer, il y avait beaucoup qui aimaient vraiment le soccer, enfin le foot, le ballon rond. Et ils disaient que comme ils l'aimaient tant, ils voyaient que c'était hors d'échelle et que c'était anormal pour payer ce genre de prix pour un vrai fan de football et que ce n'était pas le cas dans le temps. Il y a quelques années. Ils n'étaient pas forcément chauds à l'idée d'aller acheter ces billets très, très chers. Ouais. Quelques milliers de dollars.
1: Ouais. C'est trop. Si on compare, par exemple, la ligue dans laquelle joue Paris Saint-Germain, eux, combien coûtent les billets? Est-ce que c'est comparable, le ratio?
2: C'est beaucoup plus cher. Pour vous donner une idée, lors de la dernière Coupe du Monde en 2022, qui se déroulait au Qatar, pour les matchs de groupe, les prix moyens de billets était entre 69-70 dollars et 220 dollars en moyenne au Qatar. Donc, vous pouvez faire très facilement le calcul pour voir combien de fois les prix ont augmenté. Ça, c'est documenté. Vous pouvez aller voir. Je suis en train de vérifier. Par exemple, pour la finale, le prix moyen coûtait entre 600 et 1600 dollars américains. Mais on parle de la grande finale au Qatar. Suffit d'aller voir. On parle de parfois plus de 10 000 dollars ou plusieurs dizaines de milliers de dollars pour la finale. Donc, c'est, je ne sais pas combien de fois plus cher, là, c'est facile à calculer.
0: Qu'il y a
2: 4 ans.
0: Je suis pas tellement bonne pour calculer des trucs. Mais bref, je vais, par contre, une chose que je sais faire, Catherine, c'est d'inviter nos auditeurs et nos auditrices à nous envoyer un mot. Qu'est-ce que vous pensez du prix des billets? Est-ce que vous avez un billet pour aller voir la FIFA? Ça serait le fun déjà de le savoir, agréable. Et qu'est-ce que vous pensez de ces prix? Ce dont vient nous parler Ramine et Catherine? Quelle est votre opinion là-dessus? Des commentaires. Rendez-vous sur l'application audio dans la mosaïque et cliquez sur la petite bulle de conversation. Ce serait très agréable de vous lire et de voir vos réactions à vous. Est-ce que vous trouvez, comme l'expert qu'a rencontré Catherine, que bon, en fait, c'est assez normal, assez typique en ce moment, aujourd'hui, en fait, dans le genre de climat social dans lequel on vit, ou est-ce que vraiment c'est exorbitant puis que vous en revenez pas comme moi d'ailleurs? l'avez bien vu. Rendez-vous sur l'application audio pour nous envoyer un mot. Merci encore, Catherine.
1: Ça me fait plaisir.
0: C'est vraiment intéressant.
1: Au revoir.
0: Au revoir. Ramine, voulez-vous nous redire, nous redonner un petit mot sur... cette fois-ci, on va parler quoi? Du hockey?
2: Du hockey, oui, parce qu'il y a des, une petite nouvelle, enfin petite, une grande nouvelle, en ce qui a trait pour Zach Werenski, qui s'est vu attribuer le trophée Norris, qui a remis au meilleur défenseur de la Ligue nationale de hockey. Ça s'est passé aujourd'hui, ça a été annoncé tout à l'heure. Zach Werenski, qui joue pour les Blue Jackets de Columbus. Mm-hmm. Werenski a terminé deuxième à sa position avec 81 points, incluant 22 buts. C'est la première fois qu'il remporte ce trophée. Il est âgé de 28 ans. Il a été classé premier sur 113 bulletins de vote par les membres de l'Association professionnelle de journalistes attitrés au hockey.
0: Bravo.
2: Cale Makar de l'Avalanche du Colorado a terminé deuxième. Rasmus Dahlin des Sabres de Buffalo et Evan Bouchard des Oilers d'Edmonton ont suivi dans l'ordre.
0: D'accord. Et puis un mot sur le début de la finale de la Coupe Stanley.
2: Qui va avoir lieu ce soir en Caroline du Nord. Ce sont les Hurricanes de la Caroline qui vont accueillir
0: battu le Canadien de Montréal.
1: Voilà, tristesse de te laisser Catherine Chant encore là.
2: Donc, voilà, les Hurricanes qui vont accueillir les Golden Knights de Vegas pour le match numéro 1. La rencontre débute à 20h. Le match numéro 2 aura lieu jeudi à Raleigh aussi, donc la capitale de la Caroline du Nord. C'est une finale 4-7, comme on dit dans le jargon. Et si je comprends bien, vous n'êtes pas particulièrement fan des Hurricanes de la Caroline, vous prenez plutôt pour les Golden Knights de Vegas.
0: Il faudrait que je demande à ma mère.
2: Pour prendre leur revanche sur... ceux qui ont battu le Canadien.
1: Moi, mon intérêt pour le hockey s'arrête lorsque la dernière équipe canadienne quitte les séries.
0: Ah bon.
1: Une fois que
2: pour
1: c'est
2: beaucoup,
1: les États-Unis...
2: C'est ce
1: là,
2: que j'ai constaté.
1: Je laisse ça à Donald Trump.
0: Bon, ben, on laisse ça dans le cours des Américains. Merci, Catherine.
1: OK, re-bye.
0: Re-bye.

0: Ben justement, en parlant des Américains, il y a notre ministre des Finances à nous, Dominique Leblanc, qui est à Washington cet après-midi pour rencontrer le représentant américain au commerce, son homologue Jameson Greer. C'est leur première rencontre en personne depuis le mois de mars. La visite survient au lendemain d'une lettre officielle d'Ottawa qui recommande la révision et le renouvellement de l'ACEUM pour 16 ans. L'ACEUM, je vous le rappelle, c'est cet accord de commerce entre les États-Unis, le Mexique et le Canada. Et je vous rappelle aussi, soit dit en passant, que cette révision-là, là, elle est normale. Elle était prévue au moment de signer pour la première fois l'ACEUM sous Donald Trump en, il me semble que c'était 2019, oui. Bref, ça survient tout ça aussi au lendemain d'une mauvaise, je vous dirais, nouvelle économique. La semaine dernière, donc vendredi, on annonçait que le PIB canadien a reculé de 0,1% au premier trimestre de 2006. Ça, essentiellement, ça veut dire une récession technique. C'est ce dans quoi on se trouve en ce moment, le Canada. C'est la première depuis la pandémie. Mais là aussi, hein, il y a quelque chose, c'est vraiment une récession technique. Bref, on se parle de ça. Donald Trump aussi, qui a marqué l'occasion hier soir de tweeter 51e État. Je pense que c'est hier soir ou ce matin. On va parler de tout ça. Le Canada négocie-t-il en position de faiblesse ou est-ce qu'on a un peu de pouvoir au moment où on va débuter ces négociations. J'en parle tout de suite avec le professeur agrégé à la Faculté des sciences sociales à l'École supérieure d'affaires publiques et internationales à l'Université d'Ottawa, M. Patrick Leblon. Bonjour, M. Leblon.
1: Bonjour.
0: Merci d'être là. Mon introduction était assez longue, mais assez longue et vaste, mais je voulais bien mettre la table, si vous voulez, parce que oui, bon, il y a eu vendredi Statistique Canada qui nous a dit, bon, en principe, on est en récession technique, là. Il y a eu, bon, aussi ce tweet de Donald Trump, M. Leblanc qui débarque à Washington. Ça va pas super bien au niveau des relations. Concrètement, qu'est-ce qu'on peut... En fait, la première question, c'est celle-là. Est-ce qu'on arrive donc en négociation de faiblesse encore plus à cause de cette nouvelle-là de vendredi, comme qu'on est en récession technique?
1: Je pense pas que ça change grand-chose, honnêtement. Je pense qu'il faut voir le 0,1% un peu comme si l'économie fait du surplace. Je pense du côté américain, je veux dire pour eux, je pense alors que certainement M. Trump, je pense qu'il se fout pas mal de la performance économique du Canada. Je pense que de son point de vue, on est un pays faible, on est un petit pays qui dépend économiquement et militairement des États-Unis. Alors de son point de vue, c'est ça, on est faible. Il l'a déjà dit, hein, il dit qu'on, il parlait bon, qu'il a le gros bout du bâton, il a utilisé un peu les mêmes expressions qu'avec l'Ukraine, comme quoi il a toutes les cartes. Il poursuit l'idée que le Canada serait beaucoup mieux comme 51e État des États-Unis, c'est-à-dire qu'on aurait justement un libre-échange, on aurait toute la sécurité dont on a besoin, etc. Alors, du point de vue américain, et c'est un point de vue qui est partagé bien au-delà de M. Trump, oui, on est faible. Et donc, comme on est faible, on devrait se rallier au plus fort, et ça, c'est un peu leur point de départ. De notre côté, oui, l'économie, bien sûr, a ralenti, étant donné les droits de douane, étant donné toute l'incertitude qui est causée par l'administration américaine au niveau de sa politique commerciale et ses comportements de manière générale. Même l'économie américaine aussi ralentit dans une certaine mesure. Hein, on voit que l'inflation augmente. Alors, c'est clair que ça affecte le Canada, outre les mesures tarifaires. Alors, mais selon moi, ça ne change rien à la stratégie de négociation canadienne, qui est de dire que oui, on veut que l'ACEUM continue. Oui, on est prêt à renégocier certains éléments de l'ACEUM, mais certainement pas dans un contexte où c'est le Canada qui va faire toutes les concessions. Et même en échange d'obtenir des droits de douane, parce que les Américains, M. Greer l'a dit très bien, qu'il va y avoir des droits de douane. On n'est même plus dans un contexte de libre-échange comme on l'a été lors des dernières négociations.
0: Ouais.
1: Alors ça, c'est vraiment la situation dans laquelle on se trouve en ce moment.
0: Sachant tout ça, je voyais M. Carney qui a évoqué encore qu'il y a une trentaine de greffes américaines envers le Canada qui étaient à régler. Il y a des enjeux importants. L'acier, l'aluminium, l'automobile, les produits forestiers. Est-ce qu'on a une idée des dossiers sur lesquels Ottawa serait prêt à bouger?
1: C'est très difficile à dire parce que d'un côté, bon, les Américains veulent tout avoir. Hein, ils ont identifié bien sûr des secteurs qui savent que bon, le Canada, l'économie canadienne a quand même une grande dépendance sur au marché américain. Hein, donc justement, vous avez parlé des produits forestiers, l'acier, l'aluminium, etc. De l'autre côté, par contre, bon, M. Carney l'a très bien dit, les Américains dépendent de notre aluminium. C'est pas comme s'ils avaient la capacité d'en produire eux-mêmes. Et comme il le dit, il dit, ben, si vous voulez construire vos propres alumineries, et même ça va prendre des années, vous allez aussi devoir avoir l'électricité qui va avec. Et en ce moment, les Américains n'ont pas la capacité de bâtir des alumineries, de les électrifier, si on peut dire, les alimenter, et en même temps aussi tous les centres de données qui sont en train de mettre de côté. Alors, mais pour M. Trump et son administration, ils sont pas tout à fait encore au niveau public. En privé, on sait pas exactement qu'est-ce qui est dit, mais certainement d'un point de vue public, on n'est pas dans la finesse. On essaie de jouer le jeu de faire peur, de menacer. Et dans l'espoir que le Canada va plier les Chines. Et jusqu'à maintenant, ben le message qui est envoyé par M. Carney, et je pense que le message qui a été livré aujourd'hui par M. Leblanc et Mme Charette, c'est de dire non, nous on est prêts à négocier, mais d'égal à égal pour avoir un accord qui continue d'être, relativement parlant, gagnant-gagnant, mais certainement pas dans une optique où on donne tout et les Américains gagnent tout. Et à la fin, notre économie ne s'en portera pas mieux. C'est ça la réalité.
0: Oui. Parlons de je voudrais vous entendre sur le Mexique, parce que de l'extérieur comme ça, le Mexique a déjà entamé une première ronde de pourparlers avec Washington. Nous autres, c'est pas officiellement le cas, là, je veux dire, puis c'était la première rencontre en face-à-face depuis le mois de mars. Qu'est-ce que vous voyez là-dedans? Est-ce qu'on est en retard au Canada? Donc, la stratégie derrière ça, peut-être la stratégie canadienne derrière ça?
1: Je pense que la stratégie canadienne, de la façon que je la comprends, c'est de mettre la balle dans le camp des États-Unis. C'est-à-dire que le message, c'est que nous, on ne va pas négocier ce que vous voulez négocier de la manière dont vous voulez négocier. On veut négocier de manière, disons, plutôt traditionnelle. Alors, si vous n'êtes pas prêt à le faire, ben c'est votre problème, c'est pas le nôtre. Et puis, bon, là, la solution, c'est est-ce que les Américains vont vouloir menacer de quitter la CEOM? Ça, c'est la grande question. M. Trump l'avait fait lors de la renégociation de l'ALENA. Il avait menacé de quitter. Et là, je pense que le Canada joue un peu cette position, surtout en disant est-ce que l'administration va vraiment vouloir faire ces menaces-là avant les élections mi-mandat? Qui vont avoir lieu au mois de novembre, en créant encore plus d'incertitudes, en faisant encore plus peur à l'industrie américaine qui veut maintenir l'accord. Alors, on joue un peu sur cette idée-là. Du côté mexicain, je pense que, bon, on a entamé les négociations. Ça, encore là, faut voir exactement qu'est-ce qui se négocie. Du côté américain, on semble avoir fait moins de revendications du côté mexicain, même s'il y en a beaucoup, parce que peut-être qu'on voit le Mexique de manière un peu moins importante que le Canada, d'une certaine manière. Et le Mexique peut-être est prêt à faire plus de concessions, mais c'est pas clair encore jusqu'à quel point le Mexique est prêt à faire des concessions. Et peut-être que justement les États-Unis ont commencé à négocier avec le Mexique pour essayer de mettre un peu une peur du côté canadien, de dire, regardez, on avance, mais vous avancez pas, donc venez à la table, faites des concessions, allez-y. Alors je pense qu'il y a un jeu de ce côté-là, mais du côté canadien, ça veut pas dire qu'il faut s'inquiéter, d'autant plus que, en tout cas, d'après ce que j'en comprends, les Mexicains tiennent les Canadiens très au fait de la teneur des négociations entre le Mexique et les États-Unis.
0: Tout ça, c'est, en tout cas, moi, c'est de la haute voltige politique comme ça. Je trouve ça intéressant de voir les stratégies. J'imagine que vous aussi. Oui, ben oui. Stratégie, je sais, bon, on sait jamais s'il y a de la stratégie, mais Donald Trump qui a relancé ce matin là, l'idée du 51e État en partageant l'article sur la récession canadienne. Comment est-ce que vous lisez ça? Ce sera ma dernière question.
1: Ben, ça revient à ce que je disais tout à l'heure où M. Trump, bon, lui, vit dans un monde de pouvoir, hein, et de transactions et de leviers. Alors, pour M. Trump, il se voit, lui, les États-Unis comme étant la grande puissance mondiale et donc les seuls autres pays, si on peut dire, qu'il respecte et les autres leaders qu'il respecte, ben, c'est M. Xi en Chine, c'est M. Poutine en Russie. Hein, ces grandes puissances, qui sont un peu l'égal des États-Unis. Tous les autres, ben, on est des faibles. Mm. Et les faibles sont là pour être exploités. Et les Américains sont, je veux dire, M. Trump est très gentil en disant, écoutez, soit qu'on vous exploite, ou à la rigueur, vous allez être mieux placés si vous vous joignez à nous. Hein? Donc, vous avez le choix. C'est un peu le choix qu'on donne aux Canadiens, parce que du côté mexicain, M. Trump ne veut pas le Mexique comme étant le 51e ou 52e État des États-Unis. Au contraire, il veut se débarrasser des Mexicains, il veut les garder chez lui, plus ou moins. Alors qu'au Canada, bon, on a moins ces problèmes d'immigration du point de vue américain. Mais c'est un peu ça, on nous dit, hein, il a parlé de force économique l'année dernière. Et donc, ça fait partie de sa logique. Vous avez le choix, soit qu'on vous exploite au maximum avec le pouvoir qu'on a, la force qu'on a, ou ben, venez vous joindre à nous et profitez du meilleur pays au monde.
0: Absolument. Ben ce sera intéressant tout ça de voir. Puis on n'a pas parlé de Pierre Poilievre, le chef du Parti conservateur qui s'en est pris aujourd'hui à Mark Carney. Beaucoup dit que bon, vous allez socialiser à Washington, mais vous revenez les mains vides. Ça aussi, ce sera intéressant. Et encore là, on est vraiment dans les tactiques de politique. C'est fascinant. Merci d'avoir été là. On s'en reparle assurément si Sûrement. Vous voulez bien. Oui, c'est assez fascinant.
1: Comme toujours, absolument.
0: Alors, Monsieur Leblond, Patrick Leblond, je rappelle aux auditeurs, aux auditrices que vous êtes professeur agrégé à la Faculté des sciences sociales et à l'École supérieure d'affaires publiques et internationales à l'Université d'Ottawa. Grand merci. Bonne fin d'après-midi.
1: Merci à vous aussi. Au revoir.

Chanson de 2025 de la part de Marvin Caleb, c'était Down CEO. 16h20, presque 29 minutes dans la mosaïque et je vais retrouver tout de suite en direct du plus grand salon professionnel du cannabis au Canada. Ça se déroule en ce moment à Toronto. Mon collègue

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3: Une présentation qui est en train d'être faite. Il y a des détaillants, il y a des producteurs, il y a aussi des professionnels de la réglementation du cannabis. Donc certains sont là aussi pour faire du réseautage et je vais en parler avec un des participants un petit peu plus tôt ce matin. Alors au programme, d'abord ce sont près de 3000 personnes qui sont attendues pour cet événement qui a commencé hier et qui va se terminer demain. Donc un événement qui dure 3 jours, il y a une série de conférences, des panels sur le marché du cannabis au Canada et à l'international. Voilà des ateliers également spécialisés sur la culture, l'extraction et la vente au détail cannabis. Je vais pas parler plus longtemps parce que moi c'est pas mon expertise pour tout vous dire Martine, mais je vais laisser la parole à Alexandre Gauthier qui lui est vice-président de la recherche, du développement et de l'ingénierie de solutions. Il travaille pour Origine Nature, donc c'est un producteur qui est licencié. Bonjour Alexandre et merci de nous accorder quelques instants. Dites-moi d'abord, parlez-moi de Origine Nature que vous représentez, c'est quoi exactement?
4: Donc bonjour, merci de prendre le temps de me parler. Donc Origine Nature, c'est un producteur licencié au Québec, on est dans les Laurentides, donc on a notre licence depuis 2020. On est licencié GPP et GACP. On produit présentement pour le Québec, l'Ontario, l'Allemagne, l'Angleterre ainsi que l'Australie. On produit 10 tonnes par année. On est une des rares compagnies qui a eu la chance d'être profitable depuis le début et d'avoir plusieurs phases d'expansion. On a vraiment à cœur l'industrie du cannabis en tant que telle. On est vraiment né grâce à une expérience médicale nous-mêmes. Donc, notre fondateur, David Bow, son père a eu le cancer. Et son père était un des personnages prédominants de la région de Mont-Tremblant. Il aimait beaucoup faire la fête. Donc, je vous donne à peu près le bonhomme qui dansait sur les tables encore aux petites heures de la nuit. Et quand il y a eu le cancer, c'est vraiment devenu l'ombre de lui-même parce qu'on l'a mis sous un traitement avec des opioïdes, donc un traitement classique à ce moment-là. Et c'est vers la fin, quand il était en soins palliatifs, c'est là qu'ils ont décidé qu'ils allaient essayer les biscuits au cannabis à la place des traitements que les médecins proposaient et ça a réussi à redonner de la vie donc au père de Dave. Il est quand même décédé, mais à la place d'être un zombie pour ses dernières années de vie, il a pu être avec les siens, il a pu profiter des derniers moments avec sa famille. C'est là que Dave a vu tout le bienfait que le cannabis peut apporter et c'est de là que l'histoire d'Origine a été fondée. C'est vraiment une histoire de famille. C'est beaucoup d'investisseurs, comme dit que c'est amis et famille. On a commencé un projet de 6,6 millions, puis on avait seulement 24 000 pieds carrés de cultivation. À ce point-ci, on est rendu à 75 000 pieds carrés de cultivation. On a plus de 100 employés. On est en route pour 40 millions de revenus et on est étendu dans plusieurs pays. Donc, on croit que c'est une belle histoire. On a été nominé année après année comme meilleur employeur au Canada dans nos catégories respectives, soit normalement de 15e et 20e position. On est la seule compagnie de cannabis qui a été reconnue comme telle. Donc, on est très fiers de ce qu'on a accompli. On est très fiers de l'industrie. On est très fiers du Canada aussi.
3: Vous nous avez donné l'exemple donc d'une consommation thérapeutique de cannabis. Qu'est-ce que ça représente par rapport aux consommateurs en général, cette consommation spécifiquement à des fins médicales? Est-ce qu'elle est à la marge? Est-ce qu'elle est dérisoire? Ou est-ce que vous êtes capable de nous donner un pourcentage de ce que ça peut représenter sur le marché?
4: Donc malheureusement, du point de vue médical, le Canada est très en retard comparé à certains pays comme l'Allemagne. Donc il n'y a pas beaucoup de support pour des patients médicaux. Le cannabis médical est produit sous les mêmes réglementations que le cannabis récréatif. Et souvent, pour la plupart des patients à ce point-ci, c'est plus simple d'aller à un détaillant récréationnel pour acheter leur cannabis médical. Donc on n'a pas beaucoup de support du côté médical. Il y a beaucoup d'embûches pour qu'on puisse justement faire des études et démontrer les bienfaits médicaux. C'est beaucoup dû aux réglementations. On attend que ça change. Il y a beaucoup de fonds qui ont été collectés grâce aux taxes sur le cannabis qui sont supposés être à cet effet, mais on est un peu pris présentement là-dedans.
3: Vous parlez donc de la consommation thérapeutique comme étant l'un des bienfaits du cannabis, mais on parlait un petit peu plus tôt ensemble. Plutôt dans la journée, vous me disiez qu'il y avait d'autres avantages dans l'industrie du cannabis pour le Canada, pour les régions. Et

0: également. Est-ce que vous pouvez m'en parler plus spécifiquement? En quoi est-ce que c'est une bonne chose pour le pays, pour l'industrie?
1: Absolument. Donc, présentement, le Canada s'est vraiment placé comme la référence mondiale pour la production de cannabis. Il y a plusieurs, tous les pays émergents, donc font appel au Canada. Nos réglementations, comment on est audité, notre production sont reconnues. Et bien sûr, chaque kilo de cannabis qui quitte le Canada fait rentrer de l'argent au pays. Ce n'est pas de l'argent qui est circulaire. Donc, c'est tout de l'argent qui rentre. On a de la chance aussi que toutes nos ressources naturelles nous donnent un avantage compétitif énorme, même comme des pays comme la Thaïlande. Donc, que ce soit notre eau, notre électricité, les nutriments, la main-d'œuvre, l'expertise, l'espace, le soleil, on a énormément de ressources naturelles qui nous permettent d'être extrêmement compétitifs et donc d'établir cette industrie qui fait simplement commencer. Il y a tellement de possibilités. Les États-Unis sont pas ouverts encore. Il y a de plus en plus de pays qui sont émergents. Et donc, c'est une des choses pour lesquelles le Canada pourrait être reconnu. Ça génère énormément d'emplois. Comme quand je parle de nous, on est présentement l'employeur privé le plus important à Sainte-Agathe-des-Monts. On fait partie de la Chambre des commerces. On offre des très bons salaires, des très bonnes conditions. C'est une expertise aussi qui va ensuite faire transition, je dirais, dans l'agriculture traditionnelle. Toutes les avancées technologiques qu'on fait dans le cannabis peuvent être appliquées, comme dit, à l'agriculture traditionnelle. Donc, c'est vraiment un nouveau domaine qui peut ouvrir tellement d'emplois, tellement d'expertise, d'automatisation, ainsi que de revenus qui rentrent dans le pays, que je crois que c'est très important de le supporter. Aussi, le cannabis est un peu mécompris, dans le sens, les gens pensent que le cannabis, c'est se défoncer, l'effet récréationnel. Ça, c'est uniquement le THC. Le THC, c'est un des cannabinoïdes. Cannabinoïdes, c'est les composants actifs qui sont présents dans les résines de cannabis. Mais il y a des milliers de cannabinoïdes. Il y en a qui peuvent couper la faim, il y en a qui peuvent aider à dormir, il y en a qui peuvent être anti-inflammatoires. Il y a beaucoup, ben, tout ce que je vous dis est présentement anecdotal et non reconnu par Santé Canada. On aimerait bien qu'on puisse faire des études pour voir si on peut se reconnaître, mais il y a énormément d'applications et aussi c'est des substituts à plusieurs médecines extrêmement invasives et dommageables comme les opioïdes. Présentement, il y a une crise de l'opioïde aux États-Unis. On le voit au Canada, on le voit énormément à Vancouver, les gens qui se promènent pliés en deux, le fentanyl. Mais c'est beaucoup de choses qui peuvent être remplacées par le cannabis. Donc, c'est une ressource naturelle, c'est une ressource renouvelable. C'est pas de la culture intensive en champ qui va endommager aussi la nature. On peut faire du...
0: Je vous arrête sur cette réponse parce qu'elle est longue et on n'a malheureusement pas beaucoup de temps et j'aimerais vous poser davantage de questions puisque vous vendez notamment en Ontario. Est-ce que vous pouvez me parler du marché spécifiquement de l'Ontario? Peut-être l'avez-vous évolué au cours des 8 dernières années lorsque le cannabis est devenu légal. C'est quoi, par exemple, le profil de consommateur que vous observez?
1: Présentement, la maturité des consommateurs n'est pas encore là. Donc, on a beaucoup une recherche de haut pourcentage de cannabis, de THC avec un bas coût, malheureusement. Mais après, c'est que c'est dur à dire parce qu'on n'a pas vraiment le droit de faire trop d'études, trop de recherches, parce qu'on n'a pas vraiment le droit de faire de marketing. Donc, on se bat un peu la main accrochée derrière le dos. C'est vraiment basé sur les ventes et on regarde qu'est-ce qui semble le plus populaire. Mais on a du mal à dire si, disons, on avait tel arôme ou tel profil avec moins de cannabinoïdes, est-ce que ça fonctionnerait? L'industrie est encore trop jeune. Ce qu'on voit, par contre, c'est qu'il y a des consommateurs. Il y a un désir de consommer. Il semble avoir aussi une chute de la consommation de l'alcool face à ça, ce que moi, je trouve qui est excellent. Mais dans tous les cas, on voit plutôt une industrie qui est en santé. On voit une industrie de consommateurs aussi qui est équilibrée. On voit pas des problèmes de dépendance surgir. On voit pas des problèmes de consommation au volant surgir. Donc, des consommateurs équilibrés puis qui le font bien.
0: Une dernière question rapidement et pour conclure, puisque vous avez été couronné, si j'ose dire, meilleur producteur canadien en 2022, qu'est-ce que ça prend de devenir le meilleur producteur de cannabis? Quels sont les critères sur lesquels repose, par exemple, et comment êtes-vous devenu le meilleur producteur?
1: On a gagné quelques prix, on l'a gagné quelques années de suite, mais c'est basé majoritairement sur la consistance. Donc, la plante de cannabis, c'est une plante vivante qui s'adapte énormément à son environnement, donc il peut avoir beaucoup de variations d'un lot à l'autre. Donc, on s'est juste efforcé de traiter la plante de cannabis d'une manière scientifique, prendre du data et réagir sur le data à la place de réagir sur des émotions et être capable de cultiver un produit consistant pour que nos consommateurs aient la même expérience fois après fois.
0: Alexandre Gauthier, je rappelle que vous êtes le vice-président de la recherche du développement et de l'ingénierie de solutions. Vous travaillez pour Origine Nature. Vous êtes donc un producteur licencié de cannabis. Merci beaucoup d'avoir répondu à mes questions. Martine, je vous rappelle que cet événement s'est ouvert hier. Il se poursuit jusqu'à demain. Donc, un événement de 3 jours qui se déroule ici au Palais des Congrès du Toronto métropolitain.
2: Merci, Charles. À tantôt.
0: À tantôt.
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2: Oui, je vous en parle de cette application de Radio-Canada Audio. C'est là où vous pouvez intervenir, vous pouvez commenter, réagir à ce que vous entendez. Justement, j'écoutais cette entrevue de Charles et je me disais, il me semble qu'il y a plusieurs choses que j'ai apprises durant cette entrevue-là. Si c'est votre cas aussi, je vous invite à nous envoyer un mot. Je voulais aussi vous réinviter parce que notre collègue Catherine Moras, qui était ici tantôt, si vous l'avez manqué, Catherine, elle est journaliste pour RDI. Et aujourd'hui, son sujet, c'était de parler du prix des billets pour aller voir un match ou des matchs dans le cadre de cette fameuse Coupe du monde de la FIFA qui commence dans 9 jours. Alors, très bientôt, premier match le 12 juin à Toronto. Et elle y est allée d'une analyse chiffrée réalisée par nos collègues de la CBC, à savoir où les matchs sont-ils les plus dispendieux. Donc, les matchs qui vont avoir lieu, je vous le rappelle, là, donc il y a Toronto ici, Vancouver, donc au Canada, au Mexique et aux États-Unis. Et essentiellement, CBC, ce qu'ils ont fait, c'est que j'ai pour vous un prix minimal moyen de chaque billet. La région de Toronto arrive au niveau du classement là en 4e. Le prix minimum moyen est de 762 $ pour voir un match. Je vous le rappelle, et Ramin Pezeshki nous le rappelait tantôt, c'est des matchs d'une durée d'à peu près 90 minutes là, s'il n'y a pas autre chose, mais normalement autour de 90 minutes. Donc 762 $ pour 90 minutes ou à peu près de temps de jeu. Ça, c'est le prix minimal moyen pour un match à Toronto. Si on regarde, par exemple, du côté de Vancouver, c'est moins cher, 552 $. San Francisco, aux États-Unis, c'est là où le prix du minimal du billet moyen est le moins cher, 404 $. Donc, ça pourrait valoir la peine de se payer un petit tour de, ben, quoi qu'il faut payer le billet d'avion, mais bref, 404 $. Du côté, maintenant, de l'endroit où il sera, ça va coûter le plus cher durant cette Coupe du monde 2026 pour aller voir un seul match, 1575 $ au Mexique dans la capitale de Guadalajara. Ça représente 25,1% du revenu moyen par habitant, après impôt. C'est énorme. À Toronto, 1,9% de votre revenu moyen annuel par habitant pour voir un seul match. J'aimerais vous entendre à ce sujet-là. Rendez-vous sur la plateforme audio. Cliquez sur la bulle de conversation pour qu'on puisse entrer justement en conversation. Je veux savoir comment vous vous sentez par rapport à ces prix de billets. C'est trop cher? C'est pas assez cher? Est-ce que vous allez voir un match? Est-ce que c'est prévu? Je vous rappelle donc, prix minimal moyen pour aller voir un seul match à Toronto, 762 $. Allez-y à vos applications, à vos bulles de conversation. J'aimerais vous entendre à ce sujet-là.

0: Ce que vous venez d'entendre là, c'est la voix d'Ariane Roy. Une voix, on dit de cette voix-là, en fait, qu'elle est au Québec une des voix les plus intéressantes des dernières années. En passant, elle avait été nommée pour le prix de musique Polaris en 2025. Elle repart aussi avec la nomination pour l'album francophone de l'année au gala de l'ADIS 2026. Ce qu'on vient d'entendre là, c'est Dog de Luxe. Donc, c'est une version bonifiée de l'album Dog qu'elle a sorti en fait l'année dernière, en 2025. C'était son deuxième album enregistré dans des studios à Québec comme tel. Et c'était cet album-là donc qui avait été en nomination pour le prix Polaris et également le gala de la disque 2026. Donc, cette version bonifiée-là a quelques titres, dont celle-là qui s'appelait tout simplement Dog de Ariane Roy. 16h48 minutes à cette émission et ben on reparle de politique provinciale. On s'en parlait avec la politologue Geneviève Tellier au tout début de cette émission du fait qu'on apprenait quoi ce midi, cet après-midi que on allait finalement prendre une petite pause de la part des à l'Assemblée législative de l'Ontario là, à Queen's Park, une pause en fait plus tôt que prévu. La pause estivale, donc, qui est déjà amorcée à Queen's Park, elle sera à nouveau extraordinairement longue. Le gouvernement n'a pas l'intention de rappeler les députés en chambre avant le 27 octobre. Ce qu'on avait prévu, ça devait être jeudi. Donc, on a écourté encore plus cette période-là. J'en parle tout de suite avec ma collègue qui est experte de tout ce qui se passe à Queen's Park, Myrna Djukic. Bonjour, Myrna.
1: Bonjour.
0: OK. Ça fait presque 5 mois de congé parlementaire pour les députés, là, parce que là, justement, c'est fini à partir d'aujourd'hui. On est en congé estival et puis on revient seulement à la fin du mois d'octobre.
1: Voilà. Donc, on devait partir jeudi. C'était ça qui était prévu. C'est pas inhabituel là, de partir quelques jours d'avance, mais revenir seulement le 27 octobre, ça fait sourciller certains, là. Mm-hmm. Si je me trompe pas, en ce moment même, on doit être en train de passer au vote sur la motion, justement, pour l'ajournement. Mais c'est pour le dire ainsi, une formalité, là, le gouvernement est majoritaire. Ben oui. Donc, ça va être une longue pause de congé. Ce que nous a dit le ministre, ou plutôt le leader parlementaire du gouvernement, Steve Clark, c'est que, regardez, on pensait siéger jusqu'à jeudi, mais on a fait tout ce qu'on avait à faire, c'est réglé, on a fait adopter 9 de nos 10 projets de loi. Et pour ce qui s'agit de la rentrée tardive, il y a les élections municipales le 26 octobre. Et dit c'est ça là, qui a un peu gouverné la décision. On l'écoute à ce sujet, Steve Clark, leader parlementaire pour le gouvernement.
2: We're going to be very, very busy in the intersession. And then we don't want to interfere in the municipal elections. We don't feel that our business should interfere.
1: Alors, il dit, on va être très occupé, là, soit dit en passant, pendant cette pause. Il n'aime pas ça, le gouvernement, qu'on dise le congé, parce qu'ils ont congé du Parlement, ils ont congé des affaires législatives, mais en général, on fait des travaux dans les circonscriptions. Ça continue le travail de cette façon-là. Et il va aussi y avoir les comités parlementaires qui continuent à se rencontrer pendant la pause estivale. Il dit, on veut pas interférer avec les affaires municipales, on veut pas que nos affaires interfèrent avec les leurs. C'est la raison qu'il a donnée, mais qui ne satisfait pas vraiment tout le monde, là, parce que c'est pas inhabituel pour une assemblée de siéger pendant les élections d'un autre palier de gouvernement.
0: Absolument. Puis j'en parlais avec Geneviève Tellier qui nous disait, c'est comme si, par exemple, on décidait s'il y avait des élections fédérales de pas revenir. Je veux dire, essentiellement, c'est ça, là. Donc, ça se voit, là. Habituellement, on siège, on prend pas ça comme excuse, là, de dire, il y a des élections et donc on ne siégera pas pour ne pas déranger le processus électoral.
1: C'est peut-être notable, particulièrement pour le gouvernement Ford, qui s'est fait une réputation de souvent intervenir dans les affaires municipales. Il y a plusieurs projets de loi qui lui donnent des pouvoirs pour s'intervenir, par exemple, celui sur l'aéroport Billy Bishop, qui intervient sur une partie de la juridiction de Toronto. Donc, ça fait sourciller l'opposition, c'est certain, mais le gouvernement dit en 2022 aussi, on était revenu après les élections municipales, donc on va faire la même chose.
0: D'accord. La session, Myrna, il faut le dire, elle n'a pas été de tout repos pour ce gouvernement-là.
1: Non, écoutez, 9 projets de loi, c'est pas un nombre particulièrement élevé. Là, on en avait déjà vu plus de la part de ce gouvernement-ci, mais c'est quand même des gros morceaux. On vient de le mentionner, le projet de loi sur l'aéroport Billy Bishop, qui doit faciliter son expansion. Il y a aussi, entre autres, des projets de loi sur la réforme de la gouvernance scolaire dont on a beaucoup parlé en début de session, le rôle des conseillers qui a été revu. Il y a plusieurs choses comme ça qui ont été faites. Il y a aussi eu beaucoup de débats concernant le budget et une partie qui était dans la loi budgétaire, là, qui était la réforme de la loi sur l'accès à l'information. Le gouvernement s'est fait beaucoup talonner là-dessus. Et aussi sur toute cette histoire d'achat et de revente du jet privé de Doug Ford. Ça a fait couler beaucoup d'encre, ça a monopolisé pas mal de périodes de questions. Donc, le gouvernement a quand même dû se défendre à plusieurs reprises. Ce que dit Doug Ford, c'est que on peut pas lui reprocher, dit-il, d'avoir une mauvaise éthique de travail. Il va être très, très occupé. Pendant l'été, il va voyager aux États-Unis. Il va voyager en Alberta pour essayer de défendre les intérêts de l'Ontario. On l'écoute.
2: Government still runs. We still pass things through ministerial orders, and we're going full steam. Rather than sitting here and arguing with each other, we're actually going to get out there and talk to the people and start bringing more jobs to Ontario.
1: Alors, il dit le gouvernement continue de fonctionner pendant la pause estivale, et entre autres avec les travaux des comités. Et plutôt que d'être ici à se chicaner entre nous, on va aller à la rencontre des électeurs sur le terrain pour essayer de défendre les emplois.
0: Ah oui, on reconnaît son franc-parler quand même. Au lieu d'être en train de se chicaner à Queen's Park, on va aller voir nos électeurs et puis les gens de nos circonscriptions. Il y a un petit peu... Myrna, il y a une espèce de petit air de déjà-vu parce que ça ressemble aux raisons que le gouvernement avait données pour écouter la session du mois du printemps, en fait.
1: Oui, bien, la session qui s'achève aussi, elle est plus courte que prévu. Pas juste à cause de ces petits deux jours là, d'avance.
0: Non,
1: mais
0: non, non,
1: parce
0: c'est
1: qu'on
0: 30 jours à peu près?
1: On est rentré tard. On est rentré très tard dans la... Il me semble que c'était le 23 mars. Ou en tout cas, on est rentré en mars. Et ça aussi, ça avait sourcillé parce que c'était à peu près 3 mois le congé de Noël, qui est long pour un congé de Noël. Et c'est un gouvernement qui n'aime pas siéger, ou en tout cas la réputation de ne pas aimer siéger, de préférer justement, comme l'a dit M. Ford, d'aller sur le terrain à la rencontre des gens. Mais ce que dit, entre autres, le chef des Verts, Mike Schreiner, c'est que il y a un processus démocratique ici. Selon lui, ça révèle un peu le peu d'importance que Doug Ford attache au processus parlementaire démocratique. Mmh. Il y a aussi des critiques de ce genre-là qui ont été faites par le chef libéral et la chef néo-démocrate. On les écoute.
3: The only reason we're not here is Doug Ford can't take the heat. They can't take the heat. It's got nothing to do with the municipal elections.
4: This premier used the 29 days he had to buy himself a private luxury jet on the taxpayer's dime. He used it to hide his cell phone records, hide from the people of Ontario.
1: Alors d'abord, M. Fraser, qui est le chef par intérim du Parti libéral, qui dit que selon lui, la seule raison pour laquelle l'Assemblée ne siège pas, c'est parce que Doug Ford ne peut pas supporter la pression que font les autres partis. Et la chef néo-démocrate, Merritt Stiles, qui rajoute les 29 jours, là en comptant aujourd'hui, ça fait 30 jours, une session de 30 jours qu'on a eu, Doug Ford, selon elle, l'a utilisé à des fins absolument inappropriées, dont cette histoire de jet qui a été acheté pour les déplacements du premier ministre, puis revendu et pour, justement, selon la chef néo-démocrate, cacher des choses aux Ontariens en réformant la loi sur l'accès à l'information. Donc, des critiques qui reviennent de la part des partis qui, eux aussi, vont probablement utiliser la pause estivale pour aller à la rencontre des électeurs parce que malgré les difficultés récentes des progressistes conservateurs dans les sondages, ils ont quand même toujours la tête. Donc, pour les partis d'opposition, il y a tout un travail à faire là, pour se faire entendre auprès des électeurs.
0: Oui, Myrna, j'en parlais avec Geneviève Tellier. Encore une fois, je la mentionne parce que je sais que vous étiez à Queen's Park, mais que c'est une analyste qu'on suit beaucoup. Madame Tellier qui disait, ce serait intéressant de voir éventuellement, mais bon, c'est pas pour demain, là, mais il y a quand même dans d'autres endroits dans le monde où il y a un minimum là, de jours où il faut siéger. Et même, elle disait, Il y a vraiment dans certains endroits où, bon, les dates où on doit siéger sont dictées par la loi et que ça ne revient pas nécessairement au gouvernement qui siège de déterminer ces dates-là. Ça pourrait assurer donc quand même une meilleure gestion peut-être de ces dossiers-là, puis de justement du nombre de temps, du montant de temps que les députés doivent échanger au Parlement de la province. Bref, je trouvais ça intéressant parce qu'effectivement, il disait, il n'y a rien qui les empêche, en fait. Absolument pas en ce moment dans la loi ontarienne. On peut siéger comme ça autant ou aussi peu qu'on le souhaite. Donc, ouais, voilà.
1: Effectivement, ils ont beaucoup de flexibilité pour gérer l'horaire, ouais, à Queen's Park, le gouvernement. Après, l'effet que ça a sur l'opinion publique, ça, ils ont moins de pouvoir là-dessus. Donc, à voir. Mm-hmm.
0: À voir, absolument. Bon, ben une chose qui est certaine, puis qui sera à voir, mais Mirna Djukic, normalement, je devrais vous voir plus souvent au bureau parce que Queen's Park ne siégera pas. Donc, ce sera un retour dans la salle de nouvelles. Merci d'avoir été là, Mirna. Toujours
1: avec
0: un plaisir.
1: Plaisir. À la prochaine.

0: Ouais, presque 5 mois de congé parlementaire pour les députés. Avez-vous une opinion là-dessus? Qu'est-ce que vous en pensez? C'est beaucoup. Presque 5 mois de congé parlementaire. J'aimerais vous entendre là-dessus. Rendez-vous sur l'application audio. Vous cliquez sur la bulle de conversation et vous m'envoyez tout simplement un petit mot. C'est très facile. C'est très rapide aussi. Ça nous permet d'entrer en communication ensemble et ça me permet de voir un peu où est-ce que vous vous situez. Est-ce que vous aimez ce genre de contenu-là de la part justement de ma collègue Myrna Djukic qui nous parlait en direct de Queen's Park. On se retrouve tout de suite après le Radio-Journal de Radio-Canada. Oh, je vais aller retrouver Charles Le Bourgeois, toujours en direct du plus grand salon professionnel du cannabis au Canada, ici à Toronto.
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6: Aujourd'hui au Radio-Journal, Ottawa investit dans les infrastructures québécoises.
7: On doit obtenir notre juste part des investissements fédéraux. Et aujourd'hui, le Québec obtient sa juste part.
6: Des projets en transport collectif, en santé et en éducation bénéficieront d'une enveloppe de 10 milliards de dollars. Fin de session abrupte à Queen's Park, les députés ontariens ne seront de retour que dans 5 mois. Et révision de l'accord commercial Canada-États-Unis-Mexique, Dominique Leblanc est à Washington pour tenter de dénouer l'impasse. Bonjour, ici Jean-Sébastien Bernatchez. La première ministre Christine Fréchette et son homologue fédéral Mark Carney ont annoncé cet après-midi la conclusion de 5 ententes avec Ottawa qui totalisent 10 milliards de dollars sur 10 ans pour financer des projets d'infrastructure au Québec en santé, éducation, transport. Une nouvelle que salue l'Union des municipalités, l'organisme Trajectoire Québec ou encore la coalition HMR qui milite pour la modernisation de l'hôpital Maisonneuve-Rosemont à Montréal, mais qui est accueilli froidement par les oppositions à l'Assemblée nationale. Reportage Mathieu Papillon.
8: L'un des investissements les plus importants de l'histoire du Québec.
9: Le fruit d'une entente annoncée en grande pompe. Au cours des 10 prochaines années, Ottawa injectera 1 milliard de dollars pour les infrastructures en santé, 2 milliards 700 millions pour les infrastructures en logement et en enseignement supérieur, et près de 6 milliards pour financer le transport en commun. Le premier ministre du Canada, Mark Carney.
8: Pour des projets structurants, dont le tramway du Québec. Peut-être comme le prolongement de la ligne bleue à Montréal.
9: Après des mois de négociations, Québec devient ainsi la dernière province à obtenir de l'argent du Fonds pour le transport en commun du Canada, annoncé en 2024.
7: Le Québec obtient sa juste part.
9: La première ministre Christine Fréchette s'en réjouit et se veut rassurante quant au compromis derrière l'entente.
7: Ça respecte les champs de juridiction du Québec. Ça, c'était incontournable.
9: Pour le député libéral Monsef Deragy, c'est trop peu trop tard.
10: C'est confirmé décembre pour des projets qu'on aurait dû lancer en 2019.
11: Attendez-vous à ce que le fédéral, tout d'un coup, devienne très généreux avec la CAQ?
9: Le chef du Parti québécois y voit plutôt une manœuvre intéressée d'Ottawa à l'approche de l'élection provinciale. Ici Mathieu Papillon, Radio-Canada, Québec.
6: Maintenant, toujours au sujet des infrastructures québécoises, un regroupement d'entrepreneurs et d'organismes suggère des solutions afin de freiner la détérioration du réseau routier. Le regroupement propose 5 idées, notamment créer un fonds de prévoyance destiné au maintien des routes. Diana Gonzalez.
12: Le regroupement pour de meilleures routes au Québec estime qu'il faut miser notamment sur l'entretien préventif et l'innovation pour éviter des reconstructions majeures plus coûteuses. Éric Lachance-Tremblay est ingénieur et professeur au département de génie de la construction à l'ETS.
13: On se retrouve toujours à faire des interventions d'urgence.
12: C'est pourquoi ce regroupement propose de changer de façon de faire comme l'explique Caroline Amiro, directrice générale de l'Association des constructeurs de routes et grands travaux du Québec.
7: Le déficit de maintien d'actifs qui est rendu à 31 milliards selon certaines sources qui sont sorties dans les deux dernières semaines. Le 31 milliards, le problème, c'est qu'il ne fait que croître et les travaux qu'on réalise n'arrivent pas à atteindre le déficit.
12: Des recommandations visent notamment à créer un fonds de prévoyance dédié au maintien du réseau, en plus d'augmenter le recyclage des matériaux routiers. David Dayotte, vice-président de Colas Québec.
13: On est plafonné à 10 % en couche de roulement et à 20 % en couche de base. Ailleurs dans le monde, on est capable de recycler beaucoup plus.
12: Nicolas Ryan de CAA Québec rappelle que les élections provinciales arrivent bientôt au Québec.
14: Qu'est-ce que les partis qui souhaitent devenir le prochain gouvernement, peu importe lequel, celui qui va se retrouver là, mais qu'est-ce qu'on peut promettre aujourd'hui?
12: Reste à voir quelles seront les propositions des partis politiques à ce sujet. Ici Diana Gonzalez, Radio-Canada, Montréal.
6: En Ontario, les députés prennent congé de la législature après avoir siégé seulement 30 jours depuis janvier. Le gouvernement progressiste conservateur a mis fin aux travaux parlementaires deux jours plus tôt que prévu et les députés ne seront pas rappelés en chambre avant la fin octobre. L'opposition accuse le premier ministre Doug Ford de chercher à fuir les critiques au moment où ses troupes sont en baisse dans les sondages. Mirna Djoukic a les détails.
15: Le gouvernement ontarien n'aura siégé que 30 jours depuis le début de l'année. Mais déjà, il estime avoir accompli tout ce qu'il voulait, selon le leader parlementaire Steve Clark. Deux jours avant la date prévue, les députés ont donc leur congé de l'Assemblée. Et ils n'y reviendront pas avant le 27 octobre. On ne veut pas interférer avec les élections municipales qui se dérouleront le 26, a justifié Steve Clark. Pour l'opposition, c'est une excuse qui ne tient pas la route. La chef néo-démocrate Marit Stiles affirme que le gouvernement Ford ne s'est jamais gêné pour se mêler de dossiers municipaux par le passé.
16: Doug Ford can't take the heat.
15: Le chef par intérim des libéraux, John Fraser, accuse le premier ministre de chercher à fuir la pression. Les questions sur l'achat et la revente d'un avion à réaction pour faciliter ces déplacements ont dominé plusieurs périodes de questions et plombé les intentions de vote pour les progressistes conservateurs. Doug Ford promet pour sa part qu'il continuera de travailler tout aussi fort pendant le congé parlementaire. Plutôt que de rester ici à se chicaner entre nous, on va être sur le terrain à parler aux gens, dit-il. Il doit notamment se rendre en Alberta et aux États-Unis. Les comités parlementaires continueront aussi leurs travaux pendant l'été. Ici Mirna Djoukic, Radio-Canada, Toronto.
6: Le ministre responsable du commerce Canada-États-Unis, Dominique Leblanc, a passé l'après-midi à Washington, où il a rencontré son homologue Jamieson Greer pour discuter de l'avenir de l'accord de libre-échange, la CEUM. Ottawa et Mexico en recommandent officiellement le renouvellement pour 16 ans. Les États-Unis ont jusqu'au 1er juillet pour décider s'ils veulent renouveler l'accord, s'en retirer ou encore attendre l'an prochain pour prendre une décision. Reportage de Yasmine Midi.
17: Moi, j'ai toujours un bon feeling d'être à Washington.
18: Pour la première fois depuis mars, Dominique Leblanc est à Washington pour tenter de donner un nouveau souffle aux négociations commerciales. Un pas dans la bonne direction, selon le premier ministre Mark Carney.
19: On essaie de trouver un nouveau partenariat avec les États-Unis dans les domaines stratégiques.
18: Ottawa et Mexico veulent prolonger l'accord Canada-États-Unis-Mexique jusqu'en 2042. Mais si le gouvernement mexicain a déjà commencé les négociations avec la Maison-Blanche, le Canada fait du surplace.
20: Le Mexique il a de plus d'avancées que le Canada de Mark Carney.
18: Le député conservateur Gérard Deltel.
20: On veut des résultats. Et malheureusement, les Canadiens n'ont pas de résultats depuis un an.
18: Pas de résultats et des relations toujours tendues avec le président américain. Hier, Donald Trump évoquait encore le 51e État dans une publication sur Truth Social.
21: Ça a l'air d'une joke de terrain de golf.
18: Le chef bloquiste Yves-François Blanchet ne veut pas donner trop d'attention à cette nouvelle sortie. Il appelle plutôt le gouvernement Carney à agir.
21: Parce que ce dont les entreprises ont besoin, c'est de la prévisibilité. Maintenant, est-ce qu'encore une fois, le premier ministre canadien annonce quelque chose qu'il ne sera pas capable de livrer?
18: Le Canada, les États-Unis et le Mexique ont jusqu'au 1er juillet pour s'entendre sur le processus de révision de la CEUM. Ici, Yasmine Midi, Radio-Canada, Ottawa.
6: Le dîner des correspondants qui se tient chaque année à Washington sera repris le 24 juillet. Il avait été interrompu et annulé en avril à la suite d'une fusillade. Un homme armé qui a depuis été inculpé pour tentative d'assassinat du président américain avait tenté de s'introduire dans la salle. Un policier avait été blessé. Malgré cet incident, Donald Trump a indiqué qu'il participera à nouveau à l'événement. Des vagues de chaleur extrêmes et de fortes pluies sont à prévoir cet été partout dans le monde en raison d'un épisode El Niño. L'ONU évalue à 80 % les probabilités qu'il se produise entre juin et août. Ce phénomène climatique aux conséquences planétaires augmente le risque d'événements météorologiques extrêmes. Explication de David Savoie.
0: Il y a quelques semaines à peine, les habitants du comté de Machakos au Kenya avaient les deux pieds dans l'eau en raison d'une inondation. Des inondations qui pourraient revenir au cours des prochains mois en raison d'El Niño. Le phénomène naturel se caractérise par l'accumulation d'eau chaude à la surface de l'océan Pacifique entre l'Australie et l'Équateur, où elle est habituellement plus froide. Wilfran Mufuma Okia, chef des prévisions climatiques de l'Organisation météorologique mondiale, explique à quoi pourrait ressembler le prochain épisode.
2: Et donc, d'après nos modèles, enfin nos prévisions, les centres s'accordent à dire qu'on aura un phénomène El Niño qui va aller d'une échelle de modéré à fort.
0: El Niño bouleverse généralement le climat mondial. Il pourrait se traduire par des inondations en Afrique de l'Est ou de la sécheresse au Brésil et s'ajoute aux effets des changements climatiques. Pour la période estivale, le Canada verra le thermomètre grimper de quelques degrés. L'Atlantique pourrait connaître moins d'ouragans, mais c'est surtout en hiver que les effets se font sentir. Marco Markovitch, d'Environnement Canada.
22: Durant l'hiver et durant le printemps, l'impact est plus grand. Donc, en hiver, presque partout au pays, on s'attend d'avoir un hiver plus chaud que la normale. Ça, c'est aussi historiquement. Puis aussi le plus sec que la normale. C'est partout au Canada.
0: Le plus récent épisode d'El Niño en 2023 et 2024 avait mené à des records de température. Ici David Savoie, Radio-Canada, Montréal.
6: En terminant, un nombre record de 1248 joueurs de soccer prendront part à la Coupe du monde qui se déroulera au Canada, aux États-Unis et au Mexique à compter de jeudi prochain, le 11 juin. Parmi eux, certains en seront à leur sixième tournoi, dont l'Argentin Lionel Messi et le Portugais Cristiano Ronaldo. 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Bonne soirée de la part de toute l'équipe de la Salle des nouvelles.

0: Bonjour, bonjour, 17h10 minutes. Contente de vous savoir à l'écoute. C'est Martine Laberge qui est en compagnie de son ami, mon ami. Parce que là, quand même, je commencerai pas à parler de moi à la troisième personne, n'est-ce pas?
1: Bonjour. Je vous mets Mathieu, au défi pour la dernière heure de l'émission.
0: Non, merci, Simon. J'ai une chose de vous renommer. Je ne sais pas pourquoi. Je ne sais pas d'où est venu le nom Simon. Simon.
1: Ça, oui.
0: C'est sûrement puis, ça.
1: Ouais, un nom répandu quand même.
0: Oui, quand même. Ouais. Bonjour, Simon.
1: Bonjour, Téléjournal. Ce soir, 18h.
0: Oui, allez-y.
1: Ouais, ben, un menu bien rempli ce soir.
0: Ouais.
1: On parle
0: coloré.
1: Coloré. Oui, j'irai okay. Coloré. On parle de plein de trucs. On parle notamment politique ontarienne. On
0: oui.
1: sait que c'est la pause estivale. Je pense que vous en avez parlé dans la dernière heure.
0: Mais Myrna est avec nous
1: voilà,
0: tantôt.
1: Voilà, donc pause estivale à Queen's Park qui commence deux jours plus tôt. Mm-hmm. Mais surtout, ce qui est intéressant, c'est qu'elle va durer beaucoup. Plus longtemps que prévu.
0: Ah oui, je vais aller voir si on a eu des gens qui nous ont réécrit parce que là, j'ai demandé aux gens de nous envoyer un mot dans la bulle de conversation. Est-ce que vous trouvez que c'est beaucoup, presque 5 mois de congé de l'Assemblée législative?
1: Vous savez, avoir couvert la politique ontarienne, les politiciens disent toujours c'est pas parce qu'on n'est pas à Queen's Park qu'on ne travaille pas. Puis ça, c'est vrai, surtout pendant la saison estivale, il y a des soupers spaghettis, il y a des épluchettes de blé d'Inde, il y a tout ça.
0: Des rencontres
1: les
0: sérieuses.
1: Les élus en profitent pour aller à la rencontre. Un petit peu là, des électeurs,
0: absolument.
1: Des Ontariens, des Ontariennes.
0: Puis aussi, si vous avez des dossiers dans votre circonscription, vous avez des dossiers à vous, c'est le moment d'aller voir vos députés puis de faire avancer certains dossiers. C'est des moments comme ça là, pour eux.
1: Et Doug Ford disait aujourd'hui, écoutez, les comités parlementaires continuent de siéger.
0: Ouais.
1: Nous, en tant que gouvernement, en tant que cabinet, on est capable aussi d'adopter certains trucs, de faire passer des règlements. Bon, on ne peut pas adopter des nouveaux projets de loi, mais on peut modifier certains projets de loi grâce à des règlements. Bref, il disait, c'est pas parce que on ne siège pas au cours des prochains mois que le gouvernement ne va pas travailler. Dans les partis d'opposition, le discours est un petit peu différent. On dit que Doug Ford essaie de se cacher là, en raison de toutes les controverses qu'il y a eu dans les dernières semaines, notamment l'achat de ce fameux jet privé et la revente tout de suite après qui a coûté un petit peu d'argent aux contribuables ontariens. Mm-hmm. Bref, on vous parle de tout ça ce soir.
0: Oui.
1: On vous parle aussi de la vente de billets de la FIFA. Il y a une nouvelle analyse de données qui dit que c'est à Toronto, ça coûte très cher pour obtenir un billet pour ces fameux matchs de la Coupe du Monde. Donc, Toronto.
0: Ça aussi, j'en parlais, 762 $.
1: Ouais, Toronto, première ville dans le classement canadien, États-Unis. Il y a seulement 3 villes mexicaines là où les billets sont encore plus chers qu'à Toronto. Donc, on vous parlera de tout ça. Et aussi, je voulais vous mentionner une autre chose.
0: Oui.
1: Ah oui, on va parler aussi de sécurité routière parce que malheureusement, cette année, c'est un bilan routier. Plutôt lourd à Toronto. Là, il y a plus d'accidents mortels que pour les 5 années précédentes, là, à pareille date, donc pour les 6 premiers mois de l'année. Principalement là, des automobilistes, motocyclistes, mais aussi c'est surtout des piétons qui ont été happés mortellement dans les derniers mois. Et on a fait réagir la mairesse Olivia Chow, qui, elle, en a profité pour dire, écoutez, dans les derniers mois, on m'a enlevé les caméras radars, les radars photos.
0: Ah oui.
1: Vous savez, c'est une nouvelle législation provinciale, nouveau projet de loi. Ben, c'est plus un projet de loi, c'est devenu une loi en Ontario. Et Mme Chow disait, écoutez, si on nous ramène les photos radars, ben, peut-être qu'on va pouvoir limiter les excès de vitesse et lutter contre les accidents mortels.
0: Oui, elle qui était donc contre cette
1: Absolument.
0: Nouvelle loi-là qui empêchait les caméras, comme vous dites. Comme plusieurs municipalités s'étaient prononcées
1: oui,
0: contre.
1: Oui, absolument.
0: Ça, il faut dire. Ce serait intéressant de voir l'évolution de ce dossier-là.
1: Oui, d'une part, on disait, ça nous permet, c'est une mesure pour assurer la sécurité routière, mais aussi, c'était une source de revenus pour la ville
0: aussi.
1: Qui était ensuite réinvestie là, dans les infrastructures municipales et dans le contrôle de la vitesse.
0: On verra tout ça donc au Téléjournal 18h ce soir. Merci, non pas Simon, mais Mathieu Simard.
1: Je vous en prie.

0: Le plus grand salon professionnel du cannabis au Canada se déroule en ce moment au centre-ville de Toronto et j'ai nommé le Palais des congrès du Toronto métropolitain. C'est un événement qui rassemble essentiellement des producteurs, des marques, des détaillants venus de tout le pays et Charles Bourgeois est sur place depuis tantôt. Il l'est encore. Charles, rebonjour.
1: Bonjour Martine.
0: Ouais, donc vous nous avez présenté tantôt, en fait vous avez rencontré un expert en la matière là, qui
1: ouais, il me un semble producteur.
0: Un producteur, j'ai appris beaucoup de choses grâce à cette entrevue là.
1: Et moi donc.
0: Oui hein.
1: Et moi donc ouais. Martine, parce que ici c'est vraiment le rendez-vous des experts, le rendez-vous des professionnels de l'industrie et je suis bien loin de ce marché-là pour tout vous dire. Donc je découvre énormément, j'apprends énormément, c'est passionnant, vous savez parfois on peut avoir des préjugés et puis on découvre beaucoup de choses quant au cannabis, à la consommation du cannabis. Là, c'est l'événement qui touche à sa fin pour aujourd'hui. Les couloirs se vident et les stands ont jeté le rideau. Ça se poursuivra jusqu'à demain, mais en attendant, il y a un des participants qui joue les prolongations bien gentiment pour répondre à nos questions. C'est Benoît Pinsonneau, il est président de Canaprime, cultivateur et transformateur. Alors bonjour Benoît, merci d'être parmi nous. Dites-nous ce que c'est que Canaprime, qu'est-ce que vous faites exactement?
2: On est un producteur québécois de la région du lac Saint-Jean. On est un des seuls ou plus gros producteurs de la région. Puis nous, notre concept, la compagnie est tout récente, on était fondée en 2022, mais on vient de faire nos apparitions sur les tablettes au Québec. Notre processus ou ce qu'on met, c'est sur la lyophilisation. Donc, pour les gens en ligne ou qui écoutent, la lyophilisation, c'est un procédé qui est peut-être connu dans l'industrie du pharmaceutique ou de l'alimentaire. C'est une façon de sécher le cannabis, puis de conserver le cannabis à la récolte. Donc, ce qu'on fait à la récolte, c'est qu'on congèle le cannabis pendant des années ou des mois, puis on le sèche avec par le froid, donc avec un processus de lyophilisation, ce qui nous permet de conserver la fraîcheur, la texture de la fleur, sans passer le cannabis de l'état à l'état liquide. Donc, le cannabis est fait par la vapeur à l'état froid.
1: C'est quoi l'intérêt du cannabis lyophilisé?
2: Je dirais que dans un environnement comme aujourd'hui, où il y a un surplus de produits de cultivation, donc il y a un excès de supply ou de production en ce moment dans le marché, ça nous permet à des producteurs comme nous, des jeunes producteurs, de s'asseoir ou de conserver nos récoltes pendant des mois ou des années sans compromettre la qualité du cannabis. Donc, notre cannabis ne perd pas de valeur avec le temps, puis ça nous permet d'offrir un produit sur le marché qui est toujours frais, qui garde ses propriétés côté terpènes, côté cannabinoïdes, tout ce qui était THC, CBD, les niveaux de terpènes, toujours. Donc, le cannabis qui a été récolté il y a quelques années et vendu aujourd'hui a les mêmes attributs qu'un cannabis qui a été récolté il y a quelques semaines. Donc, ça nous permet d'avoir un produit sur le marché qui est toujours frais, toujours la même chose avec notre processus de lyophilisation.
1: Donc ça, c'est quelque chose de nouveau pour vous, et vous venez d'ailleurs le présenter ici lors de ce salon. C'est quoi pour vous la prochaine étape? Qu'est-ce que vous aimeriez développer?
2: En ce moment, la grande majorité du cannabis au Canada est consommé avec combustion, donc les fleurs séchées ou les pré-roulées. Les prochaines étapes pour nous, c'est de commercialiser des produits sans combustion, comme des produits de vapotage, des capsules, des huiles, tout ce qui n'affecte pas, qui n'est pas brûlé à la consommation. Donc, on mise beaucoup là-dessus. Puis aussi, d'explorer de nouveaux marchés. Donc, en ce moment, on est seulement au Québec. On va commencer à explorer l'Ontario et puis la Colombie-Britannique dans les prochains mois. C'est vraiment les prochaines étapes pour nous.
1: Vous parlez de l'Ontario que vous aimeriez conquérir. Il y a un marché porteur ici en Ontario?
2: L'Ontario est le plus gros marché légal de cannabis au monde, avec la population. Je pense qu'on est rendu au-dessus de 15 millions en ce moment en Ontario. Il y a presque 2000 points de vente en Ontario qui est énorme. Quand on se compare au Québec, il y a seulement une centaine de magasins avec 8 millions de population. Donc, le marché de l'Ontario est très, très, très important pour les producteurs canadiens. Donc, ça reste une étape normale. Mais le modèle d'affaires est aussi un petit peu plus compliqué. C'est des magasins indépendants. Chaque propriétaire de magasin est indépendant. C'est pas l'État qui contrôle la vente finale au consommateur, comme on voit au Québec et dans d'autres provinces, mais ça reste un marché intéressant étant donné la grosseur du marché et de la population.
1: Comment est-ce qu'il a évolué justement ce marché du cannabis au Canada dans les dernières années? Qu'est-ce que vous observez?
2: Contrairement à d'autres catégories de produits comme l'alcool, les cigarettes, le cannabis est en forte croissance. On voit encore des chiffres de plus de 10% de croissance annuelle depuis la légalisation. On voit certaines catégories de produits qui croient beaucoup plus rapidement, comme les produits de vapotage, tous les produits 2.0, les gummies, les produits de prêt à manger en forte croissance. On voit une stagnation dans les produits plus à combustion, comme les fleurs séchées, mais ça a une industrie en très forte croissance, contrairement à ce qu'on voit dans d'autres catégories comme l'alcool.
1: Ça fait 8 ans maintenant que le cannabis est légal au Canada. Est-ce que vous diriez qu'aujourd'hui, malgré tout, il y a encore des préjugés, des stéréotypes quant au cannabis?
2: C'est une très bonne question. Je dirais que c'est moins pertinent aujourd'hui que ça l'était à la légalisation, mais on voit quand même beaucoup de encore beaucoup de stigmas, je dirais, dans la génération de consommateurs ou de gens qui n'ont pas grandi avec la légalisation. Je pense à la génération des baby boomers ou ceux qui sont 60, 70 ans avancés. C'était encore un choc pour eux, la légalisation. Mais de plus en plus, on voit que la nouvelle génération de consommateurs et de jeunes adultes qui commencent à consommer, qui ont grandi dans cet environnement, ils voient ça avec un œil très ouvert et puis sont très curieux de ce qui se passe dans l'industrie.
1: Dernière question, justement, pour ceux qui sont curieux et qui peut-être voudraient essayer pour la première fois à consommer du cannabis, quels sont les conseils que vous pourriez partager?
2: C'est une bonne question. Je dirais que la modération a toujours bien meilleur goût, mais avec le framework que Santé Canada a fait pour la légalisation, Le nouveau consommateur a accès à beaucoup d'informations maintenant sur les saveurs, les niveaux de THC, de CBD, de cannabinoïdes. Donc, c'est comme un peu comme découvrir l'alcool pour la première fois. Est-ce qu'on y va avec un verre de vin ou une bière? Ou est-ce qu'on commence avec du THC, du CBD ou d'autres trucs? Donc, je dirais de commencer tranquillement, de découvrir et puis de vous faire conseiller par les gens en succursale ou en magasin. C'est vraiment les experts dans l'industrie, puis ils sont là pour vous conseiller puis vous aider à comprendre la façon de consommer. Il n'y a pas seulement la combustion, on peut consommer avec des capsules, des topiques, des vapotages et tout. Donc, de bien s'informer, puis aussi d'avoir accès aux experts qui sont en succursale.
1: Merci beaucoup, Benoît Pinsonneau. Je rappelle que vous êtes le président de Canaprime. Et je vous rappelle à vous, Martine, que cet événement, bon, il est terminé pour aujourd'hui. Il se poursuit demain et ça se passe juste en face de nos bureaux au Palais des congrès du Toronto métropolitain.
0: Voilà, mais pas ouvert au grand public. C'est vraiment pour les experts.
1: Pas ouvert puis au on grand l'entend. Public, c'est business to business, c'est
0: ça. Ouais. Merci, Charles. À demain.
1: À demain. Bye bye.

0: C'était Clou avec Vélo, tout simplement, 17h26 dans la mosaïque. Et Chloé qui nous parlait de vélo. Et on va se reparler de vélo, justement. On a vu passer dans l'actualité qu'il y a un projet de loi pour moderniser la réglementation qui entoure l'utilisation des vélos, mais cette fois-ci particulièrement des vélos électriques à cargo. Donc, projet de loi qui est actuellement à l'étude. Vélos électriques à cargo, là, je vous explique, ce sont les vélos spécialement conçus pour transporter les charges lourdes ou volumineuses. Le projet propose deux catégories de vélos électriques à cargo, propose des normes techniques précises aussi, une période de transition de 12 mois, mais surtout, c'est un projet de loi qui cherche essentiellement à séparer, une fois pour toutes, les vélos cargo de famille, donc qu'on peut utiliser, que certaines personnes utilisent pour, par exemple, peut-être apporter les enfants à l'école, ce genre de choses-là. Donc, des vélos électriques vraiment qui transportent des enfants, c'est souvent le cas. Et donc, c'est un projet de loi qui veut faire ça. Donc, qui veut séparer les vélos à cargo pour les familles. Des scooters, des livreurs, par exemple, ça, on en voit beaucoup dans les villes. C'est une loi qui, en ce moment, la loi actuelle en Ontario, met les deux catégories dans le même panier. On cherche à diviser ça. J'en ai parlé un peu plus tôt avec Ian Flett. Il est avocat spécialiste des questions municipales. Il est cycliste passionné et il utilise des vélos à cargo. Voici notre entretien. Monsieur Flett, vous êtes vous-même un utilisateur de ce genre de vélo. Vous me disiez que vous avez une quinzaine de vélos à la maison en tout. Mais parlez-moi de ces vélos-là en particulier. Là, on parle des vélos cargo. Pourquoi ils sont intéressants selon vous?
1: Mais le vélo cargo, c'est une alternative à la voiture. Ça permet vraiment la transportation de choses, alors à l'épicerie, mais plus important que ça, ça nous permet de transporter nos enfants. Ici, chez nous, nous avons deux enfants. J'ai une fille de 9 ans, un garçon de 5 ans. Mm-hmm. Ils sont des étudiants à l'école Viamonde et on les amène à l'école en vélo presque tous les jours, que ce soit le printemps ou l'hiver. Alors, c'est une bonne nouvelle pour les familles parce qu'il y a longtemps que la transportation des enfants de moins de 16 ans n'était pas permise sur un vélo cargo, même si c'était une loi que la police à Toronto et plus ou moins ailleurs n'appliquait pas. Mais ça reste que d'être dans une situation de non-conformité avec la loi, ça peut avoir des conséquences côté assurance. Alors là, voir le gouvernement s'intégrer à la tendance universelle à partout au monde de classifier les vélos dans deux classes particulières, c'est une très bonne nouvelle pour les familles.
0: Oui, pour les familles. Comme vous disiez, donc là, il y a cette partie-là, donc au niveau de législation pour les enfants de 16 ans et moins. L'autre partie, ça concerne vraiment beaucoup plus au niveau des gens qui l'utilisent, ce vélo-là, pour travailler, là.
1: C'est ça. C'est le genre de vélo. C'est le poids du vélo. Et la question, c'est est-ce que c'est doté d'un accélérateur? Et est-ce que ça pèse un certain poids ou dans ces cas, et est-ce que ça peut rouler jusqu'à 55, plus que 50 km ou 70 km à l'heure? Dans ce genre de

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3: Que je connais qui ont des vélos de cargo, c'est pour la transportation de leurs enfants. Alors, c'est une très bonne nouvelle là. Par rapport à l'industrie, les besoins de ceux qui font les livraisons, ça pourrait être une difficulté. Il y en a qui utilisent ce genre de vélo plus lourd et peut-être le marché va introduire un vélo qui sera dans les deux classes, qui n'aura pas de besoin de permis. Mais j'imagine que c'est un genre d'investissement assez important pour ces gens et que d'un seul coup, ils vont se trouver dans des situations de non-conformité assez importantes. Rouler un véhicule sans permis, c'est très sérieux.
4: Oui, absolument, c'est vrai. Donc, la réglementation en ce sens-là peut même créer des problèmes à ce niveau-là. Qu'est-ce que vous auriez, en fait, est-ce que c'est une réglementation donc que vous applaudissez d'une part pour, ouais, comment est-ce que vous la voyez? Est-ce que vous la divisez en deux, ce projet-là? Ouais.
3: C'est ça, non. J'applaudis que maintenant, la réglementation des vélos cargo dans les classes 1 et 2 reflète la réalité d'utilisation, la réalité pratique et la réalité de la façon que ce genre de vélo a été dessiné, souvent en Europe, pour des règlements européens. Et là, on se permet un miroir sur ce qui existe ailleurs. Ça, c'est une très bonne nouvelle. Côté l'impact de la communauté qui font la livraison, c'est important parce que ce genre de vélo roule très vite et très lourd. Par contre, ce sont des gens qui normalement n'ont pas beaucoup de ressources pour d'un seul coup acheter un nouveau vélo ou pour prendre les cours pour se permettre un permis de conduire. Il faut en premier temps ton permis de conduire pour une voiture et après ça, les classes pour avoir un permis de conduire pour une motocyclette. Alors ça c'est assez important comme investissement. Ça serait mon espoir que la réglementation des plus grandes motocyclettes électriques serait faite en phase pour donner l'industrie, pour donner ces gens l'occasion de rentrer en conformité sur 1 an, 18 mois, peut-être même 2 ans, que ça soit le changement de vélo, que ça soit l'opportunité d'obtenir des permis.
4: Je me demandais au niveau des réglementations, comment est-ce que les nouvelles réglementations proposées vont influencer la responsabilité en cas d'accident, par exemple. Donc, au niveau du premier, première catégorie, si vous voulez, avec le transport d'enfants, par exemple, au niveau de la responsabilité, si jamais il y a un accident, donc ça, c'est une bonne chose de réglementer comme de cette façon-là?
3: Si, tout à fait. Le risque, le grand risque, et même comme avocat et d'autres avocats que je connais qui ont des vélos de cargo, nous sommes conscients que s'il y a une collision entre une classe de vélo et qu'on a nos enfants sur le vélo, en dehors de questions de sécurité et de mal.
4: Oui, oui. Évidemment, de bien-être de vos enfants, là, oui, ils sont
3: contents. Mais si jamais il y a une collision, la critique vient sur nous d'avoir été dans la non-conformité par rapport à la loi, même si on n'est pas nécessairement responsable pour la collision. Alors c'était un des plus grands risques qu'on avait. Et alors ça change pas la responsabilité, mais ça change les conséquences si jamais il y a une collision.
4: Ouais. Et on sait qu'il y a des consultations publiques, on nous dit jusqu'au 8 juin. Pour vous, consultation publique, qu'est-ce qui peut en découler? Est-ce que vous allez vous prononcer pendant ces consultations publiques? Comment vous voyez ça d'un bon œil?
3: Si, j'imagine qu'une pour moi, la consultation, ça serait que les classes A1 et 2 pour se conformité avec les normes européennes, c'est une très bonne idée. Par contre, par rapport à les motocyclettes, c'est une question de balancer entre cette sécurité publique, parce que nous avons tous vu d'utilisateurs de grandes e-bikes faire des choses un peu moins responsables.
4: Ouais.
3: En même temps, je suis conscient qu'il y a un grand marché pour la livraison de nourriture,

0: d'épicerie, de plein de choses, que c'est une, ça fait partie de notre économie torontois et canadien. Et j'espère qu'on peut traiter ce cadre de travailleurs avec du respect et avec le but de les rentrer en conformité de manière faisable, de manière respectueuse de leurs besoins.
1: Absolument. Mais merci beaucoup pour ces informations, ces commentaires. Donc, je rappelle, Monsieur Ian Flett, je rappelle aux auditeurs, aux auditrices que vous êtes avocat, spécialiste des questions municipales et que vous êtes un cycliste passionné. Vous avez quoi, une quinzaine de vélos à la maison et que vous utilisez donc ces vélos électriques à cargo dont on parlait aujourd'hui. Merci.
0: Merci, Martine.
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1: Ouais, de vélo cargo, là, on va se parler de pollution. Pollution dans l'air, évidemment, quand on se promène à vélo. On le sent, n'est-ce pas? C'est possible. En fait, on pense souvent à l'impact de la pollution, oui, atmosphérique, sur la santé de nos poumons comme tel. Mais saviez-vous qu'il y a de plus en plus d'études qui se penchent sur l'impact de la pollution dans l'air sur la santé cognitive? C'est par exemple le cas d'une étude récente de l'Université McMaster qui a été publiée dans le journal Stroke. Cette étude-là a révélé que les particules fines là, et le dioxyde d'azote sont associés à un déclin cognitif. Contexte rapidement, les chercheurs qui sont responsables, qui ont mené cette étude-là, ont surveillé presque 7000 Canadiens et Canadiennes entre 2014 et 2018. C'est quand même un échantillonnage intéressant puis aussi assez long comme moment. C'est mon collègue Nicolas Haddad qui en a parlé ce matin avec le docteur Paul Poirier, qui est un des auteurs de l'étude, chercheur à l'Institut universitaire de cardiologie et de pneumologie à Québec ou au Québec. Le voici.
3: C'est qu'il faut comprendre que ces particules-là, on l'appelle particules fines, c'est pas pour rien, ça a un trentième de cheveux. OK? Alors, un trentième de cheveux, vous comprenez que quand on respire ça, ça passe à travers le filtre pulmonaire, ça passe à travers le filtre nasal, et ça va dans le sang, puis le sang, il circule partout. Ça, c'est une chose. Le dioxyde d'azote, ben c'est un gaz, et le gaz, lui, il se dissout dans le sang, et le sang, encore une fois, se rend partout.
4: Alors, quel genre d'impact est-ce que les particules fines, d'une part, et le dioxyde d'azote, d'autre part, comment est-ce qu'ils viennent impacter notre cerveau?
3: Bon, alors, si on regarde ça, c'est toute une réaction inflammatoire. C'est des particules étrangères, c'est des particules externes qui n'ont pas d'affaire à aller circuler dans le corps en quantité plus importante. Alors, le corps essaie de réagir pour essayer d'éliminer ces particules-là. Alors, ça crée de l'inflammation, comme quand vous faites une tendinite puis vous avez un coude enflé ou une douleur dans les genoux. Ça crée de l'inflammation vasculaire. Et là, l'inflammation vasculaire va faire que ça enfle, si on veut, si on prend une image, ça enfle un peu et le sang circule moins bien. Et quand le sang circule moins bien et ça guérit moins bien, alors ça crée à la longue des dommages cellulaires.
4: Alors, en étudiant ou en surveillant 7000 Canadiens, environ 6878, hein, entre 2014 et 2018, ben, vous avez constaté que ces particules fines et ce dioxyde d'azote peuvent mener à un déclin cognitif. Et amenez-nous dans la mécanique de l'étude. Comment est-ce que vous êtes arrivé à ce résultat?
3: Alors, on a étudié 5 provinces. Alors, Colombie-Britannique, Alberta, Ontario, Québec et Nouvelle-Écosse. Alors, on a de côte de l'ouest en est. Et on a étudié ces patients-là, qu'on étudie sur différentes facettes de 2014 à 2018, et on a refait des évaluations de ces patients-là. Alors, l'évaluation au niveau de la santé du cerveau, c'est deux tests qu'on utilise en clinique quand les patients sont hospitalisés pour savoir s'ils commencent une démence de n'importe quel type. On va faire deux tests très faciles, qui est le test MoCA, qui est un test qui dure à peu près 5 minutes et qui est un test qui évalue la cognition, qui évalue la mémoire, qui évalue le langage. Et ça nous permet de voir, on donne, mettons, 5 mots, je vous donne 5 mots, puis dans trois minutes, vous me récitez les 5 mots. Fait que je vais regarder votre mémoire à ce moment-là, à court terme, si vous êtes capable de capter ces mots-là. Tandis que le DSST, qui est un autre test, ça, c'est un test plutôt de flexibilité cérébrale, si on veut, une défaite de rapidité. Je vous donne une situation, un mot, puis vous réagissez rapidement. Un test qui dure 2 minutes. L'autre test dure à peu près 5 à 10 minutes. Alors, c'est des tests qui sont rapides, qui sont utilisés en clinique et qui sont un peu grossier, si on veut, mais qui donne ce qu'on trouve dans les jours quand on voit les patients et qui nous permet une évaluation de leur état de santé mentale, si on veut. Mmh. Santé mentale, je parle de la fonction.
4: D'accord. Et est-ce que vous avez remarqué, en fonction de la géographie où résident ces différents patients, qu'il y avait un impact sur leur capacité cognitive? Est-ce que le lieu où ils résident, leur lieu de résidence, en fonction de la pollution qu'on y retrouve dans l'air, avait un impact sur les résultats donc de ces deux tests?
3: Oui, absolument. Les gens peuvent dire, ben comment vous avez fait pour évaluer la pollution? Alors, on évalue la pollution de deux façons. Hein? Alors, la façon comme le gouvernement canadien le fait, qui vous donne des index de pollution dans différentes régions, dans différentes situations locales, mais il n'y a pas des capteurs de tous ces indices de pollution-là partout. Donc, aussi, on a faites le lien avec des données satellites, parce que le Canada, c'est un grand pays, et on organise des données satellites. Donc, on a couvert toutes les régions. Et quand on regarde toutes les régions, ben les gens qui restent à côté des autoroutes, les gens qui sont pris dans un environnement très urbain, très plein de ciment et plein où ce que l'air circule pas bien, par rapport à des endroits plus verts, si on veut, avec une canopée intéressante, et là, on voit une différence. Mmh. On n'a pas été capable, par exemple, de cibler, par rapport à vous, vous êtes en Ontario, de cibler les villes qui sont minières ou des villes où qui ont beaucoup de produits de l'acier. On n'est pas capable d'isoler les régions comme ça parce que c'est trop granulaire. Mais vous comprenez que ça, c'est des choses qu'on va faire dans le futur.
4: Oui, OK, d'accord. Non, je comprends bien. Et c'est des détails qui seraient extrêmement intéressants. Est-ce que vous avez des indications à nous fournir à ce stade-ci? Est-ce que vous êtes capable de nous dire que, par exemple, dans telle ou telle province, il y a de plus grandes chances de déclin cognitif en raison de qualité de l'air?
3: Oui, mais il faut faire attention parce que vous comprenez qu'on a fait ça de 2014 à 2018. Et oui. Après ça, on a réévalué les lois. Mais si vous prenez les grands feux qu'il y a eu en Alberta. Alors, ça a un impact. Et vous savez, mais le problème, on pense que c'est régional, ces feux-là. Mais vous savez que ces feux de forêt-là ont eu un impact jusqu'au Québec, jusqu'en Ontario, parce qu'on a vu la fumée se promener de part et d'autre du pays.
4: Absolument.
3: Alors, il faut faire attention de dire que c'est la pollution de l'air, tout le monde respire. Hein? Je suis capable de comprendre, tout le monde respire. Alors, on respire la même air. C'est sûr que de rester dans le bois, versus rester à côté d'une autoroute très passante avec des camions de haut volume, bien là, c'est sûr que là, il y a une grosse différence.
1: On vient d'entendre donc le docteur Paul Poirier, un des auteurs de l'étude, cette étude donc qui vient d'être publiée sur l'effet, si vous voulez, de la pollution dans l'air, mais non pas sur la santé de nos poumons, mais cette fois-ci sur la santé cognitive. Ça a été publié dans le journal Strokes, une étude récente de l'Université McMaster. Monsieur Paul Poirier était donc l'un des auteurs, chercheur au sein de l'Institut universitaire de cardiologie et de pneumologie de Québec, au micro de mon collègue Nicole Haddad.

0: C'était Sonia Tavares qui nous chantait la Saudade, donc chanteuse de fado, évidemment, basée à Toronto. 17h47 minutes. Et on va se reparler. En fait, j'ai envie de vous reproposer d'entendre un extrait d'entrevue que j'ai réalisé un peu plus tôt dans la journée, dans cette émission, évidemment. C'était en tout début d'émission avec la politologue Geneviève Tellier. On a appris cet après-midi, donc, les travaux parlementaires à Queen's Park allaient se terminer là, cet après-midi. C'est deux jours plus tôt que prévu. Ce qu'il faut comprendre, c'est que ça s'inscrit dans un autre genre de contexte, c'est-à-dire que la pause estivale, donc, elle sera de 21 semaines, presque 5 mois, après seulement 30 jours de travaux parlementaires, parce que ça suivait déjà une relâche hivernale de 14 semaines. Et donc, avec tout ça, l'Assemblée législative à Queen's Park va reprendre le 27 octobre seulement. Ce sera après, donc, les élections municipales qui vont avoir lieu, je vous le rappelle, le 26 octobre. J'ai parlé de tout ça avec Geneviève Tellier, professeure à l'École d'études politiques de l'Université d'Ottawa. La voici.
1: Je vais aller faire le décompte, moi, de mon côté, pour cette année puis l'an passé. C'est pas exceptionnel pour le gouvernement Ford. C'est exceptionnel pour tout gouvernement en général. Puis on sait que M. Ford n'a pas vraiment d'inclinaison à prolonger les choses. Le menu législatif était très mince aussi. Mais l'an passé, ça avait été 24 jours où la Chambre avait siégé. Je parle seulement de la période d'hiver là, pour comparer avec celle-ci. Alors, l'hiver 2025, 24 jours. Par contre, il y avait eu des élections. Alors, ça peut expliquer dans ce cas-là quand on est en campagne électorale, bon, on revient plus tard en chambre. Mais c'est étonnant qu'après une campagne électorale, le menu législatif soit aussi mince. Il n'y a pas eu énormément de projets de loi de la part du gouvernement. Il y en a beaucoup d'opposition, par contre. D'ailleurs, juste la semaine passée, je pense qu'ils en ont déposé pas loin d'une vingtaine, ce qui est considérable. Mais habituellement, ces projets de loi-là ne sont pas adoptés. Mais oui, c'est très court de façon globale, comme je disais. Mais M. Ford nous a habitués à des séances très, très courtes et des étés très longs, je dirais.
0: Ouais, j'ai tellement de questions. Ok, alors là, le fait, on dit que on revient seulement après donc les élections provinciales pour ne pas interférer avec ces dites élections municipales qui vont avoir lieu le 26 octobre. Est-ce que ça tient la route comme raisonnement?
1: Plus ou moins, ça pourrait effectivement, c'est de bonne guerre, mais en même temps, c'est pas du jamais vu. Puis on peut très bien siéger pendant qu'il y a des élections à un autre palier. Je veux dire, on pourrait faire le même argument. Ben, s'il y a des élections, s'il y a des élections fédérales, on siégera pas. Alors d'aller dans cette logique-là, c'est un peu compliqué. Par contre, je pense que c'est plutôt le contraire qui pourrait se produire, c'est-à-dire que le gouvernement pourrait déposer un projet de loi qui aurait une incidence municipale. Et là, pendant les campagnes municipales de l'automne, on commence à en parler. Ça forcerait le gouvernement a reculé. Parce qu'en ce moment, le gouvernement n'a pas beaucoup d'opposition. On entend très peu les partis en ce moment. Puis, ils ont une large majorité à Queen's Park. Alors, ils contrôlent l'agenda parlementaire, le calendrier, la procédure. Ils peuvent faire passer ce qu'ils veulent. D'ailleurs, des projets de loi importants qui ont été adoptés en 2-3 semaines dernièrement, c'est très rapide. Par contre, s'il y avait une opposition généralisée de plusieurs candidats à la mairie ou au conseil municipal, là, ça forcerait le gouvernement Ford à reculer dans certains enjeux. Fait que j'ai l'impression que c'est plus le contraire, comme je vous disais. C'est plus M. Ford qui ne veut pas nécessairement lui-même avoir des embûches parce qu'un projet de loi pourrait tout d'un coup, sans qu'on l'ait prévu, rebondir puis devenir un enjeu électoral municipal à l'échelle de la province ou dans certaines régions comme à Toronto ou à Ottawa.
0: D'accord. Donc, on se protège.
1: Je pense que
0: Est-ce qu'il y a des limites à raccourcir les sessions comme ça? Est-ce que le gouvernement peut vraiment siéger aussi peu qu'il le souhaite?
1: Oui, techniquement, sur papier, en théorie, il peut le faire, mais moralement, là, il y a des problèmes parce que les gens vont commencer à se dire, mais qu'est-ce qu'ils font? Souvent, on dit, les députés sont en vacances, ils ne siègent pas, ce qui n'est pas tout à fait exact. Ils ont du travail de comté quand même important qui se fait. Mais il y a quand même une présence à assurer puis un travail à faire en termes de menu législatif, c'est-à-dire d'adopter des projets de loi.
0: C'était Geneviève Telly, professeure à l'École d'études politiques de l'Université d'Ottawa. Si vous voulez réentendre cette entrevue-là, Mme Telly est toujours vraiment fascinante. Ses analyses sont toujours intéressantes. Rendez-vous sur l'application audio, évidemment, dans la mosaïque. Et c'était, en fait, c'était la première entrevue aujourd'hui. Vous pouvez aussi, soit dit en passant, aller sur le site Internet de Radio-Canada parce que il y a un texte complet pour vous donner encore plus de contexte dans lequel cette pause estivale de 21 semaines pour les députés provinciaux s'inscrit. 17h52 minutes, voici le bulletin d'information régionale et provinciale avec Andrea Pozo-Martinez.
2: Merci beaucoup, Martine. Sur la scène politique provinciale, les députés prennent congé de la législature après avoir siégé seulement 30 jours depuis janvier. Le gouvernement a mis fin aux travaux parlementaires 2 jours plus tôt que prévu et il ne compte pas rappeler les députés en chambre avant presque 5 mois. L'opposition accuse le premier ministre Doug Ford de chercher à fuir la pression alors qu'il perd de la vitesse dans les sondages. Myrna Djoukic a les détails.
3: Le gouvernement ontarien n'aura siégé que 30 jours depuis le début de l'année. Mais déjà, il estime avoir accompli tout ce qu'il voulait, selon le leader parlementaire Steve Clark. 2 jours avant la date prévue, les députés ont donc leur congé de l'Assemblée et ils n'y reviendront pas avant le 27 octobre. On ne veut pas interférer avec les élections municipales qui se dérouleront le 26, a justifié Steve Clark. Pour l'opposition, c'est une excuse qui ne tient pas la route. La chef néo-démocrate Merritt Stiles affirme que le gouvernement Ford ne s'est jamais gêné pour se mêler de dossiers municipaux par le passé.
4: Doug Ford can't take the heat.
3: Le chef par intérim des libéraux, John Fraser, accuse le premier ministre de chercher à fuir la pression. Les questions sur l'achat et la revente d'un avion à réaction pour faciliter ces déplacements ont dominé plusieurs périodes de questions et plombé les intentions de vote pour les progressistes conservateurs. Doug Ford promet pour sa part qu'il continuera de travailler tout aussi fort pendant le congé parlementaire. Plutôt que de rester ici à se chicaner entre nous, on va être sur le terrain à parler aux gens, dit-il. Il doit notamment se rendre en Alberta et aux États-Unis. Les comités parlementaires continueront aussi leurs travaux pendant l'été. Ici Myrna Djoukic, Radio-Canada, Toronto.
2: Puis à Toronto, le tronçon de la ligne 1 du métro entre les stations Shepherd West et St. George sera fermé dimanche et fonctionnera au ralenti lundi. La commission de transport de Toronto juge que des travaux d'entretien des infrastructures sont essentiels. Les détails de Jérémy Bélanger.
5: Bon nombre d'usagers devront ajuster leur plan cette fin de semaine et en début de semaine prochaine. Des travaux d'infrastructure seront réalisés entre les stations Shepherd West et St. George. Dimanche, aucun service ne sera à faire. Puis lundi, la circulation se fera sur une seule voie, ce qui entraînera des ralentissements sur la ligne de métro. Des navettes seront disponibles. Le PDG de la Commission de transport de Toronto, Mandy Plally, explique que l'objectif est d'éliminer 4 des 6 zones de ralentissement de vitesse. Il y en avait 30 auparavant. Aujourd'hui, il y en a 6, dit-il. Cependant, cette suspension de service en décourage plus d'un. Joyce explique qu'à 77 ans, elle dépend du métro puisqu'elle n'a plus de voiture. Brendan ajoute que ces annonces affecteront tout le monde, tandis que Léonard se demande s'il n'aurait pas été possible de planifier le tout autrement plutôt que de bloquer une autre journée. Ces travaux de réfection ont lieu à quelques jours du premier match de la Coupe du monde de la FIFA. D'ailleurs, certaines lignes de tramway, de métro et d'autobus seront ajustées à partir du dimanche 7 juin. Ici Jérémy Bélanger, Radio-Canada, Toronto.
2: Et en terminant, le ministre responsable du commerce Canada-États-Unis, Dominique Leblanc, a passé l'après-midi à Washington, où il a rencontré son homologue Jameson Greer. Cette visite survient au moment où Ottawa et Mexico recommandent officiellement le renouvellement de l'accord Canada-États-Unis-Mexique pour une période de 16 ans. Le reportage de Yasmine Mehdi.
6: Moi, j'ai toujours un bon feeling d'être à Washington.
7: Pour la première fois depuis mars, Dominique Leblanc est à Washington pour tenter de donner un nouveau souffle aux négociations commerciales. Un pas dans la bonne direction, selon le premier ministre Mark Carney.
8: On essaie de trouver un nouveau partenariat avec les États-Unis dans les domaines stratégiques.
7: Ottawa et Mexico veulent prolonger l'accord Canada-États-Unis-Mexique jusqu'en 2042. Mais si le gouvernement mexicain a déjà commencé les négociations relations avec la Maison-Blanche, le Canada fait du surplace.
9: Le Mexique, il a de plus d'avancées que le Canada de Mark Carney.
7: Le député conservateur Gérard Deltel.
9: On veut des résultats. Et malheureusement, les Canadiens n'ont pas de résultats depuis un an.
7: Pas de résultats et des relations toujours tendues avec le président américain. Hier, Donald Trump évoquait encore le 51e État dans une publication sur Truth Social.
10: Ça a l'air d'une joke de terrain de golf.
7: Le chef bloquiste Yves-François Blanchet ne veut pas donner trop d'attention à cette nouvelle sortie. Il appelle plutôt le gouvernement Carney à agir.
10: Parce que ce dont les entreprises ont besoin, c'est de la prévisibilité. Maintenant, est-ce qu'encore une fois, le premier ministre canadien annonce quelque chose qu'il ne sera pas capable de livrer?
7: Le Canada, les États-Unis et le Mexique ont jusqu'au 1er juillet pour s'entendre sur le processus de révision de la CEUM. Ici, Asmine Midi, Radio-Canada, Ottawa.
2: Voilà, Martine, c'est ce qui complète les informations.
0: Merci, Andrea.
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0: J'oubliais presque d'aller voir si vos Blue Jays jouent ce soir, oui, 19h15, contre les Braves ou les Braves d'Atlanta. C'est du côté d'Atlanta. Début aussi ce soir, ça dit en passant, là, la finale finalement de la Coupe Stanley. C'est ce soir que ça se passe, ou en tout cas la première partie dans le cadre de cette finale. Demain matin, Charles Lévesque vous attend si vous êtes dans la grande région de Windsor-Essex, la ville de Windsor qui se rapproche de la désignation patrimoniale du bâtiment de Radio-Canada. On va parler de ça avec le conseiller municipal dans le quartier 9 à Windsor, Kieran McKenzie. Et il n'y a pas deux matins pareil, dans la grande région de Toronto, Nicolas Haddad va s'intéresser aux bienfaits du vélo pour la santé. On parle de vélo quand même pas mal ces jours-ci. Ben, c'est probablement parce que, évidemment, le beau temps est de retour, le soleil est radieux et ça fait du bien de prendre son vélo pour aller travailler ou tout simplement pour aller se promener. Ben, je vous remercie d'avoir été des nôtres. Je remercie toute l'équipe, évidemment, derrière cette émission. Je m'appelle Martine Laberge. On se retrouve demain après-midi. Bonne soirée.
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Le morceau s'appelle Thank You for the Memories, Thank You for the Laughs. C'est ici Caroline Trowbridge. C'est une vibraphoniste américaine. On peut traduire le titre par Merci pour les souvenirs et Merci pour les rires. Jorge Drexler, maintenant, c'est un musicien uruguayen. Il a lancé en début d'année un très, très beau disque qui s'appelle Taraka. Depuis, là, c'est concert sur concert et je regardais, il va faire plein de concerts en Amérique du Sud, en Espagne, en Europe. Pas de concert en Amérique du Nord pour l'instant. On se croise les doigts. J'aimerais beaucoup le voir sur scène. On va l'entendre ici avec El Tambor Chico.

C'est un artiste qu'on aime beaucoup, Atamon, un Montréalais qui vient du Grand Nord du Québec. Il est Inuit. C'était Canal. C'est un extrait de son tout nouveau disque, l'excellent Prologue. On va rester dans cette belle ambiance avec le prochain morceau. Et récemment, je suis tombé sur cette affaire-là, complètement capoté. C'est la musique du producteur rap Jay Dilla, jouée par un big band jazz. Alors, Jay Dilla, c'est un producteur que vous connaissez peut-être, producteur mythique, qui a marqué le rap des années 2000. Il venait de la ville de Détroit. Il a travaillé avec Erykah Badu, avec Talib Kweli, Common également, avec d'autres producteurs aussi, Madlib. Et il a marqué toute une génération de rappeurs et de mélomanes. Malheureusement, il est décédé à l'âge de 32 ans en 2006. Et depuis, ses compositions sont devenues un peu cultes. Donc, c'est un jazzman finlandais, multi-instrumentiste qu'on connaissait pas, nous, parce qu'il est finlandais, Valtteri Laurel, qui a eu l'idée de reprendre récemment avec son big band, le Ricky Thick Big Band, la musique de Jay Dilla. Puis là, je vous le dis, j'ai écouté l'album. C'est un mini-album. Il y a juste 6-7 chansons, 6-7 morceaux. Et je suis tombé en bas de ma chaise. C'est vraiment très, très bon. Puis en même temps, j'ai lu sur ce compositeur, Valtteri Laurel. Puis j'ai pas été surpris en apprenant qu'il a déjà remporté un Emma Awards. C'est l'équivalent finlandais des Grammy Awards. Donc, c'est un musicien très populaire chez lui. Et ça a donné ce beau disque, Visions of Dilla. Des arrangements exceptionnels. C'est hybride entre hip-hop et jazz. On est dans quelque chose de très original. Voici, il y a Allah Ain't Ready, donc, de Jay Dilla, revu par Valtteri Laurel et son big band.

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1: Avec un extrait d'un vieux film à la fin, c'était Cats and Cradle avec le morceau F-O-N-F-O. Alexander Four, on a découvert ensemble ce musicien qui vient des Pays-Bas récemment. Voici That Blew My Mind. C'est un extrait de son premier disque sorti tout récemment.

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2: Alexander Four ici avec un extrait de son très beau disque Alchemist sorti tout récemment. Il écrit Four en chiffres romains. Hein. Alexander Four, c'est un musicien qui vient des Pays-Bas. Pedro Mizutani maintenant, c'est un chanteur-compositeur brésilien. Il a 24 ans. On l'a découvert grâce au musicien anglais Skinshape qui a fait des chansons avec lui et là, il vient de lancer son premier album. C'est un disque où la base, c'est la bossa nova, mais c'est beaucoup plus que ça. Là, on est dans quelque chose d'indie bossa. Je ne sais pas si ça existe. On est dans quelque chose de pop. Il y a un côté même lo-fi, un peu folk aussi à certaines chansons. C'est drôle parce qu'il m'a fait penser à Simon Kearney. J'ai envie de dire que c'est un peu le Simon Kearney du Brésil. Il y a des chansons rock, mais il y a des chansons aussi purement bossa nova sur son disque. Il disait d'ailleurs que la bossa nova, pour lui, c'est la base de son écriture, mais qu'il ne considère pas comme un pur artisan de la bossa traditionnelle. Il dit, j'en garde surtout l'esthétique, l'élégance et la sensation. Son album a été pensé comme un portrait d'un jeune homme à Rio, traversé par des doutes, les excès d'écran, les dépendances et la fragile recherche d'équilibre mental. Moi, je vous propose une chanson qui s'appelle « Dia Azul ». Azul, jour bleu, une chanson sur l'auto-acceptation et la célébration de nos imperfections qu'il faut embrasser, bien sûr. Voici Pedro Mizutani.

C'est une jeune Québécoise, Clara Roy Jensen, avec Mon amour. On reste au Québec avec La Pelouda, c'est cette Montréalaise d'origine colombienne qu'on aime bien tellement Courteau. La voici avec Maldita Falta.

C'est vrai qu'il y a quelque chose un peu de solennel hein, dans la fin de ce morceau. C'est italien, le groupe Athabasca s'est tiré de leur récent disque qui s'appelle tout simplement comme le groupe Athabasca. Maintenant, on va poursuivre avec Chainless Wonder. Le morceau s'appelle Happiness.

0: Avenir à tellement courtot, la malienne Fatoumata Diawara qui lance un nouveau disque vendredi. On aura le grand musicien et producteur canadien Daniel Lanois qui nous charme avec un titre complètement planant. Et je veux souligner le décès d'Areski qui s'est éteint hier en France, le partenaire de vie et partenaire musical de la Française Brigitte Fontaine. Dans quelques instants, ça se poursuit de plus belle. Je vous propose un très beau morceau avec Michael League et Bill Lawrence.
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Bill Lawrence et Michael League. Le morceau s'appelle Africa. C'est un très beau disque, leur disque Keeping Company. Un beau disque justement pour vous tenir merveilleusement compagnie. Fatoumata Diawara va lancer ce vendredi un nouvel album nommé Massa. La chanteuse, autrice, compositrice et guitariste malienne est devenue depuis 15 ans l'une des voix les plus importantes des musiques africaines contemporaines. J'adore sa manière très à elle de fusionner les traditions mandingues avec le rock, la pop et des textures même parfois électroniques. Elle nous annonce un disque très personnel où elle va explorer les thèmes de la famille, les départs, l'espoir et les blessures invisibles. Et moi, je vous propose une chanson qui s'appelle Fala, qui va se retrouver donc sur son nouvel album. Elle répète en bambara et en anglais « Ne dis rien, ne pleure pas ». Elle répète ça comme un mantra s'adressant à une sœur ou à un frère, à quelqu'un qui est au bord des larmes. Le texte est simple mais chargé. C'est une invitation à tenir bon, à ne pas se laisser noyer par la tristesse. Et les cœurs sont là et nous bercent. On sent la tradition, on entend aussi les cordes de la pop mondiale. Voici Fatoumata Diawara avec Fala.

0: le Québécois Martin Léon avec Summerline. Elena Diane, maintenant, elle vient de sortir un album vraiment magnifique. Je ne sais pas si vous connaissez, c'est une musicienne qui donne à la musique folk américaine. Elle vient de la Californie, mais elle est installée aujourd'hui à Portland, en Oregon. On l'a découvert au début des années 2000 avec un disque qui s'appelle The Pirate's Gospel, un disque qui a eu un retentissement international. C'est une artiste à la voix atemporelle, à l'écriture très imagée, au jeu de guitare minimaliste. Donc, elle a fait plein d'albums par la suite de ce premier album qui a eu un retentissement partout sur la planète. Et après, elle est un peu disparue de la carte, mais là, elle vient de faire un retour avec Who's Keeping Time. Alors, elle explique un peu le contexte de l'album. Elle dit, pendant 10 jours en août 2025, on a réalisé cet enregistrement dans le grenier de ma maison victorienne de 1892 à Portland, en Oregon. Elle dit, on était comme dans une maison de souris, un monde douillet construit de courtes pointes anciennes, d'instruments de musique, de reliques, de fleurs, de poupées d'arrière-grand-mère, de vieilles photographies de peintures et de tapis aux couleurs vives. Le soleil se déversait par les lucarnes tandis que Maggie, le chat, dormait sur les préamplis à l'intérieur des études de guitare. Apparemment qu'on peut même entendre parfois le chat sur l'album. Alors, je ne sais pas s'il ronronne. Elle dit « Nous avons joué ces chansons ensemble dans une seule pièce. Pas de clic, pas d'artifice, pas de chichi. C'est de la musique issue des cœurs et des corps respirants d'êtres humains, aussi imparfaits que nous puissions être. » On va l'entendre avec Spring is a Fine Time, Elena Diane.
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Natalia Lafourcade, la grande Mexicaine. C'était des Todas Las Flores. Les Bar Brothers sont en tournée le 25 juin prochain. Ils seront à Montréal au Festival international de jazz. Le 26, le lendemain, à Halifax. Le 4 juillet prochain, en Ontario, à Orillia, pour le Festival Folk Mariposa. Ils seront également le 10 juillet au Festival d'été de Québec et le 11 au Festival Folk de Winnipeg. On va les entendre ici avec Moonbeam. C'est une collaboration avec Clopelgag.

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Le Brésilien Cessa avec Vaya a Pena. Et tout juste avant, c'était Scott Will 3. En fait, Will Scott 3, c'est un groupe québécois instrumental. On va parler d'Areski, mais avant de parler de ce grand musicien français qui est décédé hier, on va d'abord l'entendre, le partenaire de Brigitte Fontaine. Voici donc Areski avec C'est normal, une belle collaboration avec sa douce moitié.

0: Tu comprends?
1: Ouais, ouais.
2: C'est sorti en 1975. Une chanson qui détonne vraiment, C'est normal, par Brigitte Fontaine et Areski. Areski est décédé d'ailleurs hier, donc c'est pour ça qu'on vous en parle, il avait 86 ans, et le Télérama en France en a fait un très très beau portrait. Il était celui qui parlait peu mais qu'on entendait tout le temps, dit Télérama, l'homme des musiques de Brigitte Fontaine, son compositeur principal, le réalisateur de leurs albums en solo ou en duo, son partenaire de théâtre, son inséparable compagnon, donc, est décédé. C'est intéressant, on apprend beaucoup de choses sur lui dans cet article. Entre autres, il a rencontré Jacques Higelin lors de son service militaire. On est dans les années 1960 en France. Et il disait, j'étais tambour dans l'orchestre des forces françaises en Allemagne. Jacques Higelin jouait de la guitare à la Django Reinhardt. On jouait aux messes des officiers dans une soirée où ils se rencontraient, buvaient des coups, dansaient et nous, on draguait leurs femmes. C'est vous dire l'esprit d'Areski, qui va, grâce à Higelin, donc rencontrer Brigitte Fontaine, et là, ben, ça va être l'amour de sa vie. Ils ne vont plus se quitter, ils vont faire plein de choses ensemble, beaucoup de théâtre également, plusieurs albums, il va y avoir des périodes creuses, mais ils vont toujours rester en marge de la chanson française. Il va renaître dans les années 1990, entre autres, avec un album fait en collaboration avec un admirateur devenu un ami fidèle, c'est-à-dire Étienne Dao. Et là, j'attire votre attention sur la prochaine chanson qui s'appelle « Un pays ». C'est tiré de son plus récent disque sorti l'an passé, donc Long courrier d'Areski. Alors, il dit dans cette chanson-là, « Je vous écris d'un pays de couleurs, de saveurs, d'odeurs, où le gris, c'est la vie aussi. Je vous écris d'un pays aux lueurs douces de l'étrange, de l'autre inconnu comme un ange. Un grand est parti, un marginal, Areski avec un pays. »

c'est une jeune Mexicaine, Silvana Estrada, avec Dime. Daniel Lanois, maintenant, on connaît le musicien aussi producteur de disques, monstre sacré de la musique nord-américaine. Sept fois gagnant de prix Grammy, l'architecte derrière des albums cultes de U2, Peter Gabriel ou encore Bob Dylan. Il va lancer Lanois un nouveau disque Bella Donna Nocturne le 19 juin prochain. Alors, l'artiste veut nous plonger dans un monde immersif, riche en textures sonores, en quelque chose de cinématographique. Il dit que c'est une série de morceaux conçus pour transporter l'auditeur vers des pensées exotiques. Lanois, qui connaît bien la musique expérimentale et planante, il en a fait dans les années 80 avec Brian Eno. Il disait tout récemment là au Guitar Player Magazine, je cherche constamment à élargir ma palette de couleurs. J'ai toujours été fasciné par la texture grâce à mes expérimentations en studio. On va l'entendre avec Steel Mill. C'est une nouveauté. Daniel Lanois.

Ça s'appelle More Understanding Than a Man. C'est Flore Benguigui et ses Sensible Notes. Elle sera d'ailleurs à Montréal dans le cadre du Festival international de jazz le 3 juillet prochain et c'est gratuit. Un concert qui aura lieu à 18h. Demain, à l'émission, une belle nouveauté par le groupe soul de Sincere's. On va retourner du côté du trompettiste Malcolm Strachan qu'on a entendu hier, mais c'est trop bon. Et on aura une très belle nouvelle chanson, un bijou pop par Benjamin Biolay. En terminant, je vous rappelle que toutes nos émissions sont en rattrapage sur Radio-Canada Audio. Marie-Christine Trottier s'en vient avec toute une musique. C'est Alexandre Courteau. Merci de nous écouter. Je vous souhaite une très bonne soirée. On se retrouve demain à 17h ou 18h dans les Maritimes.

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